Nous venons d'entendre d'Arcangelo Corelli le concerto numéro 3 de l'opus 6 avec l'ensemble 415 dirigé par Chiara Bianchini et Jesper Christensen. Nous allons poursuivre avec le concerto numéro 10, toujours opus 6 de Corelli.

Concerto opus 6, c'est le numéro 10 des concerti grossi de Corelli. Nous allons terminer notre coin classique avec le concerto numéro 4, toujours interprété par l'ensemble 415, dirigé par Chiara Bianchini et, j'espère, Christensen.

Voilà, amis éditeurs, c'est la fin de ce coin classique consacré à Arcangelo Corelli, dont je vous disais qu'il a été 200 ans universellement admiré, ce qui n'est pas toujours le propre des auteurs, compositeurs, interprètes. Il a écrit parmi ses œuvres les plus importantes ce fameux Opus 6, qui ne sera d'ailleurs édité qu'après sa mort, parce que Corelli a beaucoup hésité, il mettra plus de 25 ans avant de se décider. Des concertos qui sont des formes associées à l'église ou bien convenant à la chambre et utilisant les danses de la suite allemande, gigue, etc. Je vous propose de nous retrouver pour découvrir d'autres œuvres d'Arcangelo Corelli et toujours extraits de ses 12 concerti grossi opus 6. Ce sont des enregistrements de 1992 de la maison Harmonia Mundi. Et c'était le coin classique.

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1: Aujourd'hui, imprimerie. Corinne, bonjour.
2: Bonjour Gilles, bonjour à tous.
1: Alors aujourd'hui, vous avez choisi un mot qui est une véritable révolution dans l'histoire de l'humanité, hein, comme
2: l'imprimerie.
1: Oui,
2: ça
1: comme
2: a tout changé,
1: l'invention du bateau,
2: bien sûr.
1: Comme l'invention de l'aviation, toutes ces inventions, hein. L'ordinateur.
2: Peut-être
1: l'ordinateur,
2: pire
1: c'est
2: dans
1: pas une...
2: le sens que ça a agi au niveau des idées.
1: Oui.
2: Parce que l'imprimerie, tout d'un coup, permettait la diffusion à une toute autre échelle des livres, donc des idées.
1: Mais l'ordinateur aujourd'hui, l'informatique aussi, l'internet aussi.
2: Oui, alors il fait plus vite, mais il fait pas, bien sûr, oui,
1: plus.
2: Aussi.
1: Voilà, tout à coup, c'était une ouverture unique dans l'histoire, en tout cas, de la diffusion des informations et des pensées.
2: C'était une révolution. Faut se rendre compte, soyons concrets. Avant, pour diffuser un livre, diffuser, j'ose à peine utiliser ce mot-là, il fallait des hommes qui le recopient à la main. Lettre après lettre, mot après mot,
1: ça
2: patiemment.
1: Quand c'est un poème, ça va.
2: Quand c'est un poème, ça va mieux.
1: Oui, si c'est une page de poème, ça va.
2: Oui, mais non, mais des livres entiers.
1: C'est ça le problème.
2: Tous les livres qui existaient, parce qu'il existait des livres depuis fort longtemps, depuis l'Antiquité. Mais pour si vous vouliez un exemplaire d'un livre, c'était pas la peine d'aller dans une librairie. Il fallait trouver un scribe qui allait bien vouloir vous le recopier. Et ça coûtait extrêmement cher.
1: Voilà.
2: Et tout d'un coup, au milieu du 15e siècle, eh bien, Gutenberg invente l'imprimerie et on peut imprimer en une seule opération des centaines et des centaines d'exemplaires du même livre, mécaniquement.
1: Est-ce que vous voulez dire que le mot imprimerie, vous ne l'avez pas trouvé dans la Bible aujourd'hui ?
2: Ah ben non, là, j'aurais eu du mal. La Bible est un très, très,
1: alors,
2: très vieux livre.
1: Je ne sais combien de millions de mots dans la Bible que vous n'avez pas trouvé. Et vous venez dans nos studios sans avoir trouvé cela, Corinne. Là, vous exagérez.
2: Mais Gilles, vous savez quand même de quand date la Bible ?
1: Et oui, et alors donc, à cette
2: au
1: époque...
2: Au mieux de 2000 ans, voire plus.
1: Donc à cette époque, dans
2: 1900.
1: Ce que vous nous dites, Corinne, l'imprimerie va tout changer, mais avant, cela veut dire que la Bible n'était pas distribuée, que
2: tout,
1: peu de personnes avaient ce texte.
2: Au compte-gouttes. Mais presque personne ne pouvait posséder
1: alors,
2: une Bible.
1: Est-ce que l'invention de l'imprimerie, puisque le premier texte sur cette planète qui est imprimé, c'est la Bible, Gutenberg
2: voilà.
1: Choisit la Bible en plus.
2: Le tout premier livre imprimé sur la planète est la Bible en 1455. Par Gutenberg en Allemagne.
1: Est-ce que ça va changer vraiment quelque chose au niveau de la Bible, puisque bien sûr vous n'avez pas trouvé le mot, c'est un peu une boutade, mais est-ce que ça va changer quelque chose pour l'histoire de cette Bible ?
2: Absolument, ça change quelque chose pour l'histoire du christianisme. Parce que dans les décennies qui vont suivre cet énorme événement qu'est l'invention de l'imprimerie, avec ce premier livre imprimé qu'est la Bible, eh bien tout d'un coup, des gens peuvent lire la Bible, des gens qui n'y avaient pas accès avant, parce que c'était impossible d'en avoir une. Impossible, impensable. Tout d'un coup, on peut en avoir une, on peut donc la lire. Et tout d'un coup, ça a fait une sorte de grand remue-ménage dans les esprits, dans les conversations, dans la réflexion des gens qui avaient accès à ce document. Et quelques décennies après, le temps que tout cela se mette en place quand même, mais c'est allé très vite, quelques décennies après a eu lieu le très important mouvement de la réforme, qui est donc une sorte de révolution dans le monde du christianisme.

0: Voilà Corinne, donc l'imprimerie qui change la face du monde jusqu'à aujourd'hui, puisque de toute façon c'est vrai que c'est peut-être la plus grande invention, hein, avec la roue.
1: C'est pas facile à chiffrer, mais quant au monde des idées, probablement. Oui. Dans le monde intellectuel, si on veut, le monde cérébral. Parce que la roue, c'est un autre domaine, c'est le domaine technique. L'imprimerie, c'est une invention technique, mais qui produit une révolution dans le monde des idées et la transmission des idées.
0: Oui, mais la roue, quand je suis avec mon autoradio, que je peux écouter une bonne émission que nous sommes en train de faire sur la route, ça me permet aussi de développer mes pensées. Corinne, pour revenir à quelque chose de sérieux, vous parliez tout à l'heure de réforme. Oui. Donc, une réforme. Alors, comment expliquer cela? Peut-être nos auditeurs ne suivent pas toutes ces informations religieuses, mais quel rapport entre l'imprimerie et une réforme après une transformation complète au niveau religieux?
1: Eh bien, disons que, avant l'imprimerie, encore une fois, la Bible était à peu près inaccessible, comme les autres livres d'ailleurs. Et donc, on était chrétien par tradition, parce que par tradition orale, on recevait un enseignement
0: un prêtre,
1: oral.
0: On écoutait un responsable religieux.
1: On écoutait, voilà, tout à fait. Et puis on suivait, puis tout le monde l'était, puis on ne se posait pas beaucoup de questions.
0: Donc il y avait un qui connaissait et tout le monde qui suivait.
1: Oui, puis celui qui connaissait, il faudrait encore se poser des questions sur l'état de ses connaissances. L'instruction des prêtres n'était pas toujours formidable.
0: Voilà, mais c'était la logique.
1: Tout à fait.
0: On suivait la personne.
1: On était donc dépendant de quelqu'un. Tout d'un coup, avec ces livres qui commencent à se diffuser, à baisser énormément de prix, ça ne veut pas dire que le pauvre paysan peut lire un livre. Et d'abord, il ne sait pas lire. Mais tout doucement, et même assez vite plutôt, les choses vont se modifier dans la population. Et les gens ont accès à la Bible, peuvent la lire par eux-mêmes directement sans que quelqu'un leur dise ce qui est écrit. Ils le lisent eux-mêmes. Et il y avait donc eu pendant des siècles une sorte, qu'est-ce que je veux dire, d'ombre, d'obscurité sur ce livre à peu près inaccessible. Tout d'un coup, il apparaît en pleine lumière. Et on reçoit son message comme si c'était une nouveauté. Et ça va amener donc de grands mouvements, grands mouvements dans l'Église chrétienne de l'époque.
0: Vous voulez dire aussi une nouveauté parce que peut-être que la religion à l'époque ne vivait pas ce qui était dit dans le texte.
1: Ben vous savez, c'est un peu souvent le cas dans l'histoire des pensées, c'est qu'on s'était petit à petit éloigné du fondateur Jésus-Christ. Un millénaire et demi s'était écoulé. Alors le poids de l'histoire et de ses aléas
0: des intérêts,
1: et de mille et une choses. Tellement longue à décrire, faisait qu'il y avait eu, oui, certains éloignements. Et puis tout d'un coup, en lisant la Bible, on retombait nez à nez avec les paroles mêmes de Jésus, par exemple. Et ça faisait, parfois, ça faisait un choc, un électrochoc. Et ça a amené donc à la fois un renouvellement de la foi, de la compréhension de Dieu, de la compréhension de Jésus. Et puis du coup, seulement certains modifier un peu leurs pensées, d'autres pas, rester attachés à ce qu'on leur avait enseigné. Et ça a amené aussi des choses négatives, comme des conflits, et même des guerres, et une séparation, finalement, parmi le christianisme.

0: Autre aspect, bien sûr, de la découverte de l'imprimerie, c'est la possibilité, comme vous le disiez, de diffuser ce texte, de voir par soi-même ce qui était écrit, et non plus de croire par un intermédiaire.
1: Oui.
0: Et puis aussi de la diffusion dans multiples langues. Aujourd'hui,
1: la Bible
0: a pu être diffusée grâce à l'imprimerie.
1: D'ailleurs, c'est à la même époque. Tout s'est passé comme ça au 15e, 16e siècle. Ce furent des siècles extraordinaires. À la même époque, on a commencé à traduire la Bible dans les différentes langues parlées. Avant, elle n'existait qu'en latin. Et là, on s'est dit, ça fait longtemps que plus personne parle latin. Enfin, si, encore, les savants. Mais le peuple ne parle plus latin depuis un moment. Alors, on s'est mis à traduire la langue dans les différentes langues. Le français de l'époque, pas encore tout à fait le français d'aujourd'hui, l'allemand de l'époque, etc. Donc, il y a eu tout ce mouvement qui a fait que ce livre-là s'est rapproché des gens dans leur vie quotidienne. Physiquement, il était plus qu'un petit volume, beaucoup plus petit et transportable et achetable parce que moins ruineux. Et puis, on pouvait le comprendre parce que on le traduisait dans ma langue. Je pouvais donc y avoir accès à tout point de vue. Et voilà, ça a été la grande révolution de l'histoire de la Bible. C'est certainement la plus grosse révolution de l'histoire de la Bible. Et donc de l'histoire aussi, de l'influence de la Bible sur les croyants.
0: Parce qu'on ne se rend pas compte aujourd'hui, on est submergé d'informations, d'écrits, aussi bien les publicités. Moi, quand je viens dans ma boîte à lettres, j'ai 2 kilos de publicité.
1: Oui.
0: Mais à l'époque, rien de rien.
1: Mais bien sûr.
0: C'est-à-dire que la culture était quand même limitée à des rapports oraux.
1: Oui.
0: Ou musicaux, ou artistiques, etc. Mais en tout cas, pas écrits.
1: Oui, dans ces débuts de l'écriture, enfin de l'imprimerie, l'écriture existait avant, mais manuscrite.
0: Bien sûr.
1: La plupart des gens, le seul livre qu'ils ont vu de toute leur vie, c'est la Bible. Le seul livre imprimé. Parce qu'il n'y avait pas une multiplicité de livres, de romans ou que sais-je. Ça n'existait pas.
0: C'est la raison pour laquelle aussi, Corinne, on dit que beaucoup ont appris, encore aujourd'hui par exemple en Afrique, ont appris à lire et à écrire grâce à la Bible.
1: Bien sûr. On apprenait. Et regardez l'influence que ça a dans le cerveau d'un enfant. Ce qu'il apprend à lire en premier, il va s'en souvenir toute sa vie. Et c'était formidable d'apprendre à lire dans ce sens, d'apprendre à lire dans la Bible. Ça gravait vraiment cela dans les mémoires. Donc c'est devenu un livre extrêmement important dans le vécu, dans l'expérience des gens, dans l'expérience concrète des croyants.
0: Comme quoi, la science et la foi peut être quelquefois vraiment, peut créer une osmose.
1: Oui, c'est une rencontre de la technique, la technologie de pointe de l'époque, et de la foi, parce que ça a modifié l'expérience de foi d'une quantité de personnes.
0: Alors on peut inviter à nos auditeurs à lire cette Bible, parce qu'elle existe.
1: C'est toujours le premier livre vendu et traduit sur la planète.
0: Voilà,
1: c'est énorme, toujours.
0: Que nous sommes prêts à donner une Bible gratuitement. Il suffit de le demander à l'adresse de la radio. En plus, on la donne, non, mais quand même. Formidable.
1: Imprimé, mais oui, donné. Parce que c'est un très gros livre, donc c'est un beau cadeau.
0: Plus rien à faire, pratiquement, plus rien à faire. Corinne, merci. On se retrouve dans une prochaine émission. Au revoir.
1: Au revoir.
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1: Le festival du film documentaire de La Salle, Doc Seven, souffle sa 25e bougie cette année, en 2026. Et nous souhaitions vous faire partager quelques pépites de rencontres avec des réalisateurs et des réalisatrices à quelques jours du festival pour cette édition. Aujourd'hui, c'est Charlotte de Champfleury pour une seconde émission. Elle est réalisatrice et elle proposera un film au festival, Un feu de charme. Charlotte nous fait entrer dans un univers, celui de Jean-Claude Bûcheron, à l'ancienne, avec sa force, sa connaissance du terrain, sa sagesse aussi, de l'amour pour la forêt, en passant par l'évolution de son métier, de l'exploitation aussi, et encore des tempêtes de 99. C'est un petit morceau de vie, voire un patrimoine qui nous est proposé dans ce film. Charlotte de Champfleury, vous êtes avec nous. Vous auriez pu faire une fiction ou même un reportage sur le sujet, mais vous avez choisi le documentaire. Vous pourriez nous dire ce que permet le film documentaire ?
2: Pour moi, un documentaire, c'est un prétexte. C'est qu'on prend toujours un point d'entrée pour raconter quelque chose d'autre, en fait. Jean-Claude, au-delà de faire son portrait, je fais aussi le portrait de son territoire, mais c'est une histoire plus large que je veux raconter, c'est celle de tout un monde rural qui est en mutation, parce que ce qui se passe dans les forêts du Périgord-Quercy, c'est pas un cas isolé, c'est un écho de ce qui traverse aujourd'hui l'ensemble du territoire national, et que Jean-Claude raconte, en fait, qu'on le suive, ça permet de raconter que les campagnes se sont vidées, que les fermes ont disparu, qu'il y a plein de savoir-faire qui sont raréfiés, qu'aujourd'hui les forêts souffrent du réchauffement climatique, et voilà, donc c'est pas seulement le portrait d'un homme, c'est aussi capter une mémoire, un rapport au vivant et au travail, et l'intérêt suprême du documentaire, c'est que quand vous voyez tout ça et vous prenez tous ces enjeux à travers les yeux de Jean-Claude, qui est à la fois très lucide, mais jamais défaitiste, et qui est quand même plein d'humour et plein d'espoir, et ça permet de regarder tout ça en face et de se dire

0: mais vous semblez être un peu fondu dans un milieu paysan pas toujours si facile, masculin en plus. Comment vous avez fait ?
1: Je pense que le tout le mérite revient à Jean-Claude, en fait, parce que c'est quelqu'un qui est très respecté et il a été mon laissé-passer. Donc, c'est vraiment principalement grâce à Jean-Claude que j'ai pu être aussi bien acceptée. En ce qui concerne Jean-Claude et son acceptation de participer au film, ça s'est fait aussi très graduellement. Au début, je suis juste allée le voir avec ma caméra. Je lui ai posé un micro. Ensuite, je suis venue avec une chef-op, ma chef-op, donc Alexandra de Saint-Blanca. C'est quelque chose qui s'est fait vraiment progressivement. D'abord, on était juste nous, puis avec une caméra, puis avec quelqu'un d'autre. Et je voulais aussi qu'il ait le temps de s'habituer, de voir ce que c'était, de voir si ça lui plaisait, et d'avoir tout le loisir, en fait, de me dire aussi, on s'arrêtait là, que c'était sympa, mais pas pour lui, parce que c'est quand même quelque chose de très particulier. Il rigole souvent en disant que s'il avait su que ça s'étalerait sur 5 ans, il aurait peut-être répondu à la négative. Enfin, en tout cas, il m'a fait confiance, et c'est ensuite vraiment grâce à lui que j'ai pu aller à ses côtés, filmer tous ces hommes qui travaillent. En effet, il y a beaucoup, beaucoup d'hommes. Après, il y a une femme qui apparaît dans le film, qui s'appelle Marion, qui est présente au dîner. Et au sujet du dîner, je voulais vous dire que c'était pas du tout un dîner de chasse. En fait, c'est un dîner avec différents intervenants que je suis allée filmer. En vrac, il y avait Frédéric Ledin, il y a Francis de Sèvres, il y a Bernard Marès, il y a plusieurs hommes. Là, j'ai pas cité évidemment tout le monde. Bon, Simon Cura, qui est un débardeur. Il y a Guinou, le frère de Jean-Claude. Il y a Marc et Benjamin, qui sont des jeunes de la commune et qui travaillent aussi dans le bois. En fait, tous ces gens-là, je suis allée les interviewer de manière individuelle. Je leur avais posé des questions. J'avais enregistré tout ça, évidemment. Mais il y avait quelque chose d'un peu artificiel, en fait, dans ce dispositif-là. Et je m'étais dit que la meilleure façon, en fait, de tous les faire parler, c'était de les faire parler ensemble, parce que la forêt, c'est quelque chose de vivant. Et quand je faisais des interviews face caméra, avec la caméra posée sur pied, tout ça, il y avait quelque chose d'une nature morte, bizarrement, et qui ne correspondait pas à la passion qui anime tous ces gens, parce qu'ils vivent la forêt viscéralement. Et j'ai trouvé que de les réunir autour d'une table, d'organiser ce dîner, donc c'est quelque chose d'artificiel, enfin qui a été créé pour le film. Enfin, c'était en tout cas la meilleure façon de leur faire parler de ce qui les passionne et de leur faire partager leur vision de la forêt.
0: Dans votre film, Charlotte, il y a un moment important. Il y a un moment autour d'une table où plusieurs personnes du milieu de l'exploitation forestière se rencontrent et s'expriment. Beaucoup d'émotions, de simplicité aussi et d'ouverture. Vous pourriez nous le partager pour nos auditeurs ?
1: C'est un moment du film que j'aime particulièrement aussi parce que je pense que c'est très drôle. On est un peu assommé de cette injonction au bonheur, de cette injonction à aller bien, à être heureux, à être la meilleure version de nous-mêmes et patati patata. Et en fait, je pense que la seule chose à faire, c'est d'être comme eux, c'est d'être dans le moment présent, c'est d'être à l'écoute de ce qui nous entoure, pas penser à demain, pas se rappeler ce qui s'est passé hier. C'est être là, être bien en fait dans un état d'acceptation et de présence. Ce dîner, cette séquence, c'est vraiment pour moi une de celles que j'ai préféré monter. Ça aurait pu durer 1h15 s'il s'agit que de moi. Tous ces hommes, ils ont tous une passion de la forêt. Et elles guident leur vie. Et je trouvais que c'était un témoignage très émouvant. Et voilà, moi, c'est un moment du film qui, en effet, me fait du bien de me dire qu'il y a des hommes quelque part, et je suis sûre qu'ils sont plein d'autres, à penser à la forêt et à se réunir, parce qu'ils ont en commun d'être bien dans cet environnement et satisfaits d'y être. Je rajouterais qu'une des autres choses qui me fait beaucoup de bien, en tout cas personnellement, et c'est aussi quelque chose qu'on m'a rapporté à la suite du visionnage de ce film, et même des citadins d'ailleurs, c'est que ça les rassurait de savoir qu'il y avait quelqu'un qui se préoccupait de la forêt dans 100 ans, même quand on sera plus là, et que c'était quelque chose qui était très apaisant et qui contrait un peu l'anxiété qu'on pouvait avoir au quotidien aujourd'hui dès qu'on ouvrait un poste de radio ou de télévision.
0: Merci Charlotte de Champfleury. Je rappelle que vous serez présente au festival Doc Seven de La Salle pour présenter le film Un feu de charme.
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1: Né à Melun en 1513, Jacques Amyot enseigna le grec pendant 10 ans à l'université de Bourges. Puis, sa renommée étant arrivée jusqu'au trône, il fut nommé précepteur des enfants royaux, les futurs Charles IX et Henri III. Dès que son ancien élève Charles IX monta sur le trône, il accorda à son ancien précepteur la charge de grand aumônier de France. Plus tard, gravissant un nouvel échelon, Amyot se vit nommé évêque d'Auxerre. À cette nomination s'ajoutaient évidemment des revenus considérables. Mais devenu insatiable, le vieux précepteur réclama encore et encore. Indulgent, son ancien élève cédait encore et encore. Peu à peu, le manège d'Amyot fit des envieux, puis des jaloux, qui, voulant leur part des générosités royales, ne se gênèrent pas pour protester. Comprenant qu'il allait au-devant d'ennui, le roi décida de se ressaisir et pour la première fois dit non à Amyot qui bouda comme un enfant. Lassé, le roi soupira. « Mais enfin, vous m'assuriez autrefois que toute votre ambition se bornait à 1000 écus de rente. »« Cela est vrai, sire, » répondit Amyot en baissant les yeux. « Mais l'appétit vient en mangeant. »
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0: tous les mardis matins dans une salle de la halte Solidarité à Montpellier, au quartier Beaux-Arts, se rencontrent des personnes venant de différents horizons. Des personnes avec ou sans domicile fixe, en situation de précarité ou non. Ils se retrouvent justement pendant 1h30 pour une parenthèse dans leur vie. Un espace de liberté, d'expression libre autour du théâtre. Oui, le théâtre, ce lieu ou cet espace où l'on peut être soi ou un autre ou une autre, le même mais aussi différent, où le jugement, le préjugé n'a pas sa place. C'est ainsi que je vous emmène aujourd'hui à la découverte des ateliers théâtre proposés par l'association La Cloche de Montpellier pour permettre, dans un premier temps, à des personnes souvent en rupture de lien de retrouver un espace de rencontre, d'écoute, d'expression rare. Se réapproprier sa créativité, improviser, retrouver ses propres capacités de prise de parole, tout cela en 90 minutes. Je vous propose donc de pousser les portes du 45 quai de Verdançon, dans un premier temps en compagnie de Lila Ruiz de Somocourcio, elle est responsable pour l'association La Cloche à Montpellier, pour qui ces cours de théâtre sont une possibilité de créer du lien social.
1: Ouais, le théâtre, ici, c'est un prétexte. On a d'autres ateliers au sein de La Cloche, d'écriture, de yoga, de pétanque, avec toujours cette idée de créer de la mixité. Et ça a plusieurs fonctions. Pour les personnes en situation de précarité, quelles que soient les activités, déjà, c'est sortir de la survie. Ici, on est dans la vie. Et ça, c'est vraiment essentiel pour nous, d'une part. Et de deux, bah, le théâtre, au travers de la réappropriation en fait, de la parole, du corps, justement, bah, y a une valorisation qui se fait. On retrouve finalement aussi bah, qu'on est quelqu'un au-delà de... On a un besoin. Donc ça, c'est vraiment important. Et au niveau des habitants qui participent... Quand on dit habitants avec domicile, il y a vraiment un changement de regard aussi qui s'effectue quand on est au contact de personnes en situation précaire qu'on peut croiser au coin de la rue et pour lesquelles on peut avoir un certain nombre de préjugés ou d'appréhensions, même si on est très ouvert d'esprit, c'est un peu l'inconnu. Mais là, de travailler ensemble et d'être finalement tous au même niveau, de se découvrir, ça change aussi le regard sur ces personnes.
0: Préjugés, par exemple, Lila, la capacité de s'exprimer. On va attendre un petit extrait dans un instant. Mensonge, vérité. Incroyable, impressionnant, parce qu'en fait, on se dirait, non, ce sont des gens qui sont en difficulté, on a du mal à s'exprimer, on a du mal à présenter. Là, on est carrément avec un groupe qui, déjà, est dans l'initiation, la capacité de pouvoir jouer une pièce, de pouvoir faire semblant jouer un rôle.
1: Oui, et c'est le but, d'ailleurs, c'est de créer une forme théâtrale bientôt. Et oui, alors le préjugé, il se place à plein d'endroits, mais en fait, tous les gens qui sont réunis ici sont simplement des êtres humains avec plein de facultés. Avoir ou ne pas avoir un toit, c'est juste une condition de logement, rien d'autre.
0: Et on ne prend pas un peu de risque parce que on va s'exprimer sur soi, on va faire ressortir ses émotions. La vie n'est pas facile, on est souvent seul ou la famille a lâché prise. On se retrouve avec d'autres personnes qu'on n'a pas choisies. C'est un peu délicat aussi. Là, on joue avec les sentiments, les émotions des autres.
1: Alors, on s'attelle à ne surtout pas jouer avec. Y a beaucoup de bienveillance dans notre approche. Et l'idée, c'est que chacun puisse exprimer ce qu'il souhaite exprimer et ce qu'il ne souhaite pas exprimer, il le garde pour lui. Donc ici, il n'y a pas de règles. Chacun peut vraiment choisir. Dans le théâtre, on peut mentir aussi. Donc en fait, chacun peut s'inventer et se révéler comme il le souhaite.
0: La règle, c'est quoi? C'est se sentir en confiance, en sécurité dans cet espace et dans ce cadre.
1: Oui, alors ça, c'est clair qu'être en sécurité, bien sûr, être accueilli avec bienveillance. Et la règle, c'est surtout de prendre du plaisir ensemble.
0: Retrouvons-nous dans cet atelier en compagnie des participants autour d'un exercice proposé par Amandine Fischer, responsable de l'atelier, qui les emmène dans l'univers de l'art de convaincre.
2: La personne qui est là, elle va raconter deux petites histoires. D'accord? Deux petites histoires personnelles. D'accord? Dans ce qu'elle va raconter, il y aura une histoire vraie, quelque chose qui lui est vraiment arrivé. D'accord? Et un mensonge, une histoire qui ne lui est pas arrivée, qui est inventée. Mais dans sa manière de raconter, elle doit faire croire aux spectateurs que les deux histoires sont vraies. Et à vous, spectateurs, après, à la fin, d'essayer de trouver quelle histoire est vraie et une vérité, et quelle histoire est un mensonge. Ça va ?
3: J'étais à l'école, bien sûr, derrière, parce que j'aimais pas Et on me dit, tu travailles pas, alors tu restes derrière. Et j'en avais marre. Et j'ai fait l'école buissonnière. J'ai passé le mur de l'école et je suis parti. Et j'ai fait ma cabane au bord de la rivière. Il faisait tard. Je suis passé à l'épicerie. Il n'y avait personne. J'ai vu des bonbons. J'ai ouvert le pot. Je l'ai pris. J'ai regardé à droite et à gauche. J'ai pris mon cartable. Et discrètement, comme si n'était rien arrivé, je suis parti.
4: Du supermarché avec les bonbons.
5: Les bonbons sont vrais ?
4: Oui.
3: Eh bien non. Oh. C'était l'école buissonnière.
0: Pas sûr que vous auriez trouvé la bonne formule, n'est-ce pas ? Une chose est certaine, c'est que tous sont dans la conviction et nous retrouvons l'une des participantes commenter ce mensonge ou vérité.
6: J'ai pas du tout l'habitude de mentir et alors ce que ça m'apporte, c'est que ça me rapproche de moi-même. C'est comme retrouver des parties de moi que j'avais perdues depuis longtemps et ça me permet d'être encore plus à l'aise et en confiance avec moi-même et d'oser être moi aussi, de m'exprimer en tant que qui je suis. Ça m'apporte tout ça.
0: Voici pour le commentaire autour de cet exercice mensonge ou vérité. Mais au-delà d'un exercice, ces séances autour de l'atelier théâtral, qu'apporte-t-elle à ces différents participants ?
7: Ça vient rassembler en fait des gens de différents milieux où on est quand même tous, enfin en tout cas, il y a quand même des personnes qui sont touchées par une certaine solitude, moi la première. C'est des espaces safe en fait où, de par cette mixité, moi je viens presque tranquillement en fait, sans beaucoup de stress par rapport aux gens que je connais pas, etc. Parce qu'il y a vraiment une certaine ouverture en fait, une certaine humanité qui se perd beaucoup, je trouve. Et ça rend accessible à tout le monde des choses où on n'oserait même pas aller en fait, forcément quoi. Donc ça m'a apporté juste un peu de chaleur humaine et c'est chouette.
8: Et pour rebondir sur ce que Clara vient de dire, la mixité ça fonctionne et il faudrait que ça se sache.
3: Faire du théâtre, on n'a jamais pratiqué ou faire de théâtre. Voilà, c'est connaître et apprendre le milieu du théâtre et voilà, qu'est-ce que c'est.
9: أنا أتي إلى هنا من أجل التعرف على أشياء لم أعرفها من قبل من أجل التعرف على تولي بيرسون من أجل الرياضة سبور.
10: Je viens ici pour découvrir certaines choses que je ne connaissais pas auparavant, le sport et bien plus encore.
9: Merci beaucoup.
0: Oser être moi, comme nous l'indique l'une des participantes de cet atelier théâtral organisé par l'association La Cloche de Montpellier. On retrouve Amandine Fischer aux manettes de cette proposition qui revient sur les critères de réussite d'une séance pour elle avec un public spécifique comme celui de personnes en précarité.
11: Moi je suis heureuse quand déjà ils ont pris du plaisir et quand on arrive à avoir des petites pépites, c'est-à-dire quand il y a quelqu'un là qui se révèle, qui d'un seul coup exprime quelque chose qu'il n'arrivait pas forcément exprimé ou se permettait pas de prendre cette place-là jusque-là. Tout à l'heure, on a eu Chris, par exemple, qui, sur l'exercice du mensonge-vérité, s'est mis vraiment dans la posture du conteur. Il a pris une voix qui n'était plus sa voix de parole de d'habitude. Et ça, c'est pas conscient. Mais moi, là, je suis super ravie parce que ben, je me dis, ah, lui, là, ça y est, ça c'est une place de conteur. Ben, lui, je sais que je peux lui faire quelque chose comme ça. Donc moi je suis ravie quand voilà, soit quand ils sont allés au-delà de ce qu'ils pensaient pouvoir faire, quand ils ont eu du plaisir, et quand moi je vois que ça révèle quelque chose chez eux que peut-être eux ne pensaient pas possible jusque-là.
0: Amandine Fischer, lorsqu'on vient dans ces ateliers, on se dit voilà des ateliers proposés par une professionnelle avec des personnes en situation de précarité pour certains, d'autres, d'ailleurs il y a un mixage, hein, il y a une mixité qui est faite et ça c'est intéressant aussi, on ne sait pas qui est qui, ce qui est bien aussi. On se dit voilà le niveau va pas être peut-être extraordinaire parce que les gens ils ont d'autres priorités dans leur vie, ils ont d'autres nécessités que s'exprimer à l'oral, que partager aussi des idées ou ce qu'ils ont ou des histoires.
5: Eh bien, c'est pas ça du tout, en fait.
11: Non, alors ça peut, parce que par exemple, l'an dernier, quand on a démarré l'atelier, on a eu beaucoup de mal à constituer un groupe, un noyau dur constant, justement parce que tout le monde peut avoir d'autres priorités et que ça passe pas forcément en premier. Cette année, on a de la chance. On a un beau groupe qui s'est constitué avec des gens hyper motivés pour qui ça compte vraiment, donc qui viennent, qui essayent vraiment de venir régulièrement et donc du coup de se donner et donc du coup d'avoir des résultats avec des gens qui peuvent fournir des choses.
0: Dans un espace à part qui reste une salle, qui reste un espace... Donc c'est l'espace que vous avez créé. Quels sont les critères pour créer un espace de confiance comme cela? On va se dire, tiens, je vais raconter au premier venu, alors que normalement, je suis fermé sur moi-même, je suis dans des difficultés, j'ai déjà tellement de soucis. C'est quoi cet espace de confiance qu'on crée? Comment on le crée?
11: On le crée en posant, j'allais dire, un certain cadre, certaines règles. Déjà, moi, au début, je répète tout le temps, pas de jugement, pas de remarques sur ce que les uns et les autres font. On ne réagit pas, on ne se moque pas. Et ça, c'est super important que quand quelqu'un fait quelque chose ou dit quelque chose, qu'il n'y ait pas de commentaires et qu'il n'y ait pas de réaction, qu'on n'intervient pas sur ce que la personne fait, même physiquement. Des fois, on fait des jeux où on se met à faire des animaux, tout ça. Et de ne pas avoir de remarques sur ce que les autres font pour que chacun puisse, justement, ait la liberté de faire donc, ça. De par plein de jeux qui créent de la cohésion dans le groupe, qui créent de l'écoute dans le groupe, ce qu'on disait tout à l'heure, des rituels, des petits rituels pour se dire bonjour, pour prendre soin de soi. Et puis moi je leur dis toujours, il n'y a pas de mal ou de bien faire, c'est vraiment de se mettre dans la position de, on est là pour expérimenter des choses ensemble. Moi ce que je fais, c'est des propositions. Je dis toujours que si la proposition, à un moment donné, quelqu'un ne se sent pas de la faire, il n'est pas obligé. L'idée n'est pas de mettre quelqu'un dans un inconfort. Donc en général, quand les gens font, même s'ils sont stressés, qu'ils sont pas très à l'aise, ils choisissent de le faire. Ils se sentent pas forcément forcés de le faire. Ça arrive plus facilement parce que ils osent le faire, et ils osent le faire parce que il y a ce groupe, la régularité des gens qui viennent. Du coup, ça permet qu'à un moment donné, on commence à connaître le groupe et on se sent en confiance. On a pu expérimenter. Et puis, il y a toute une progression dans l'année. C'est-à-dire que là, ce que vous avez vu aujourd'hui, où ils prennent la parole tout seuls, c'est la première fois de l'année où ils prennent la parole seuls devant le groupe. C'est-à-dire qu'on est là depuis le mois d'octobre et c'est la première fois qu'ils prennent la parole seuls devant le groupe. On a fait tout un travail d'abord par le corps, en groupe, par petits groupes, d'exprimer des choses par le corps face au groupe avant de pouvoir commencer à mettre la parole et avant de pouvoir commencer à mettre la parole seul face au groupe. Donc c'est toute une progression.
0: C'était Amandine Fischer, responsable de cet atelier théâtre proposé par l'association La Cloche de Montpellier. Nous avons également entendu Lila Ruiz de Somo Curcio, responsable à la ville de Montpellier pour l'association. Et je remercie également les divers participants et participantes de cet atelier, comme quoi l'art est bien un outil à la portée de tous et de toutes et accessible à celui qui veut bien le pratiquer.

Bonjour à tous, bonjour à toutes. 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

Les voix qui vous donneront le frisson, c'est tout le programme que je vous propose aujourd'hui. Des polyphonies corses, des chants basques, des voix bulgares, toutes seront réunies pour notre plus grand plaisir. Mais avant de les retrouver, un clin d'œil à tous ces choristes amateurs de France, avec ceux en particulier de la chorale de Dijon, la Péricole, qui nous interprète pour débuter cette émission, le jazz et la java, un grand succès de Claude.

grand succès de Claude Nougaro, le jazz et la java qui nous interprétait et que nous proposait cette chorale dijonnaise, La Péricole.

Place maintenant à ces voix qui semblent venir d'une autre planète. Telles sont ces voix russes. Un volume, une profondeur exceptionnelle, le tout allié à une douceur qui font que ces chants transpirent l'âme de ce grand pays. C'est l'ensemble de Moscou que nous retrouvons.

0: Tanka Razing, un chant traditionnel russe avec l'ensemble de Moscou, des voix exceptionnelles. C'est tout le programme que je vous présente aujourd'hui.
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L'une des particularités de la tradition basque, c'est d'être essentiellement orale. Ainsi, le chant basque occupe-t-il une place unique. Le chant basque traditionnel, c'est à la fois l'évocation de la nature, du divin, mais aussi de l'amour. Pour les spécialistes à l'écoute, une grande analogie existe entre la structure et la construction musicale du chant basque et celle du chant grégorien. Frisson assuré, mes amis, avec maintenant l'ensemble amateur de Biarritz, l'ensemble basque, Oldara.

Nous chantons sur nos places et depuis bien longtemps pour réjouir nos cœurs, c'était en substance ce que nous chantait en basque ce merveilleux chœur de Biarritz, l'ensemble Oldara. Nous arrivons maintenant de la ville anglaise d'Atherstone. Cet ensemble mixte composé de près de 200 choristes accompagnés, s'il vous plaît, par l'ensemble d'harmonie des ingénieurs militaires de sa gracieuse majesté. Du grand art pour nous évoquer ce court passage musical de cette magnifique comédie musicale française, Les Misérables.

très belle interprétation de cet extrait de la comédie musicale Les Misérables, comédie musicale française, interprétée par le chœur mixte de la ville anglaise d'Acerstone. Accompagné, je vous le disais tout à l'heure, de l'harmonie des ingénieurs militaires anglais, c'était un enregistrement de 1999.

Le régionalisme musical a un point commun, celui de prendre comme valeur la célébration collective d'une identité qui refuse de mourir. Eh bien, il en était ainsi du chant basque, mais aussi du chant breton, mais aussi celui de Corse. La révolte et l'amour sont les ingrédients de ces chants de bergers corses qui sont devenus ce qu'on appelle les polyphonies corses. Giramundo, c'est le titre de ce chant.

Tourne, tourne le monde, c'était Giramondo, les polyphonies corses. Chez nos voisins anglais, le chant fait partie, comme la musique, de la tradition et de leur culture. Un chant qui fait frémir et blêmir tous les joueurs de rugby quand des tribunes s'élèvent le Swinglo Sweet Chariot, chanté par les Ambrosian Singers, accompagné par le Symphonia de Londres. C'est ce que je vous présente maintenant.

C'est avec cette dernière plage musicale que s'achève notre rendez-vous du kiosque à musique. C'était une émission que vous proposait, que vous présentait Pierre-Yves Deroche. Nous nous retrouvons même jour, même heure et bien sûr sur cette même antenne. Au revoir à toutes, au revoir à tous.

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1: Didier Blons.
0: Bonjour à tous. Trois commémorations aujourd'hui. Tout d'abord, le 12 mai, c'est la journée mondiale de la fibromyalgie, reconnue par l'Organisation mondiale de la santé depuis 1992. L'objectif de cette journée est de sensibiliser les gouvernements, les institutions et les médias sur la situation des personnes qui souffrent de ces maladies orphelines, c'est-à-dire sans traitement ni prise en charge et incurables dans l'état actuel des connaissances et des moyens. Née le 12 mai 1820 en Grande-Bretagne, Florence Nightingale exerçait le métier d'infirmière lorsqu'elle a contracté une forme grave de fibromyalgie vers l'âge de 35 ans. Elle a passé quasiment les 50 dernières années de sa vie clouée au lit. Elle est à l'origine de la fondation de la Croix-Rouge et elle a également fondé la première école d'infirmières. La fibromyalgie est une maladie chronique caractérisée par une sensation de douleur générale diffuse ou de brûlure de la tête aux pieds avec un sentiment de fatigue profonde sans lésion, une condition douloureuse pouvant devenir invalidante. Cette maladie affecte 3% de la population et 9 malades sur 10 sont des femmes, principalement entre 35 et 45 ans. Ces symptômes sont aggravés par le stress, les émotions, par un manque ou des excès d'activité physique ou par un travail trop contraignant ou des tâches répétitives. On estime entre 2 et 5 % la part de la population française touchée, soit environ 2 millions de personnes concernées directement ou indirectement, dont 200 000 dans un état grave et ou quasi grabataire. 12 mai, journée internationale de l'infirmière, célébrée dans le monde entier ce 12 mai, jour anniversaire justement de la naissance de Florence Nightingale dont je parlais précédemment. C'est une occasion pour réaffirmer son attachement à vouloir améliorer les conditions de travail des professionnels de l'art infirmier. C'est un art. En effet, la pénibilité de ce métier, notamment dans les hôpitaux, est intenable au point que nombre d'infirmiers et d'infirmières quittent la profession au bout de quelques années, créant par là même une réelle pénurie auprès du patient, ce qui aggrave encore les conditions de travail pour celles qui restent. Naissance de Michel Fugain en 1942. Le 12 mai est aussi le jour de l'orgue, alors un enregistrement public par Cory Henry, I've decided to make Jesus my choice. Bonne fête aux Achilles et aux Servanes.

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1: Dans notre émission Santé aujourd'hui, et si on parlait du tabac, sujet tabou, délicat, pour qu'on se rende compte de sa nocivité. Alors je suis sûr que mon intervenant en face va me dire il y a longtemps qu'on le savait. Alain Ribot, bonjour.
2: Bonjour.
1: Merci d'être avec nous. Vous avez été addictologue, vous, aujourd'hui vous êtes à la retraite, vous continuez d'exercer, mais vous avez été entre autres dans un service à Marseille.
2: C'est ça.
1: On parle de drogue, vous ça vous parle parce que vous avez été confronté à cela toute votre vie, enfin une bonne partie de votre vie en tout cas. En
2: oui,
1: tant que professionnel.
2: C'est ça.
1: Et avec des personnes qui souffraient, quand on vient vous voir, c'est qu'on va mal.
2: Oui, ou qu'on désire sortir d'un comportement addictif.
1: Et le tabac, vous m'avez dit, c'est une drogue puissante. Alors, on évite d'utiliser ce terme pourtant pour le tabac, Alain Ribot.
2: Alors, il n'y a aucun doute que le tabac soit une drogue, c'est-à-dire en fait une substance addictive, responsable d'induire chez la personne qui le consomme une addiction. Et le tabac induit une addiction qui a un pouvoir de dépendance extrêmement fort. C'est une addiction qui se manifeste essentiellement sur le plan psychologique plus que physique, c'est-à-dire que on n'a pas de tremblement, on n'a pas de trouble de la conscience, on n'a pas de lésion physique immédiate en consommant du tabac, mais c'est une dépendance psychologique très forte, dont il est très difficile de s'amender.
1: Et vous me disiez d'ailleurs en introduction, avant de commencer l'émission, de toute façon, l'important c'est de comprendre que tout ça, ce sont des addictions et c'est un peu le même procédé. Alors par contre, c'est vrai que le tabac par rapport à la cocaïne, on a le droit de fumer, mais on n'a pas le droit de prendre de la cocaïne. Voilà, c'est juste cette différence, mais c'est addictif, c'est tout point.
2: Le problème, c'est que cette différence est uniquement d'ordre légal et que les neurones de notre cerveau ne sont pas si sensible que ça aux mesures légales. Le tabac reste une drogue d'une puissance addictive importante qu'on peut comparer à peu près à celle de la cocaïne et donc qui est très difficile à maîtriser une fois que l'addiction est enclenchée.
1: Et avant d'aller droit dans le sujet, et c'est vrai que c'est un peu le même phénomène, c'est-à-dire que même processus chaque fois.
2: Alors oui, le comportement addictif en fait est le même quelle que soit la substance, qu'il s'agisse de tabac, qu'il s'agisse de cocaïne, qu'il s'agisse d'alcool, de cannabis. Le comportement addictif qui consiste à chercher une aide dans la gestion de ses émotions, c'est-à-dire de la relation à l'autre, la gestion de l'altérité, dans l'effet psychotrope d'un produit. Et il se trouve que c'est le tabac. Après, chaque produit va imprimer l'addiction de sa spécificité.
1: Alors, avant d'entrer aussi sur ce qu'est une cigarette, ce qu'il y a dans la cigarette, en fait, hein, parce qu'on va parler peut-être aussi des cigares, etc., ou même de la pipe, mais ça s'utilise beaucoup moins. Vous et moi aussi, on a été dans des générations où le tabac, c'était quand même mis en première ligne dans les films. Pour les poètes, Jean-Paul Sartre avec sa cigarette, ça donne l'inspiration. Enfin, il y a eu toute une propagande peut-être, je ne sais pas, mais en tout cas toute une présence d'un nocif en face de nous qui était tout à fait normal.
2: Effectivement, le tabac était associé à des représentations sociales, culturelles. Il fallait fumer une cigarette pour avoir l'air intellectuel, par exemple.
1: Hein, John Wayne, les cow-boys aussi. Hein,
2: les cow-boys aussi, le signe de virilité, etc. Bien exploité, par exemple, par les pubs des cigarettiers. Et donc c'est une drogue très paradoxale, le tabac, parce qu'elle agit très rapidement et en profondeur sur le cerveau, mais elle ne modifie pas les états de conscience de la personne. C'est-à-dire que si vous vous présentez alcoolisé sur votre lieu de travail, vous allez avoir des soucis. Vous vous présentez en ayant fumé un paquet de cigarettes, personne ne vous dit rien. Donc le tabagique ne rencontre pas l'opposition sociale que rencontre un alcoolique ou un héroïnomane, par exemple.
1: Alors, voilà. Il y a eu heureusement des lois, la loi Evin, entre autres, là, pour ceux qui nous entendent, c'est peut-être une évidence, mais pour des jeunes générations, on fumait dans les restaurants, dans les bureaux, partout.
2: Exactement. Parce que en plus de ça, si vous voulez, le 80% du tabac émis par une cigarette, de la fumée, pardon, émis par une cigarette, n'est pas inhalé par le fumeur. C'est-à-dire que entre deux inhalations, le fumeur a sa cigarette à la main et la fumée se dépose un peu partout dans la pièce. De la même façon, il y a aussi le tabagisme secondaire, la fumée secondaire, celle que le fumeur va expirer après avoir inhalé la fumée. Et toutes ces fumées vont se répandre dans la pièce et être responsables de ce qu'on appelle le tabagisme passif, et qui est beaucoup plus important que ce que l'on imagine, notamment pour les enfants. Par exemple, le tabac se dépose sur les murs, sur les tapisseries, sur les meubles, les objets, etc. Et donc, ce n'est pas qu'il est question de ne pas fumer en présence d'un enfant, parce que ça, je crois que c'est maintenant, c'est acquis, mais c'est qu'il est question de ne pas fumer dans une pièce où un enfant serait susceptible voilà. de se trouver.
1: Et même d'avoir déjà des habitudes d'odeur, voilà. etc.
2: Donc, fumer... Alors, après, il y a effectivement cette dimension plus éducative qui est que l'enfant prend l'habitude de sentir la fumée de cigarette et ça l'amène plus tard à l'adolescence à des risques plus importants de devenir tabagique.
1: Alors, Ribot, tant qu'on est dans l'introduction encore avec le tabac, le problème aussi du tabac face à peut-être d'autres substances, c'est qu'il y avait des lobbies et l'argent en jeu a été très longtemps un problème. Les médecins, comme vous, ont dû se battre pendant des années pour faire comprendre ce tabac passif, tabagisme passif, évidemment. Alors ça, c'est la loi Evin, c'est dans les années 80, je crois. Hein, 80,
2: oui, c'est ça, oui.
1: Et puis, ensuite, aujourd'hui, bon, bah, c'est une évidence, mais ça ne l'était pas il y a 30 ans. Donc,
2: absolument.
1: Il y a eu un combat médical entre opposition entre les scientifiques et les lobbyistes.
2: Oui, mais ça, c'est un peu le cas pour beaucoup de produits. C'est le cas aussi pour l'alcool. Il n'y a pas si longtemps que ça, il y a une quinzaine d'années, un député du Languedoc disait que le vin, ce n'est pas de l'alcool. Hein, donc, voilà, les préjugés ont la vie dure et ils ne sont pas si anciens que ça.
1: Et les intérêts aussi.
2: Et les intérêts, bien
1: donc
2: sûr.
1: Ça a mis du temps, hein, ça a mis 30 ans quand
2: bien
1: même
2: sûr,
1: pour passer
2: bien sûr.
1: Toutes ces lois. Ouais.
2: Alors, on comprend très bien que les viticulteurs aient besoin de vendre leur vin pour vivre, hein, bien sûr.
1: Donc, entre l'image, Alain Ribot, entre les lobbies qui existaient, on est quand même bon, dans des générations qui ont peut-être changé. Il y a aussi aujourd'hui l'utilisation de la cigarette électronique.
2: Oui.
1: Vous en parlerez de la cigarette électronique dans ces émissions?
2: Oui, on va en parler, on va en parler, bien sûr.
1: Parce qu'il y a des substances qui sont phares. Je vous propose donc de revenir dans un prochain numéro, Alain Ribot, mais le problème numéro un, c'est quoi? C'est la nicotine?
2: Alors, évidemment que la substance active responsable d'addiction, de la dépendance, c'est la nicotine qui est présente dans le tabac et qui agit au niveau des récepteurs dits alpha 4 bêta 2 dans le cerveau et qui va se lier de façon assez forte à ces récepteurs. Alors ce qui est spécifique au tabac, c'est que ce lien avec le récepteur dans le cerveau

0: Et on revient sur le tabac, sur ce qu'il y a aussi dans cette cigarette, parce qu'il n'y a pas que de la nicotine, et on reviendra avec vous, bien sûr, ses effets addictifs. À bientôt, Alain.
1: À bientôt.
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La météo sur Radio Intervalle dans le Gard et en Lozère. Le début de semaine est assez calme. Une goutte froide devrait arriver sur nos régions en fin de semaine. En Lozère, ce mardi 12 mai, temps calme et bien ensoleillé. Le vent de nord reste faible et les températures sont stables. Attendez donc ce mardi 3 à 11 degrés pour les minimales et l'après-midi 12 à 21 degrés, 15 à Langogne, 18 à Mende, 21 à Florac. Pour la suite en Lozère, net refroidissement à partir de jeudi qui s'accompagne aussi d'humidité pour vendredi. Ce mardi, beaucoup de soleil dans le Gard et le Mistral se lève en vallée du Rhône. Il souffle jusqu'à 60 km/h vers Avignon. Côté température, légère baisse, 8 à 12 degrés pour les minimales. En journée, 19 à 23 degrés, le maximum au Vigan. Pour le reste de la semaine dans le Gard, quelques gouttes sont possibles jeudi et vendredi dans une ambiance nettement plus fraîche. C'était Estelle, merci d'avoir suivi ce point météo sur Radio Intervalle. Très bonne semaine à toutes et à tous.

0: nationale. Il est 4h en temps universel, 6h ici à Paris. Demi-heure d'information. Gaëtan Plenet, bonjour.
1: Bonjour Edouard, bonjour à tous.
0: Votre journal à la une. On a connu des invités plus généreux en idées cadeaux.
1: Juste avant la visite de Donald Trump à Pékin, les États-Unis annoncent des sanctions contre plusieurs entités chinoises. Objectif, empêcher la Chine d'acheter du pétrole iranien, dont le pays est pourtant particulièrement friand. Autre sanction décrétée hier, sanctions européennes, celle-ci, elle vise des colons extrémistes israéliens coupables de violences contre les Palestiniens en Cisjordanie occupée. Israël n'apprécie que très peu, on vous explique tout dans ce journal. Israël, dont la participation au concours de l'Eurovision continue à diviser, les boycotts se succèdent. Dans ce journal également, le sommet Africa Forward qui se poursuit au Kenya, le retrait de la FCM23 dans plusieurs localités congolaises du Sud Kivu, et puis le festival de Cannes, ça commence ce soir. RFI se mobilise avec notamment de nombreux invités. Le premier après ce journal, le réalisateur Pierre Salvadori, dont le film La Vénus électrique sera projeté en ouverture ce soir. Donald Trump a hâte, il l'écrit sur les réseaux sociaux, hâte de sa visite en Chine. Elle commence demain et durera 3 jours. De grandes choses vont se passer pour nos deux pays, écrit le président américain, même s'il y va aussi pour parler des sujets qui fâchent. Et il y a de quoi faire. Taïwan, par exemple, cette île que la Chine considère comme faisant partie intégrante de son territoire et qu'elle menace d'envahir. Donald Trump ne veut pas que ça arrive et il compte le dire à son homologue chinois Xi Jinping. Autre sujet de discorde et pas des moindres, les relations commerciales. Après une année marquée par des confrontations à coups de droits de douane, même si une trêve a finalement été conclue au mois d'octobre, elle pourrait être étendue. Et puis il y a cet autre sujet, le plus actuel, disons, la guerre au Moyen-Orient, qui commence à peser sur l'économie chinoise, première importatrice du pétrole iranien. Et hier, Washington a annoncé des sanctions contre plusieurs entités chinoises. Explication depuis Washington de Vincent Sourio.
2: 3 individus et 9 entreprises épinglées par la Maison Blanche. Parmi elles, le département du Trésor, qui met en œuvre ces sanctions, désigne plusieurs entités qui facilitent la vente et le transfert du pétrole iranien à la Chine. L'administration américaine pénalise en particulier 2 firmes basées à Hong Kong, Blue Ocean et Sanmu, citées comme des sociétés écrans impliquées, selon l'administration américaine, dans le transport de multiples cargaisons d'hydrocarbures liées aux gardiens de la Révolution, cargaisons valant chacune des dizaines de millions de dollars. Les États-Unis ajoutent qu'ils se tiennent prêts à agir contre quiconque soutiendra le commerce illicite de l'Iran et que Washington imposera, si nécessaire, des sanctions indirectes à des institutions financières. Le ministère de l'Économie menace notamment les banques chinoises associées aux raffineries de la province du Shandong qui, d'après le gouvernement américain, réceptionnent et traitent de très larges quantités de pétrole brut iranien. Vincent Souriau, Washington RFI.
1: Et les prix du pétrole, justement, ils continuent à grimper ce matin à l'ouverture sur les marchés asiatiques. Pas franchement rassuré par les dernières déclarations de Donald Trump concernant la guerre en Iran. Pour lui, le cessez-le-feu est sous assistance respiratoire. Il a aussi dit auprès de Fox News envisager de relancer son opération Projet Liberté qui vise à escorter les navires bloqués dans le détroit d'Ormuz, opération commencée puis très vite mise sur pause la semaine dernière. L'Iran, de son côté, se dit prêt à riposter et à donner une leçon en cas de nouvelle agression. Et puis sur l'autre front de cette guerre, le Liban, Israël a lancé hier de nouveaux appels à évacuer dans plusieurs localités du sud du pays, régulièrement frappées malgré le cessez-le-feu. Dans un communiqué, le président libanais Joseph Aoun appelle à faire pression sur l'État hébreu pour que cessent les opérations militaires. Autre coup de pression sur Israël, celui de l'Union européenne. Hier, elle a adopté des sanctions visant des colons israéliens auteurs de violences en Cisjordanie occupée. Une faillite morale, dénonce le premier ministre israélien Benjamin Netanyahou. Alors au total, 7 individus et organisations sont concernés par ces mesures, gel des avoirs et interdiction aussi d'entrer dans l'Union européenne. Nicolas Falaise, est-ce qu'on sait précisément qui est visé par ces sanctions ?
3: L'Union européenne n'a pas publié la liste des colons et organisations sanctionnées, mais leurs noms sont cités en Israël par l'ONG anticolonisation La Paix Maintenant et par des médias. Sont notamment visés Amana, une entreprise qui finance et construit des colonies israéliennes en Cisjordanie occupée. Regavim, une organisation qui milite ouvertement pour déposséder les Palestiniens de leurs terres. Sur la liste également, Daniela Weiss, figure radicale de la colonisation, et son mouvement Nahala qui veut construire pour les Israéliens dans la bande de Gaza. Ces sanctions européennes s'ajoutent à celles adoptées en 2024 qui qui visait déjà des personnes et entités liées à des faits de violence envers les Palestiniens, notamment la mouvance des Jeunes des Collines, l'une des franges extrémistes du nationalisme religieux israélien. Outre ces mesures européennes, des pays ont adopté leurs propres sanctions, Royaume-Uni, France, Canada et même États-Unis, mais ces sanctions américaines ont été rapidement levées par Donald Trump à son retour à la Maison-Blanche.
1: À noter que l'UE a aussi adopté dans le même temps des sanctions contre des responsables du Hamas, alors que le mouvement islamiste palestinien est déjà considéré comme terroriste par l'Union européenne. Et Israël sera sur scène ce soir à Vienne, première demi-finale du concours de l'Eurovision dans la capitale autrichienne. Le candidat israélien fait partie des favoris et sa présence divise fortement, à tel point que certains pays se sont retirés de la compétition. C'est le cas de l'Espagne, de l'Irlande ou encore de la Slovénie, où les groupes audiovisuels publics ont même prévu de ne pas diffuser le concours de chansons. Un concours, même s'il s'en défend, très politique, ce n'est pas nouveau, mais cette année c'est particulièrement vrai. Correspondance à Jérusalem de Michel Paul.
4: C'est dans une atmosphère électrique que Noam Bethan s'apprête à monter sur la scène de la Wiener Stadthalle ce soir à Vienne. Mais derrière l'enthousiasme des fans, cette 70e édition de l'Eurovision ressemble à un champ de mines politiques entre appel au boycott de plus de 1100 artistes et le retrait de 5 nations pour protester contre la présence de l'État hébreu. Le concours n'a jamais été aussi divisé.
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4: Sa chanson « Michel », une ballade pop, est chantée en grande partie en français. Le diffuseur public Cannes a déjà reçu un carton jaune de l'Union européenne de radio-télévision. En cause, une campagne publicitaire jugée trop agressive, incitant les fans à voter massivement pour Bethan. Côté statistique, Noam Bethan fait face à un double défi. Les parieurs ne lui donnent que 4% de chances de victoire, mais prédisent une place solide dans le top 10. Surtout, il doit briser la malédiction des solistes masculins. Depuis 10 ans, seules les interprètes féminines ont réussi à porter Israël dans les 5 premiers. Noam Bethan passera en 10e position ce soir, un test de popularité grandeur nature où la musique tentera tant bien que mal de couvrir le bruit des polémiques politiques. Michel Paul, Jérusalem, RFI.
1: Et pendant ce temps, en Ukraine, c'est le bruit des bombes qui résonne à nouveau ce matin. Une attaque aérienne est en cours dans la capitale Kiev. Et ce, quelques heures seulement après l'expiration de la trêve de 3 jours conclue avec la Russie. Une trêve que, dans les faits, les deux camps se sont accusés d'avoir violée à plusieurs reprises. L'administration militaire de Kiev appelle ce matin les habitants à rester à l'abri. RFI, il est 7h et bientôt 8 minutes à Nairobi, où s'est ouvert hier le sommet Africa Forward. La première journée était très axée économie, avec un forum d'affaires en présence de plusieurs milliers de chefs d'entreprise venus de France et du continent africain. 23 milliards d'euros d'investissement annoncés dans plusieurs secteurs, de l'agriculture au transport. Aujourd'hui, dernière journée, beaucoup plus politique. Plus d'une trentaine de chefs d'État et de gouvernement sont attendus dans la capitale kényane pour parler, entre autres, d'industrialisation et de transition énergétique. Alors, on va y revenir largement ce matin lors d'une édition spéciale en direct de Nairobi. Rendez-vous à partir de 6h10 en temps universel. Et puis, signalons aussi cet invité exceptionnel ce soir sur RFI, le président français Emmanuel Macron, qui répondra aux questions de notre journaliste et de ceux de France 24 et de TV5 Monde pour parler notamment de son bilan africain. Lui qui achève son second et dernier mandat l'an prochain. Interview à suivre dès 19h en temps universel. En République démocratique du Congo, le groupe armé FCM-23, soutenu par le Rwanda, s'est retiré de plusieurs localités du Sud Kivu, dans l'est du pays. Ça fait suite aux pressions des États-Unis, médiateurs dans le conflit entre la RDC et le mouvement armé. Washington avait exigé un repli de ses combattants à environ 70 km au nord de la cité d'Uvira, occupée par le M23 en décembre. Et vendredi dernier, déjà, le département d'État américain avait appelé les belligérants au respect du cessez-le-feu et à la désescalade aussi. Les précisions d'Alexandra Brangeon.
6: Selon des témoins, les combattants du M23 ont entamé leur retrait dimanche dans la soirée. Positionnés dans les environs de Sangé, à 30 km au nord d'Uvira depuis leur départ de la cité mi-janvier, ils poursuivent leur retrait vers le nord, le long de l'axe routier Uvira-Bukavu. Sangué, Niakabéré, Loubérizi, Bouérega. Leur repli a été confirmé par l'armée congolaise qui, dans la foulée, a annoncé son retour dans ces localités de la plaine de la Ruzizi et des Hauts Plateaux. Du côté du groupe armé, on ne parle pas de retrait, mais de repositionnement. Il s'agit d'un acte de bonne foi, en accord avec le processus de paix, commente un haut responsable de la FCM23. Il faut dire qu'en décembre dernier, la prise d'Ouvira par le mouvement armé avait énervé Washington, qui avait exigé un retrait unilatéral. La FCM23 s'est désormais repliée à Louvungi, selon l'armée congolaise, à 65 km au nord d'Ouvira.

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1: Le festival du film documentaire de la salle Doc Seven souffle sa 25e bougie cette année en 2026. Et nous souhaitions vous faire partager quelques pépites de rencontres avec des réalisateurs et des réalisatrices à quelques jours du festival pour cette édition. Aujourd'hui, c'est Charlotte de Champfleury pour une seconde émission. Elle est réalisatrice et elle proposera un film au festival, Un feu de charme. Charlotte nous fait entrer dans un univers, celui de Jean-Claude Bûcheron, à l'ancienne, avec sa force, sa connaissance du terrain, sa sagesse aussi, de l'amour pour la forêt, en passant par l'évolution de son métier, de l'exploitation aussi, et encore des tempêtes de 99. C'est un petit morceau de vie, voire un patrimoine qui nous est proposé dans ce film. Charlotte de Champfleury, vous êtes avec nous. Vous auriez pu faire une fiction ou même un reportage sur le sujet, mais vous avez choisi le documentaire. Vous pourriez nous dire ce que permet le film documentaire ?
2: Pour moi, un documentaire, c'est un prétexte. C'est qu'on prend toujours un point d'entrée pour raconter quelque chose d'autre, en fait. Jean-Claude, au-delà de faire son portrait, je fais aussi le portrait de son territoire, mais c'est une histoire plus large que je veux raconter. C'est celle de tout un monde rural qui est en mutation, parce que ce qui se passe dans les forêts du Périgord-Quercy, c'est pas un cas isolé, c'est un écho de ce qui traverse aujourd'hui l'ensemble du territoire national. Et que Jean-Claude raconte, en fait, qu'on le suive, ça permet de raconter que les campagnes se sont vidées, que les fermes ont disparu, qu'il y a plein de savoir-faire qui sont raréfiés, qu'aujourd'hui les forêts souffrent du réchauffement climatique. Et voilà, donc c'est pas seulement le portrait d'un homme, c'est aussi capter une mémoire, un rapport au vivant et au travail. Et l'intérêt suprême du documentaire, c'est que quand vous voyez tout ça et vous prenez tous ces enjeux à travers les yeux de Jean-Claude, qui est à la fois très lucide, mais jamais défaitiste, et qui est quand même plein d'humour et plein d'espoir, et ben ça permet de regarder tout ça en face et de se dire que c'est la vie, que c'est des cycles, et qu'il faut en avoir conscience, que si on n'est pas content de la manière dont se passent les choses, et ben on peut agir aussi pour que ça se passe autrement. Et donc c'est pour moi, faire le portrait de Jean-Claude en documentaire et pas en fiction, c'est aussi accepter d'être à son rythme, d'être à ses côtés sans justement grands événements, sans drame, mais juste à être à l'écoute et à observer et être comme lui au moment présent.
1: Charlotte, vous suiviez Jean-Claude pendant plusieurs années, il est à la fois agriculteur, bûcheron et travaille aussi à la commune. Et on vous entend de temps à autre, mais vous semblez être un peu fondu dans un milieu paysan pas toujours si facile, masculin en plus. Comment vous avez fait ?
2: Je pense que tout le mérite revient à Jean-Claude, en fait, parce que c'est quelqu'un qui est très respecté et il a été mon laissé-passer. Donc c'est vraiment principalement grâce à Jean-Claude que j'ai pu être aussi bien acceptée. En ce qui concerne Jean-Claude et son acceptation de participer au film, ça s'est fait aussi très graduellement. Au début, je suis juste allée le voir avec ma caméra. Je lui ai posé un micro. Ensuite, je suis venue avec une chef-op, ma chef-op, donc Alexandra de Saint-Blanca. C'est quelque chose qui s'est fait vraiment progressivement. D'abord, on était juste nous, puis avec une caméra, puis avec quelqu'un d'autre. Et je voulais aussi qu'il ait le temps de s'habituer, de voir ce que c'était, de voir si ça lui plaisait, et d'avoir tout le loisir, en fait, de me dire aussi, on s'arrêtait là, que c'était sympa, mais pas pour lui, parce que c'est quand même quelque chose de très particulier. Il rigole souvent en disant que s'il avait su que ça s'étalerait sur 5 ans, il aurait peut-être répondu à la négative. Enfin, en tout cas, il m'a fait confiance, et c'est ensuite vraiment grâce à lui que j'ai pu aller à ses côtés, filmer tous ces hommes qui travaillent. En effet, il y a beaucoup, beaucoup d'hommes. Après, il y a une femme qui apparaît dans le film, qui s'appelle Marion, qui est présente au dîner. Et au sujet du dîner, je voulais vous dire que c'était pas du tout un dîner de chasse. En fait, c'est un dîner avec différents intervenants que je suis allée filmer. En vrac, il y avait Frédéric Le Dain, il y a Francis De Sèvres, il y a Bernard Marès, il y a plusieurs hommes, là j'ai pas cité évidemment tout le monde, bon Simon Cura qui est un débardeur, il y a Guinou, le frère de Jean-Claude, il y a Marc et Benjamin qui sont des jeunes de la commune et qui travaillent aussi dans le bois. En fait, tous ces gens-là, je suis allée les interviewer de manière individuelle, je leur avais posé des questions, j'avais enregistré tout ça évidemment, mais il y avait quelque chose d'un peu artificiel en fait dans ce dispositif-là. Et je m'étais dit que la meilleure façon, en fait, de tous les faire parler, c'était de les faire parler ensemble, parce que la forêt, c'est quelque chose de vivant. Et quand je faisais des interviews face caméra, avec la caméra posée sur pied, tout ça, il y avait quelque chose d'une nature morte, bizarrement, et qui ne correspondait pas à la passion qui anime tous ces gens, parce qu'ils vivent la forêt viscéralement. Et j'ai trouvé que de les réunir autour d'une table, d'organiser ce dîner. Donc c'est quelque chose d'artificiel, enfin qui a été créé pour le film. Enfin, c'était en tout cas la meilleure façon de leur faire parler de ce qui les passionne et de leur faire partager leur vision de la forêt.
1: Dans votre film, Charlotte, il y a un moment important. Il y a un moment autour d'une table où plusieurs personnes du milieu de l'exploitation forestière se rencontrent et s'expriment. Beaucoup d'émotions, de simplicité aussi et d'ouverture. Vous pourriez nous le partager pour nos auditeurs ?
2: C'est un moment du film que j'aime particulièrement aussi parce que je pense que c'est très drôle. On est un peu assommé de cette injonction au bonheur, de cette injonction à aller bien, à être heureux, à être la meilleure version de nous-mêmes et patati patata. Et en fait, je pense que la seule chose à faire, c'est d'être comme eux, c'est d'être dans le moment présent, c'est d'être à l'écoute de ce qui nous entoure, pas penser à demain, pas se rappeler ce qui s'est passé hier. C'est être là, être bien en fait dans un état d'acceptation et de présence. Ce dîner, cette séquence, c'est vraiment pour moi une de celles que j'ai préféré monter. Ça aurait pu durer une heure et quart s'il s'agit que de moi. Tous ces hommes, ils ont tous une passion de la forêt. Et elles guident leur vie. Et je trouvais que c'était un témoignage très émouvant. Et voilà, moi, c'est un moment du film qui, en effet, me fait du bien de me dire qu'il y a des hommes quelque part, et je suis sûre qu'ils sont plein d'autres, à penser à la forêt et à se réunir, parce qu'ils ont en commun d'être bien dans cet environnement et satisfaits d'y être. Je rajouterais qu'une des autres choses qui me fait beaucoup de bien, en tout cas personnellement, et c'est aussi quelque chose qu'on m'a rapporté à la suite du visionnage de ce film, et même des citadins d'ailleurs, c'est que ça les rassurait de savoir qu'il y avait quelqu'un qui se préoccupait de la forêt dans 100 ans, même quand on sera plus là, et que c'était quelque chose qui était très apaisant et qui contrait un peu l'anxiété qu'on pouvait avoir au quotidien aujourd'hui dès qu'on ouvrait un poste de radio ou de télévision.
1: Merci Charlotte de Champfleury. Je rappelle que vous serez présente au festival Doc Seven de La Salle pour présenter le film Un feu de charme.
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La météo sur Radio Intervalle dans le Gard et en Lozère. Le début de semaine est assez calme. Une goutte froide devrait arriver sur nos régions en fin de semaine. En Lozère, ce mardi 12 mai, temps calme et bien ensoleillé. Le vent de nord reste faible et les températures sont stables. Attendez donc ce mardi 3 à 11 degrés pour les minimales et l'après-midi 12 à 21 degrés, 15 à Langogne, 18 à Mende, 21 à Florac. Pour la suite en Lozère, net refroidissement à partir de jeudi qui s'accompagne aussi d'humidité pour vendredi. Ce mardi, beaucoup de soleil dans le Gard et le Mistral se lève en vallée du Rhône. Il souffle jusqu'à 60 km/h vers Avignon. Côté température, légère baisse, 8 à 12 degrés pour les minimales. En journée, 19 à 23 degrés, le maximum au Vigan. Pour le reste de la semaine dans le Gard, quelques gouttes sont possibles jeudi et vendredi dans une ambiance nettement plus fraîche. C'était Estelle, merci d'avoir suivi ce point météo sur Radio Intervalle. Très bonne semaine à toutes et à tous.

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auditeurs, bonjour, heureux de vous retrouver pour cette émission gospel consacrée aux Negro Spirituals, une série d'émissions donc où j'espère nous aurons l'occasion de découvrir la relation qui existe entre malheureusement l'utilisation des Noirs d'Afrique aux États-Unis avec l'esclavage tout simplement et puis cette libération, ce Go Down Moses, c'est un des plus grands gospels d'ailleurs Negro Spirituals du début du 20e siècle, même on va dire de la fin du 19e siècle. Aujourd'hui un certain nombre de chants avec Clara Smith, Bessie Smith, Arizona Drums et Révérend F.W. McGee. Alors ces quatre titres, nous les écouterons à la suite, deux dans un premier temps. Avant tout de même, rappeler que nous travaillons également avec un livre qui est véritablement une anthologie, Bruno Chenu, le grand livre du Negro Spiritual, où il nous fait ce grand rapport, malheureusement, entre l'esclavage et ce fait que les Noirs vont prendre le Dieu des Blancs, ces Blancs qui les maltraitent. Nous retrouvons ce livre dans un petit instant, après ces deux titres, les deux Smiths, tout de suite.

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1: Amis auditeurs, nous étions en compagnie des deux Smiths, Clara Smith avec Get On Board et puis aussi Betty Smith avec On Revival. Je vous propose de revenir à cet infâme trafic du bois d'ébène, c'est-à-dire le terrible trafic de l'esclavage, bien sûr. Le Negro Spirituals est la sortie du pays d'Égypte d'une certaine manière, qui était le parallèle fait par les Noirs américains de ce peuple donc qui a été outragé pendant quelques siècles. On parle de 5, voire même 6 siècles en tout cas. Esclavagisme en Europe, bien sûr, et aux États-Unis. Un mot sur donc un passage, et il nous est dit là, au moment où les Anglais se tournent vers le Nouveau Monde, la traite atlantique est déjà en plein essor. Les Portugais ont été les premiers à ouvrir la brèche au XVIe siècle et jouissent d'une sorte de monopole pendant près d'un siècle en direction de l'Amérique du Sud. Mais les autres puissances maritimes vont s'y précipiter, les Espagnols, les Italiens, les Hollandais, les Anglais, les Français, les Suédois, les Danois, les Brandebourgeois, les Américains. Seulement qu'à l'appel, la lointaine Russie et les pays balkaniques qui reçoivent néanmoins leur petit contingent d'esclaves par l'intermédiaire de l'Empire ottoman. L'Amérique du Nord n'a jamais été un marché important et les colons de cette région ne sont investis dans cet exécrable commerce qu'à partir de 1730 tout de même. Voilà en ce qui concerne un petit passage que je souhaite lire dans chaque émission, donc le grand livre du Negro Spiritual, la relation entre l'esclavage et la sortie d'Égypte pour ce peuple qui va chanter sa foi en Dieu. Et c'est cette foi que nous retrouvons maintenant, bien sûr, cette foi en ce Dieu libérateur, avec Arizona Drums, Crucifixion, et Reverend F.W. McGee avec 50 Miles of Elbow Room.

Voilà, nous avons eu l'occasion d'écouter donc ces quatre titres, Clara Smith, Betty Smith, Arizona Drums et Reverend F.W. McGee, qui est un petit peu une marque de ces grands négros spirituals, de ces thèmes donc de nouvelle naissance, de réveil ici, puisque c'est un réveil qui a permis justement une réflexion sur la manière dont nous maltraitions aux États-Unis et bien sûr aussi en Europe les Noirs venus d'Afrique sur 5000 km donc de côte, ce trafic infâme qui avait eu lieu pendant des années. Je vous propose de nous retrouver en tout cas pour ce Negro Spiritual, cette grande histoire de ce Negro Spiritual dans une prochaine émission. À bientôt. 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

Bonjour, chers auditeurs de Radio Intervalle. On en continue notre chronique après la vacance des printemps. 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

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Voilà, la langue qui peut tout dire. Au réveil, car au dit tout, et à la semaine que vem.

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1: Julien Coquel-Roem.
0: Bonjour à toutes et tous. RFI Matin commence. 3 heures d'information à nouveau tournée vers Nairobi où le sommet Africa Forward se poursuit aujourd'hui. Ne manquez pas notre édition spéciale avec Bruno Faure dans tout juste une heure. Nous sommes aussi à Cannes ce matin. Le festival de Cannes qui commence aujourd'hui. Mais d'abord le journal. Bonjour Paul Lonsin-Spinelli.
2: Bonjour Julien Coquel-Roem. Bonjour à tous.
0: À la une, ces réactions ulcérées du gouvernement israélien.
2: Après l'adoption par l'Union européenne hier de sanctions contre les colons israéliens extrémistes coupables de violences en Cisjordanie occupée contre des Palestiniens. Le premier ministre de l'État hébreu Benjamin Netanyahou critique, je cite, « la faillite morale des Européens ». La levée des sanctions économiques, c'est ce que réclament les Iraniens. Pour aboutir à un accord avec les États-Unis, Donald Trump décrit, lui, une trêve sous assistance respiratoire. Et puis après le chapitre très économique du sommet Africa Forward, hier, une trentaine de chefs d'État se réunissent à Nairobi. Aujourd'hui, Emmanuel Macron, le président français, sera l'invité exceptionnelle de Radio France Internationale ce soir.
0: Des sanctions restées bloquées pendant des mois sortent enfin des cartons de l'Union européenne.
2: Qui a donc validé hier des gels d'avoirs financiers et des interdictions d'entrée dans l'UE pour des colons israéliens extrémistes ayant commis des violences en Cisjordanie occupée. Plus de 1000 Palestiniens y ont été tués depuis les attaques commises par le Hamas en Israël le 7 octobre 2023. Ce sont des chiffres du Bureau des Affaires Humanitaires de l'ONU, OCHA. Frédéric Misselin, la décision européenne, en tout cas, a beaucoup fait réagir dans l'État hébreu.
3: 4 entités israéliennes sont concernées par ces sanctions qui ont pour conséquence le gel des avoirs et des transactions financières, mais aussi l'interdiction de voyager en Europe. Cela n'aura aucun effet, assure Yehuda, un colon qui vit dans les territoires palestiniens occupés.
4: Et on n'aura rien à faire. C'est de parler en France, c'est pas quelque chose qui va nous influencer et que c'est pas ça qui va faire prendre les gens la décision d'arrêter quelque chose.
3: Des organisations d'extrême droite sont visées comme Regavim ou encore Narala qui a un objectif affiché, recoloniser Gaza. Il y a aussi Amana, une entreprise de travaux publics qui a participé à la construction de 80 colonies et Hachomer Yosh qui coordonne les actions sur les avant-postes. Agit Ofran de l'ONG israélienne La Paix Maintenant soutient la décision européenne.
5: C'est un signal d'alarme. La violence des colons dans les territoires occupés, qui est encouragée et soutenue par le gouvernement, est une tâche indélébile sur l'État israélien. L'Union européenne appelle aussi les Israéliens à ouvrir les yeux et voir la réalité.
3: Des cadres du Hamas ont aussi été sanctionnés par l'Europe. Benjamin Netanyahou dénonce ce qu'il appelle un faux parallélisme et je cite « la faillite morale des Européens ». Frédéric Misselin, Jérusalem, RFI.
2: L'Union européenne qui ne reconnaît pas officiellement le régime taliban mais qui lui a pourtant lancé cette nuit une invitation pour venir discuter du renvoi de migrants en Afghanistan. Cette visite des talibans pour laquelle aucune date n'a été fixée ferait suite à 2 déplacements de responsables européens dans le pays asiatique.
0: Dans l'actualité également, ce nouvel échange d'amabilité entre Téhéran et Donald Trump.
2: Le président du Parlement iranien, principal négociateur de son pays, Mohamed Bakir Khalibaf, a affirmé que l'Iran était prêt à donner, je cite, une leçon en cas d'agression. Et ce alors que Donald Trump a estimé que le cessez-le-feu était sous assistance respiratoire. Rien n'avance, hein. Donc dans ces négociations, la réponse iranienne aux dernières propositions américaines est à mettre à la poubelle, a même lancé le locataire de la Maison-Blanche hier. Parmi les mesures exigées par la République islamique, Pierre-Olivier, il y a notamment le dégel de ses avoirs détenus à l'étranger.
6: Selon les estimations, entre 100 et 120 milliards de dollars appartenant à l'Iran seraient immobilisés à travers la planète. Le résultat de décennies de sanctions imposées à Téhéran en gelant, par exemple, certaines de ses recettes pétrolières. Pour la République islamique, ses avoirs bloqués représenteraient près d'un quart de son PIB actuel, une somme colossale. Dans le détail, plusieurs pays détiennent des avoirs iraniens. D'abord, les clients qui achètent du pétrole à l'Iran, mais dont le paiement des livraisons via le système bancaire international reste bloqué. C'est le cas, par exemple, de l'Irak, de la Chine, de l'Inde ou du Japon, pour environ 50 milliards de dollars. Le Qatar détiendrait de son côté environ 6 milliards, presque autant pour l'Europe, notamment au Luxembourg. Les États-Unis, quant à eux, immobiliseraient directement 2 milliards de dollars iraniens. Des sommes qui manquent cruellement pour développer les infrastructures du pays, fait valoir Téhéran. Dans les négociations actuelles, bien que dans l'impasse, l'Iran souhaiterait que les États-Unis autorisent le déblocage d'au moins 20 milliards. L'une des nombreuses pistes évoquées est un échange d'uranium enrichi iranien contre le dégel de certains avoirs.
2: Pierre Olivier, l'Agence nationale d'information du Liban annonce ce matin que 6 personnes ont été tuées dans une frappe israélienne dans le sud libanais, et ce malgré la trêve théoriquement en vigueur depuis la mi-avril.
0: La crise au Moyen-Orient qui sera au programme de la visite de Donald Trump en Chine cette semaine.
2: Tout comme le sujet de la vente d'armes américaines à Taïwan, à laquelle Pékin est fortement opposé, des sujets que le président américain va donc aborder avec son homologue chinois Xi Jinping, sans compter le volet économique de ce déplacement pour parler entre autres intelligence artificielle et droits de douane. Et d'ailleurs, la Chine peut brandir un sérieux atout avant cette séquence, à savoir la bonne santé de sa monnaie, le yuan, Cléa Broderst.
7: Le yuan, aussi appelé renminbi, le nom officiel de la monnaie chinoise, poursuit sa remontée. Cette semaine, la Banque centrale chinoise a fixé sa monnaie à son niveau le plus élevé face au dollar depuis 2023. Un mouvement surveillé de près à quelques jours de la rencontre entre Donald Trump et Xi Jinping à Pékin. Depuis des années, Washington accuse la Chine de maintenir artificiellement une devise faible pour soutenir ses exportations. Mais cette fois, Pékin semble accepter, voire encourager, une appréciation progressive du yuan. Le contexte y aide, le dollar s'affaiblit, tandis que la Chine affiche d'importants excédents commerciaux. Au-delà du symbole, Pékin cherche surtout à renforcer le rôle international de sa monnaie. De plus en plus de transactions énergétiques ou de matières premières sont désormais réglées en yuan, notamment avec certains pays du Golfe, la Russie ou des partenaires émergents. La Chine pousse aussi son système de paiement international pour proposer une alternative au réseau dominé par le dollar. Mais cette stratégie comporte des risques. Un yuan plus fort peut pénaliser les exportateurs chinois, déjà confrontés au ralentissement mondial et aux tensions commerciales avec les États-Unis. Cléa Broderst, Pékin, RFI.
2: Et cette visite de Donald Trump en Chine doit commencer demain et se terminer vendredi.
0: Une coquette somme mobilisée hier à Nairobi pour investir sur le continent africain.
2: 23 milliards d'euros d'investissement annoncés en effet par Emmanuel Macron, le président français, hier, à la fin de la première journée du sommet Africa Forward. Aujourd'hui, 32 chefs d'État et de gouvernement doivent prendre part au volet politique de l'événement. RFI Matin passe d'ailleurs en édition spéciale en direct de Nairobi entre 6h10 et 7h, temps universel. 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
0: Il y aura en revanche 3 grands absents aujourd'hui au Kenya.
2: À savoir les dirigeants des pays membres de l'AES, Niger, Burkina Faso et Mali. Chez ce dernier, la situation sécuritaire reste très précaire après les attaques coordonnées du FLA et du JNIM fin avril. Alors certes, des camions-citernes ont pu entrer dans Bamako malgré le blocus des djihadistes, mais ce week-end, des infrastructures électriques de la région de Kaï et des autocars ont été pris pour cible entre Ségou et la capitale malienne, David Bachet.
8: Une dizaine d'autocars ont été incendiés samedi et dimanche par le JNIM entre Ségou et Bamako, près de Zambougou notamment. Des voitures ont également été brûlées. À chaque fois, les djihadistes font descendre les passagers avant d'incendier les véhicules. Un témoin affirme ne pas avoir pu compter le nombre d'épaves sur la route. À Bamako, de nombreux habitants font état de coupures d'électricité très longues, jusqu'à 72 heures d'affilée dans certains quartiers. Faut-il y voir un lien ? Plusieurs sources locales et sécuritaires maliennes confirment que des infrastructures électriques reliées au barrage de Manantali ont été détruites par les djihadistes. La date exacte, vendredi dernier selon plusieurs sources, et l'ampleur des dégâts demeurent incertains. L'armée malienne n'a communiqué sur aucun de ces incidents, mais indique avoir mené samedi des frappes aériennes dans la région de Gao. Dimanche, selon les autorités de transition, un convoi de plus de 700 camions-citernes sous escorte militaire a été réceptionné dans la capitale. Enfin, statu quo dans la région de Kidal. Les indépendantistes du FLA et les djihadistes du JNIM contrôlent Kidal et Tessalit. L'armée malienne et ses partenaires russes de l'Africa Corps sont toujours présents à Agelok et à Nefis, chaque camp guettant les mouvements de l'autre et se préparant à de vraisemblables nouveaux combats.
2: David Bachet, le Sénégal a accueilli hier un réseau d'économistes africains et asiatiques pour réfléchir à des pistes afin de sortir le pays de la crise financière. La dette publique sénégalaise atteint en effet des niveaux inquiétants et sa soutenabilité interroge, alors alors que le Fonds monétaire international prône une politique d'austérité. Les experts réunis hier ont mis sur la table des solutions alternatives comme l'augmentation des rentrées fiscales et un investissement massif.
0: La Bolivie aussi souffre d'une importante crise économique.
2: Les grèves et les blocages de routes se multiplient pour réclamer aux autorités des solutions. La passe est complètement coupée du reste du pays et certains produits, comme le poulet, commencent donc à manquer. Les prix montent au même rythme que le mécontentement, Nils Sabin.
9: Au marché Rodriguez de La Paz, les étals de viande font peine à voir. Elles sont souvent à moitié vides et certains commerçants n'ont plus rien à vendre.

0: Merci aux journalistes de RFI, vous êtes de retour sur Radio Intervalle.
1: Et sur Intervalle, il est 7h10 en ce mardi matin. Je vous souhaite un bon réveil, si c'est le cas. Dans un petit instant, on parle santé avec le docteur Alain Ribaud. Il est addictologue, il nous parle du problème d'addiction lié au tabac. C'est dans 3 minutes, juste après Léa Churros.

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1: Dans notre émission Santé aujourd'hui, et si on parlait du tabac, sujet tabou, délicat, pour qu'on se rende compte de sa nocivité. Alors je suis sûr que mon intervenant en face va me dire il y a longtemps qu'on le savait. Alain Ribot, bonjour.
2: Bonjour.
1: Merci d'être avec nous. Vous avez été addictologue, vous, aujourd'hui vous êtes à la retraite, vous continuez d'exercer, mais vous avez été entre autres dans un service à Marseille.
2: C'est ça.
1: On parle de drogue, vous ça vous parle parce que vous avez été confronté à cela toute votre vie, enfin une bonne partie de votre vie en tout cas. En
2: oui.
1: tant que professionnel.
2: C'est ça.
1: Et avec des personnes qui souffraient, quand on vient vous voir, c'est qu'on va mal.
2: Oui, ou qu'on désire sortir d'un comportement addictif.
1: Et le tabac, vous m'avez dit, c'est une drogue puissante. Alors, on évite d'utiliser ce terme pourtant pour le tabac, Alain Ribot.
2: Alors, il n'y a aucun doute que le tabac soit une drogue, c'est-à-dire en fait une substance addictive, responsable d'induire chez la personne qui le consomme une addiction. Et le tabac induit une addiction qui a un pouvoir de dépendance extrêmement fort. C'est une addiction qui se manifeste essentiellement sur le plan psychologique plus que physique, c'est-à-dire que on n'a pas de tremblement, on n'a pas de trouble de la conscience, on n'a pas de lésion physique immédiate en consommant du tabac, mais c'est une dépendance psychologique très forte, dont il est très difficile de s'amender.
1: Et vous me disiez d'ailleurs en introduction, avant de commencer l'émission, de toute façon, l'important c'est de comprendre que tout ça, ce sont des addictions et c'est un peu le même procédé. Alors par contre, c'est vrai que le tabac par rapport à la cocaïne, on a le droit de fumer, mais on n'a pas le droit de prendre de la cocaïne. Voilà, c'est juste cette différence, mais c'est addictif, c'est tout point.
2: Le problème, c'est que cette différence est uniquement d'ordre légal et que les neurones de notre cerveau ne sont pas si sensible que ça aux mesures légales. Le tabac reste une drogue d'une puissance addictive importante qu'on peut comparer à peu près à celle de la cocaïne et donc qui est très difficile à maîtriser une fois que l'addiction est enclenchée.
1: Et avant d'aller droit dans le sujet, et c'est vrai que c'est un peu le même phénomène, c'est-à-dire que même processus chaque fois.
2: Alors oui, le comportement addictif en fait est le même quelle que soit la substance, qu'il s'agisse de tabac, qu'il s'agisse de cocaïne, qu'il s'agisse d'alcool, de cannabis. Le comportement addictif qui consiste à chercher une aide dans la gestion de ses émotions, c'est-à-dire de la relation à l'autre, la gestion de l'altérité, dans l'effet psychotrope d'un produit. Et il se trouve que c'est le tabac. Après, chaque produit va imprimer l'addiction de sa spécificité.
1: Alors, avant d'entrer aussi sur ce qu'est une cigarette, ce qu'il y a dans la cigarette, en fait, hein, parce qu'on va parler peut-être aussi des cigares, etc., ou même de la pipe, mais ça s'utilise beaucoup moins. Vous et moi aussi, on a été dans des générations où le tabac, c'était quand même mis en première ligne dans les films. Pour les poètes, Jean-Paul Sartre avec sa cigarette, ça donne l'inspiration. Enfin, il y a eu toute une propagande peut-être, je ne sais pas, mais en tout cas toute une présence d'un nocif en face de nous qui était tout à fait normal.
2: Effectivement, le tabac était associé à des représentations sociales, culturelles. Il fallait fumer une cigarette pour avoir l'air intellectuel, par exemple.
1: Hein, John Wayne, les cow-boys aussi. Hein,
2: les cow-boys aussi, le signe de virilité, etc. Bien exploité, par exemple, par les pubs des cigarettiers. Et donc c'est une drogue très paradoxale, le tabac, parce qu'elle agit très rapidement et en profondeur sur le cerveau, mais elle ne modifie pas les états de conscience de la personne. C'est-à-dire que si vous vous présentez alcoolisé sur votre lieu de travail, vous allez avoir des soucis. Vous vous présentez en ayant fumé un paquet de cigarettes, personne ne vous dit rien. Donc le tabagique ne rencontre pas l'opposition sociale que rencontre un alcoolique ou un héroïnomane, par exemple.
1: Alors, voilà. Il y a eu heureusement des lois, la loi Evin, entre autres, là, pour ceux qui nous entendent, c'est peut-être une évidence, mais pour des jeunes générations, on fumait dans les restaurants, dans les bureaux, partout.
2: Exactement. Parce que en plus de ça, si vous voulez, le 80% du tabac émis par une cigarette, de la fumée, pardon, émis par une cigarette, n'est pas inhalé par le fumeur. C'est-à-dire que entre deux inhalations, le fumeur a sa cigarette à la main et la fumée se dépose un peu partout dans la pièce. De la même façon, il y a aussi le tabagisme secondaire, la fumée secondaire, celle que le fumeur va expirer après avoir inhalé la fumée. Et toutes ces fumées vont se répandre dans la pièce et être responsables de ce qu'on appelle le tabagisme passif, et qui est beaucoup plus important que ce que l'on imagine, notamment pour les enfants. Par exemple, le tabac se dépose sur les murs, sur les tapisseries, sur les meubles, les objets, etc. Et donc, ce n'est pas qu'il est question de ne pas fumer en présence d'un enfant, parce que ça, je crois que c'est maintenant, c'est acquis, mais c'est qu'il est question de ne pas fumer dans une pièce où un enfant serait susceptible voilà. de se trouver.
1: Et même d'avoir déjà des habitudes d'odeur, voilà. etc.
2: Donc, fumer... Alors, après, il y a effectivement cette dimension plus éducative qui est que l'enfant prend l'habitude de sentir la fumée de cigarette et ça l'amène plus tard à l'adolescence à des risques plus importants de devenir tabagique.
1: Alors Ribaud, tant qu'on est dans l'introduction encore avec le tabac, le problème aussi du tabac face à peut-être d'autres substances, c'est qu'il y avait des lobbies et l'argent en jeu a été très longtemps un problème. Les médecins, comme vous, ont dû se battre pendant des années pour faire comprendre ce tabac passif, tabagisme passif évidemment. Alors ça c'est la loi Evin, c'est dans les années 80 je crois. Hein, 80,
2: oui, c'est ça. Oui.
1: Et puis ensuite aujourd'hui, bon, bah, c'est une évidence, mais ça ne l'était pas il y a 30 ans. Donc il y a eu un combat médical entre opposition entre les scientifiques et les lobbyistes.
2: Oui, mais ça c'est un peu le cas pour beaucoup de produits. C'est le cas aussi pour l'alcool. Il n'y a pas si longtemps que ça, il y a une quinzaine d'années, un député du Languedoc disait que le vin, ce n'est pas de l'alcool. Hein, donc voilà, les préjugés ont la vie dure et ils ne sont pas si anciens que ça.
1: Et les intérêts aussi.
2: Et les intérêts, bien
1: donc,
2: sûr.
1: Ça a mis du temps, hein, ça a mis 30 ans quand
2: bien
1: même
2: sûr,
1: pour passer
2: bien sûr.
1: Toutes ces lois. Ouais.
2: Alors on comprend très bien que les viticulteurs aient besoin de vendre leur vin pour vivre, hein, bien sûr.
1: Donc entre l'image, Alain Ribaud, entre les lobbies qui existaient, on est quand même bon dans des générations qui ont peut-être changé. Il y a aussi aujourd'hui l'utilisation de la cigarette électronique.
2: Oui.
1: Vous en parlerez de la cigarette électronique dans ces émissions?
2: Oui, on va en parler, on va en parler, bien sûr.
1: Parce qu'il y a des substances qui sont phares. Je vous propose donc de revenir dans un prochain numéro, Alain Ribaud, mais le problème numéro un, c'est quoi? C'est la nicotine?
2: Alors, évidemment que la substance active responsable d'addiction, de la dépendance, c'est la nicotine qui est présente dans le tabac et qui agit au niveau des récepteurs dits alpha 4 bêta 2 dans le cerveau et qui va se lier de façon assez forte à ces récepteurs. Alors ce qui est spécifique au tabac, c'est que ce lien avec le récepteur dans le cerveau a tendance à disparaître la nuit lorsque vous dormez, si vous ne fumez pas la nuit bien sûr, et donc le matin vous vous levez avec une envie importante de cigarette, ce qui fait que le tabagique en général fume plus le matin que l'après-midi parce qu'il faut que
1: ça reprenne.
2: Il réactive les récepteurs de son cerveau avec la nicotine.
1: On parle de tout ça et de ses habitudes, Alain Ribaud, dans une prochaine émission. Je vous remercie. Docteur, vous êtes addictologue, vous êtes aujourd'hui à la retraite, vous continuez à exercer. On revient sur le tabac, sur ce qu'il y a aussi dans cette cigarette, parce qu'il n'y a pas que de la nicotine, et on reviendra avec vous, bien sûr, ses effets addictifs. À bientôt, Alain.
2: À bientôt.
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Une minute pour chaque jour. Chaque jour, quelqu'un prend la plume pour parler de la vie et en dire ce que personne encore n'a réussi à en dire. Chaque jour, des équipes de savants s'attellent à leurs recherches pour essayer de découvrir ce que l'on n'a pas encore découvert. Chaque jour, un peintre commence un nouveau tableau pour tenter d'exprimer ce qu'aucun tableau n'a encore exprimé. Et nous tous, plus modestement, nous sondons chaque jour nos pensées pour essayer de savoir ce que nous pensons, et nous n'arrivons pas au fond des choses. La richesse de la vie défie la littérature, la peinture, les sciences, la musique et la foi, parce que la vie est toujours davantage que ce que nous réussissons à en penser, à en dire, à en montrer et à en croire. Oui, la vérité est beaucoup plus loin. Ce n'est pas par hasard que Jésus a étroitement lié l'idée de vérité et de vie à l'idée de chemin. Il faut avancer pour se rapprocher de la vérité et de la vie. Et Jésus pensait qu'on avancerait en le suivant.

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1: Un peu plus de 7h30 sur Intervalle. Belle journée à vous, bon mardi. Anaïs, Elisabeth Anaïs tout de suite avec L'Autre Rive, musique celtique ou encore Florent Pagny. Puis je vous retrouve pour les infos locales. On sera avec la réalisatrice Charlotte de Champfleury. Elle présente un film, Un feu de charme. Ce sera au festival de la salle, le festival d'Auxévennes. Et elle sera avec nous à 8h20.

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1: Le festival du film documentaire de La Salle, Doc Seven, souffle sa 25e bougie cette année, en 2026. Et nous souhaitions vous faire partager quelques pépites de rencontres avec des réalisateurs et des réalisatrices à quelques jours du festival pour cette édition. Aujourd'hui, c'est Charlotte de Champfleury pour une seconde émission. Elle est réalisatrice et elle proposera un film au festival, Un feu de charme. Charlotte nous fait entrer dans un univers, celui de Jean-Claude Bûcheron, à l'ancienne, avec sa force, sa connaissance du terrain, sa sagesse aussi, de l'amour pour la forêt, en passant par l'évolution de son métier, de l'exploitation aussi, et encore des tempêtes de 99. C'est un petit morceau de vie, voire un patrimoine qui nous est proposé dans ce film. Charlotte de Champfleury, vous êtes avec nous. Vous auriez pu faire une fiction ou même un reportage sur le sujet, mais vous avez choisi le documentaire. Vous pourriez nous dire ce que permet le film documentaire ?
2: Pour moi, un documentaire, c'est un prétexte. C'est qu'on prend toujours un point d'entrée pour raconter quelque chose d'autre, en fait. Jean-Claude, au-delà de faire son portrait, je fais aussi le portrait de son territoire, mais c'est une histoire plus large que je veux raconter. C'est celle de tout un monde rural qui est en mutation, parce que ce qui se passe dans les forêts du Périgord-Quercy, c'est pas un cas isolé, c'est un écho de ce qui traverse aujourd'hui l'ensemble du territoire national. Et que Jean-Claude raconte, en fait, qu'on le suive, ça permet de raconter que les campagnes se sont vidées, que les fermes ont disparu, qu'il y a plein de savoir-faire qui sont raréfiés, qu'aujourd'hui les forêts souffrent du réchauffement climatique. Et voilà, donc c'est pas seulement le portrait d'un homme, c'est aussi capter une mémoire, un rapport au vivant et au travail. Et l'intérêt suprême du documentaire, c'est que quand vous voyez tout ça et que vous prenez tous ces enjeux à travers les yeux de Jean-Claude, qui est à la fois très lucide, mais jamais défaitiste, et qui est quand même plein d'humour et plein d'espoir, et ça permet de regarder tout ça en face et de se dire que c'est la vie, que c'est des cycles, et qu'il faut en avoir conscience, que si on n'est pas content de la manière...

0: on se passe les choses, et ben on peut agir aussi pour que ça se passe autrement. Et donc c'est pour moi, voilà, faire le portrait de Jean-Claude en documentaire et pas en fiction, c'est aussi accepter d'être à son rythme, d'être à ses côtés sans justement grands événements, sans drame, mais juste à être à l'écoute et à observer et être comme lui au moment présent.
1: Charlotte, vous suiviez Jean-Claude pendant plusieurs années. Il est à la fois agriculteur, bûcheron et travaille aussi à la commune. Et on vous entend de temps à autre, mais vous semblez être un peu fondu dans un milieu paysan pas toujours si facile, masculin en plus. Comment vous avez fait?
0: Je pense que tout le mérite revient à Jean-Claude, en fait, parce que c'est quelqu'un qui est très respecté et il a été mon laissé-passer. Donc c'est vraiment principalement grâce à Jean-Claude que j'ai pu être aussi bien acceptée. En ce qui concerne bah, Jean-Claude et son acceptation de participer au film, ça s'est fait aussi très graduellement. Au début, je suis juste allée le voir avec ma caméra, je lui ai posé un micro. Ensuite, je suis venue avec une chef-op, ma chef-op, donc Alexandra de Saint-Blanca. C'est quelque chose qui s'est fait vraiment progressivement. D'abord, on était juste nous, puis avec une caméra, puis avec quelqu'un d'autre. Et je voulais aussi qu'il ait le temps de s'habituer, de voir ce que c'était, de voir si ça lui plaisait, et d'avoir tout le loisir, en fait, de me dire aussi, on s'arrêtait là, que c'était sympa, mais pas pour lui, parce que c'est quand même quelque chose de très particulier. Il rigole souvent en disant que s'il avait su que ça s'étalerait sur 5 ans, il aurait peut-être répondu à la négative. Enfin, en tout cas, il m'a fait confiance et c'est ensuite vraiment grâce à lui que j'ai pu aller à ses côtés, filmer tous ces hommes qui travaillent. En effet, il y a beaucoup, beaucoup d'hommes. Après, il y a une femme qui apparaît dans le film, qui s'appelle Marion, qui est présente au dîner. Et au sujet du dîner, je voulais vous dire que c'était pas du tout un dîner de chasse. En fait, c'est un dîner avec différents intervenants que je suis allée filmer. En vrac, il y avait Frédéric Le Dain, il y a Francis de Sèvres, il y a Bernard Marès, il y a plusieurs hommes. Là, j'ai pas cité évidemment tout le monde. Bon, Simon Curat, qui est un débardeur, il y a Guinou, le frère de Jean-Claude, il y a Marc et Benjamin, qui sont des jeunes de la commune et qui travaillent aussi dans le bois. En fait, tous ces gens-là, je suis allée les interviewer de manière individuelle. Je leur avais posé des questions. J'avais enregistré tout ça, évidemment. Mais il y avait quelque chose d'un peu artificiel, en fait, dans ce dispositif-là. Et je m'étais dit que la meilleure façon, en fait, de tous les faire parler, c'était de les faire parler ensemble, parce que la forêt, c'est quelque chose de vivant. Et quand je faisais des interviews face caméra, avec la caméra posée sur pied, tout ça, il y avait quelque chose d'une nature morte, bizarrement, et qui ne correspondait pas à la passion qui anime tous ces gens, parce qu'ils vivent la forêt viscéralement. Et j'ai trouvé que de les réunir autour d'une table, d'organiser ce dîner, donc c'est quelque chose d'artificiel, enfin qui a été créé pour le film. Enfin, c'était en tout cas la meilleure façon de leur faire parler de ce qui les passionne et de leur faire partager leur vision de la forêt.
1: Dans votre film, Charlotte, il y a un moment important. Il y a un moment autour d'une table où plusieurs personnes du milieu de l'exploitation forestière se rencontrent et s'expriment. Beaucoup d'émotions, de simplicité aussi et d'ouverture. Vous pourriez nous le partager pour nos auditeurs?
0: C'est un moment du film que j'aime particulièrement aussi parce que je pense que c'est très drôle. On est un peu assommé de cette injonction au bonheur, de cette injonction à aller bien, à être heureux, à être la meilleure version de nous-mêmes et patati patata. Et en fait, je pense que la seule chose à faire, c'est d'être comme eux, c'est d'être dans le moment présent, c'est d'être à l'écoute de ce qui nous entoure, pas penser à demain, pas se rappeler ce qui s'est passé hier. C'est être là, être bien en fait dans un état d'acceptation et de présence. Ce dîner, cette séquence, c'est vraiment pour moi une de celles que j'ai préféré monter. Ça aurait pu durer 1 heure et quart si il s'agit que de moi. Tous ces hommes, ils ont tous une passion de la forêt et elle guide leur vie. Et je trouvais que c'était un témoignage très émouvant. Et voilà, moi, c'est un moment du film qui, en effet, me fait du bien de me dire qu'il y a des hommes quelque part, et je suis sûre qu'ils sont plein d'autres, à penser à la forêt et à se réunir parce qu'ils ont en commun d'être bien dans cet environnement et satisfaits d'y être. Je rajouterais qu'une des autres choses qui me fait beaucoup de bien, en tout cas personnellement, et c'est aussi quelque chose qu'on m'a rapporté à la suite du visionnage de ce film, et même des citadins d'ailleurs, c'est que ça les rassurait de savoir qu'il y avait quelqu'un qui se préoccupait de la forêt dans 100 ans, même quand on sera plus là, et que c'était quelque chose qui était très apaisant et qui contrait un peu l'anxiété qu'on pouvait avoir au quotidien aujourd'hui dès qu'on ouvrait un poste de radio ou de télévision.
1: Merci Charlotte de Champfleury. Je rappelle que vous serez présente au festival Doc Seven de La Salle pour présenter le film Un feu de charme.
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La météo sur Radio Intervalle dans le Gard et en Lozère. Le début de semaine est assez calme. Une goutte froide devrait arriver sur nos régions en fin de semaine. En Lozère, ce mardi 12 mai, temps calme et bien ensoleillé. Le vent de nord reste faible et les températures sont stables. Attendez donc ce mardi 3 à 11 degrés pour les minimales et l'après-midi 12 à 21 degrés, 15 à Langogne, 18 à Mende, 21 à Florac. Pour la suite en Lozère, net refroidissement à partir de jeudi qui s'accompagne aussi d'humidité pour vendredi. Ce mardi, beaucoup de soleil dans le Gard et le Mistral se lève en vallée du Rhône. Il souffle jusqu'à 60 km/h vers Avignon. Côté température, légère baisse, 8 à 12 degrés pour les minimales. En journée, 19 à 23 degrés, le maximum au Vigan. Pour le reste de la semaine dans le Gard, quelques gouttes sont possibles jeudi et vendredi dans une ambiance nettement plus fraîche. C'était Estelle, merci d'avoir suivi ce point météo sur Radio Intervalle. Très bonne semaine à toutes et à tous.

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1: 8h05 pratiquement sur Intervalle. La grande Sophie est slave pour la musique. Et puis à 8h, les infos avec Radio France Internationale.

0: Bienvenue sur RFI, il est 7h à Kinshasa, il est 8h à Paris et il est 9h à Nairobi. Et voici un point sur l'actualité internationale avec Gaëtan Plenet. Bonjour Gaëtan.
1: Bonjour Bruno, bonjour à tous. Bruno, vous êtes en direct de Nairobi pour cette édition spéciale juste après ce journal consacré au sommet Africa Forward qui s'est ouvert hier dans la capitale kényane. On y revient nous aussi dès le début de ce journal. Pendant ce temps, un véritable sommet de stars du cinéma à Cannes où le festival démarre aujourd'hui. On va en parler. On va revenir sur ces sanctions européennes décrétées hier contre des colons extrémistes israéliens coupables de violences en Cisjordanie. L'actuel c'est aussi les opérations d'évacuation qui sont désormais terminées à bord du navire touché par un foyer d'antivirus. Et puis Ousmane Dembélé a remis ça à l'attaquant du PSG, sacré hier soir meilleur joueur de Ligue 1 lors de la cérémonie des trophées UNFP. Transition énergétique, intelligence artificielle, numérique ou encore agriculture, ce sont les principaux secteurs qui bénéficieront des 23 milliards d'euros d'investissement annoncés hier à Nairobi au premier jour du sommet Africa Forward dans la capitale kényane. Une première journée axée donc sur l'économie avec un forum d'affaires qui réunit plusieurs milliers de chefs d'entreprise français et africains. Aujourd'hui, ça s'annonce plus politique. 32 chefs d'État et de gouvernement sont attendus sur place, Alban Tiroir.
2: L'Union européenne n'a pas publié la liste.
1: Alors, on essaie de retrouver Alban Tiroir en direct, ou plutôt notre correspondante à Nairobi, qui va revenir donc sur cette deuxième journée du sommet Africa Forward qui s'est ouvert hier dans la capitale kényane. Alors, un sommet Afrique-France, je vous le disais, avec une première journée consacrée à un forum économie et une deuxième journée, Alban, donc, entre chefs d'État et de gouvernement.
3: Parmi eux, 28 chefs d'État devraient être présents selon l'Élysée. D'autres pays seront représentés par leurs chefs de gouvernement ou encore des vice-présidents. Puis il y aura trois grands absents, les dirigeants de l'AES, Mali, Burkina Faso et Niger. Trois pays qui ont rompu brutalement avec Paris. Malgré ces absences, les pays d'Afrique de l'Ouest seront présents, avait annoncé Emmanuel Macron dimanche. Les dirigeants du Sénégal, de la Côte d'Ivoire ou du Togo sont par exemple attendus. Pour ceux qui seront à Nairobi, plusieurs thématiques sont en programme des échanges. Il y aura d'abord une rencontre de ces politiques avec une trentaine de PDG français et africains pour parler industrialisation et transition énergétique. Le secteur privé a été au cœur de ce sommet. Le président kényan, William Ruto, avait annoncé la veille de son ouverture ne pas être en quête d'aide ou de prêt, mais d'investissement. Autre thématique phare au cœur des discussions, l'architecture financière internationale. Sa réforme est un projet porté par les présidents français et kényan. Elle vise à rendre le système financier mondial plus équitable et plus adapté aux besoins de développement des pays du Sud. Enfin, les questions de paix et de sécurité sur le continent africain feront aussi l'objet de débats. Alban Tiroir, Nairobi, RFI.
1: Et édition spéciale, on le disait, consacrée à ce sommet Afrique-France juste après ce journal en direct de Nairobi où RFI, France 24 et TV5 Monde vont aussi interviewer le président français Emmanuel Macron. Vous l'entendrez à 19h en temps universel. Mais pour l'heure, on part à Cannes, dans le sud de la France, où s'ouvre aujourd'hui le célèbre festival de cinéma avec son tout aussi célèbre tapis rouge qui devrait bientôt être déroulé. 79e édition, 40 000 festivaliers et des dizaines de milliers de visiteurs attendus. Et dans la foule, notamment Léa Boutin-Rivière, l'une de nos envoyées spéciales. Bonjour Léa.
4: Bonjour Gaëtan, bonjour à tous.
1: Alors coup d'envoi de la cérémonie d'ouverture à 17h en temps universel et on attend une fois de plus beaucoup de monde, de beau monde.
4: Et pour vous donner quelques noms, Kristen Stewart, Marion Cotillard, Penélope Cruz ou encore John Travolta. Ils seront tous sur les célèbres marches rouges du Palais des Festivals, ça c'est côté acteur. De l'autre côté de la caméra, on attend aussi Peter Jackson, le réalisateur de la saga Le Seigneur des Anneaux. Lui recevra demain la Palme d'Or d'honneur, 25 ans tout pile, après la diffusion en avant-première du premier volet de la trilogie. Vous l'aurez deviné, c'était ici même à Cannes. Les blockbusters ont donc toute leur place au festival et pourtant, cette année, les grands studios hollywoodiens brilleront par leur absence. Ni le prochain film de Christopher Nolan, ni celui de Steven Spielberg ne seront présentés. Mais les cinéphiles peuvent se rassurer, le programme reste très riche. Pedro Almodovar sera de la partie, 7e montée des marches pour l'Espagnol. Il y aura aussi l'Iranien Asghar Farhadi ou encore le Roumain Christian Mungiu, déjà sacré en 2008. Et puis la particularité cette année, c'est enfin la présence de nombreux petits nouveaux, 11 réalisateurs tout de même sur les 22 films en sélection officielle. Une façon peut-être pour le festival de balayer les accusations de favoritisme dont il fait régulièrement l'objet.
1: Merci Léa Boutin-Rivière en direct de Cannes. RFI, il est 2h05 à Washington où Donald Trump joue les docteurs ou en tout cas use de la métaphore médicale pour parler d'un sujet qui n'a a priori rien à voir, la guerre en Iran. Un docteur pas très optimiste d'ailleurs. Le cessez-le-feu, dit le président américain, est sous assistance respiratoire massive, comme, ajoute-t-il, lorsqu'un médecin dit à son patient qu'il n'a qu'un pour cent de chance de vivre. Donald Trump, qui, plus prosaïquement, dit aussi réfléchir à reprendre son opération Projet Liberté, qui vise à escorter les navires bloqués dans le détroit d'Hormuz. L'Iran prévient, le pays est prêt à riposter et à donner une leçon en cas de nouvelle agression. Pendant ce temps, au Liban, au moins 6 morts hier après un bombardement israélien dans le sud du pays, malgré le cessez-le-feu censé être encore en vigueur. Et ce sont Israël et les États-Unis qui font le sale boulot de l'Europe en Iran comme ailleurs. Déclaration de Benjamin Netanyahou, le premier ministre israélien, qui ne digère pas ces sanctions adoptées hier par l'Union européenne. Alors elles visent des colons israéliens auteurs de violences contre des Palestiniens en Cisjordanie. Gel des avoirs, interdiction d'entrée dans l'UE, 7 individus et organisations sont concernés. Est-ce qu'on sait lesquels exactement, Nicolas Falaise ?
2: L'Union européenne n'a pas publié la liste des colons et organisations sanctionnées, mais leurs noms sont cités en Israël par l'ONG anticolonisation La Paix Maintenant et par des médias. Sont notamment visés Amana, une entreprise qui finance et construit des colonies israéliennes en Cisjordanie occupée. Regavim, une organisation qui milite ouvertement pour déposséder les Palestiniens de leurs terres. Sur la liste également, Daniela Weiss, figure radicale de la colonisation, et son mouvement Nahala qui veut construire pour les Israéliens dans la bande de Gaza. Ces sanctions européennes s'ajoutent à celles adoptées en 2024 qui visaient déjà des personnes et entités liées à des faits de violence envers les Palestiniens, notamment la mouvance des jeunes des collines, l'une des franges extrémistes du nationalisme religieux israélien. Outre ces mesures européennes, des pays ont adopté leurs propres sanctions, Royaume-Uni, France, Canada et même États-Unis, mais ces sanctions américaines ont été rapidement levées par Donald Trump à son retour à la Maison-Blanche.
1: Au moins un mort en Ukraine, bilan provisoire après des frappes russes cette nuit dans le pays, le tout quelques heures seulement après la fin d'un cessez-le-feu de 3 jours qui a de toute façon été très fragile. Mission accomplie, se félicite la ministre espagnole de la Santé. Elle a annoncé hier soir la fin des évacuations à bord du MV Ondus, ce navire de croisière touché par un foyer d'antivirus. 3 morts et plusieurs autres malades confirmés ou suspectés. Les passagers ont tous été évacués vers leur pays d'origine. En France, les cas contacts d'une des malades vont être placés en quarantaine renforcée. Le premier ministre Sébastien Lecornu a quand même appelé hier à ne pas créer de panique. Et c'est aussi l'avis du professeur Olivier Bouchot, chef du service des maladies infectieuses et tropicales de l'hôpital Avicenne de Bobigny.
5: Parler de mettre des masques maintenant me paraît complètement hors de proportion avec la réalité de ce qui se passe. Que s'il y a une transmission interhumaine, a priori, ça nécessite des contacts très rapprochés. Donc dans l'état actuel des choses, à part peut-être des personnes qui vivraient dans l'entourage d'une des personnes contacts, mais ça représente un nombre infiniment petit en France, mais pour le français de tous les jours, il n'y a aucune raison pour se protéger de l'antivirus, il n'y a aucune raison de mettre des masques.
1: À propos recueilli par Laurence Théo, on termine avec du football en France et les trophées hier soir de l'UNFP, sorte d'Oscar du ballon rond, comme l'année dernière, c'est l'attaquant du PSG, Ousmane Dembélé, qui a été sacré meilleur joueur masculin de la saison, Baptiste Leduc.
6: Moi je dis en vrai, Dembélé, Varaskelia.
7: Parmi les chasseurs d'autographes, il y avait débat sur le nom du vainqueur, mais pas sur celui qu'on voulait voir à tout prix. Certains sont même venus de loin.
8: On est venus jusqu'à ici pour voir Dembélé depuis Bruxelles.
7: L'aura du Ballon d'Or, c'est peut-être elle aussi qui a poussé les joueurs de Ligue 1 à désigner Ousmane Dembélé comme le meilleur d'entre eux, et ce malgré 9 titularisations seulement en championnat.
9: Oui, bien évidemment, les regards ont changé parce que je suis le Ballon d'Or en titre.
7: Nouveau statut ou pas, l'attaquant français du Paris Saint-Germain s'est surtout attaché à faire beaucoup avec peu.
9: J'ai eu pas mal de pépins physiques. J'ai eu pas énormément de temps de jeu, mais à chaque fois que j'étais sur le terrain, j'ai essayé de répondre présent. Je sais pas si ça compte double, mais voilà, ça me fait plaisir que les joueurs ont voté pour moi.
7: Qu'ils soient individuels ou collectifs, depuis 2 ans, les titres s'accumulent dans les poches d'Ousmane Dembélé. Et ce n'est pas une éventuelle lassitude qui va freiner le numéro 10 du PSG.
9: Au mois d'août, tout est remis à zéro. Voilà, on veut remporter à chaque fois des trophées, je suis un compétiteur, donc j'ai toujours cette envie de vouloir gagner des trophées.
7: Ses prochains objectifs sont connus, une deuxième Ligue des Champions avec le PSG et une deuxième Coupe du Monde avec l'équipe de France.
1: Baptiste Leduc, merci d'écouter RFI, édition spéciale ce matin. On vous retrouve à Nairobi, Bruno Faure.
0: Merci à vous, Gaëtan Plenet.
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1: Il est 8h10 en ce mardi 12 mai, tout de suite bébé, et puis pour la musique, avec le titre Malo, et puis on retrouve notre émission psychologique. Nous parlerons de la visualisation.

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1: Bonjour Clémentine.
2: Bonjour Fabrice.
1: Comment allez-vous aujourd'hui ?
2: Je vais bien et vous ?
1: Ça va, merci. Aujourd'hui, vous nous proposez de parler de visualisation. Alors, qu'est-ce que vous allez nous faire visualiser, justement ?
2: Je ne vais rien vous faire visualiser, à vrai dire. Simplement vous inviter à visualiser ce que vous avez envie de visualiser. Nous savons que nous utilisons très peu des capacités de notre cerveau. Certains scientifiques disent 10% à peu près.
1: Il paraît que c'est un mythe, en fait.
2: Il y en a qui disent 3%, peu importe, on sait que de toute façon, on n'utilise pas complètement notre cerveau. Et je pense que nous l'utilisons parfois à mauvais escient. Nous sommes très souvent dans des pensées négatives. Et c'est vrai que la société actuelle amène à ces pensées-là. Mais peut-être pourrions-nous penser positif et apprendre à utiliser un peu mieux notre cerveau en visualisant ce que l'on veut. Notre cerveau a un pouvoir absolument fantastique. Et apprendre à visualiser ce que l'on désire, sous réserve bien sûr que ce soit positif pour nous, que ce soit aussi positif pour les autres, et que ça ne soit pas pour changer les autres ou pour influencer la vie des autres. Mais quand c'est pour nous-mêmes, visualiser ce que l'on souhaite, visualiser nos objectifs, nous aide à les atteindre. Qu'est-ce que ça veut dire ? Ça veut dire savoir se projeter dans le futur, voir ce que l'on veut, en imaginer les effets, quels vont en être les effets de ce que l'on visualise, et puis faire comme si on était dans un rêve, le vivre en ressentant ce que l'on peut y voir dans cette visualisation, ce que l'on entend ou ce que l'on a envie de dire, ce que l'on va ressentir si on atteint cet objectif, le vivre comme si c'était maintenant. C'est un petit peu se faire des souvenirs du futur, comme dans le petit pousset. Et cela permet à notre cerveau, une fois qu'il a fait cette expérience mentalement et émotionnellement, de reconnaître le chemin et dans la réalité de se diriger avec beaucoup plus d'aisance et de facilité. Et je crois que c'est important parce que ça permet effectivement de mieux atteindre ses objectifs. Cette visualisation, elle peut servir aussi au niveau de la santé. Si par exemple j'ai une jambe dans le plâtre, si je visualise quotidiennement ma jambe et mes muscles à l'intérieur de ma jambe en train de bouger, en train de fonctionner normalement, on a vérifié que lorsque l'on va déplâtrer la jambe, elle aura perdu beaucoup moins de musculature et qu'il y aura beaucoup moins besoin de rééducation. On peut aussi visualiser une plaie qui se referme. On peut travailler dans toutes les maladies en utilisant son cerveau. Et je pense que ce n'est pas assez, de mon point de vue en tout cas, utilisé à l'heure actuelle, sachant qu'on en vérifie quotidiennement les effets. Quand vous avez un objectif, ne vous contentez pas de l'avoir simplement dans la tête comme ça, mais projetez-le comme sur un écran, expérimentez-le dans le ressenti, voyez-en tous les effets, réajustez, appropriez-vous cette image.
1: Il semblerait que pour les sportifs, ce soit particulièrement le cas. Ils réussissent à visualiser leur parcours et leur victoire et à l'obtenir.
2: Tout à fait. Il y avait, alors je ne sais plus son nom, un champion de golf qui mettait à peu près à une demi-heure avant d'envoyer, alors je n'ai pas les termes techniques, hein, la balle dans le trou. Elle atterrissait toujours où il avait choisi qu'elle atterrisse. Mais il prenait à peu près une demi-heure avant de taper parce qu'il visualisait l'axe de son geste, la puissance qu'il allait mettre dedans, la vitesse, la trajectoire de la balle était envisagée. Et c'est ce qu'on apprend dans le zen, dans le tir à l'arc version zen, où effectivement on tire mentalement pendant pratiquement un an sans avoir de flèche. Simplement on apprend à visualiser le trajet de la flèche en calculant sa vitesse, tout est envisagé visuellement. Et on a droit à tirer la première flèche qu'à peu près un an après. Ça dépend des gens. Généralement, la flèche atteint directement le centre.
1: Alors évidemment, ce que vous nous invitez à visualiser, ce sont des réussites, je pense.
2: Bien sûr, cela va sans dire. Bien évidemment. On peut aussi visualiser la gestion des conflits, comment résoudre un conflit et se voir avec la personne, le conflit étant résolu, parce que ça enlève de la tension et ça permet de mieux réagir par rapport à la personne.
1: C'est toute une orientation de la pensée, en fait.
2: Tout à fait. C'est s'approprier un petit peu plus de notre cerveau et l'utiliser un peu mieux.
1: Merci pour ces conseils, Clémentine. On va essayer de les mettre en pratique. À bientôt.
2: À bientôt, Fabrice.

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1: Le festival du film documentaire de La Salle, Doc Seven, souffle sa 25e bougie cette année, en 2026. Et nous souhaitions vous faire partager quelques pépites de rencontres avec des réalisateurs et des réalisatrices à quelques jours du festival pour cette édition. Aujourd'hui, c'est Charlotte de Champfleury pour une seconde émission. Elle est réalisatrice et elle proposera un film au festival, Un feu de charme. Charlotte nous fait entrer dans un univers, celui de Jean-Claude Bûcheron, à l'ancienne, avec sa force, sa connaissance du terrain, sa sagesse aussi, de l'amour pour la forêt, en passant par l'évolution de son métier, de l'exploitation aussi, et encore des tempêtes de 99. C'est un petit morceau de vie, voire un patrimoine qui nous est proposé dans ce film. Charlotte de Champfleury, vous êtes avec nous. Vous auriez pu faire une fiction ou même un reportage sur le sujet, mais vous avez choisi le documentaire. Vous pourriez nous dire ce que permet le film documentaire ?
2: Pour moi, un documentaire, c'est un prétexte. C'est qu'on prend toujours un point d'entrée pour raconter quelque chose d'autre, en fait. Jean-Claude, au-delà de faire son portrait, je fais aussi le portrait de son territoire, mais c'est une histoire plus large que je veux raconter. C'est celle de tout un monde rural qui est en mutation, parce que ce qui se passe dans les forêts du Périgord-Quercy, c'est pas un cas isolé, c'est un écho de ce qui traverse aujourd'hui l'ensemble du territoire national. Et que Jean-Claude raconte, en fait, qu'on le suive, ça permet de raconter que les campagnes se sont vidées, que les fermes ont disparu, qu'il y a plein de savoir-faire qui sont raréfiés, qu'aujourd'hui les forêts souffrent du réchauffement climatique. Et voilà, donc c'est pas seulement le portrait d'un homme, c'est aussi capter une mémoire, un rapport au vivant et au travail. Et l'intérêt suprême du documentaire, c'est que quand vous voyez tout ça et vous prenez tous ces enjeux à travers les yeux de Jean-Claude, qui est à la fois très lucide, mais jamais défaitiste, et qui est quand même plein d'humour et plein d'espoir, et ben ça permet de regarder tout ça en face et de se dire que c'est la vie, que c'est des cycles, et qu'il faut en avoir conscience, que si on n'est pas content de la manière dont se passent les choses, et ben on peut agir aussi pour que ça se passe autrement. Et donc c'est pour moi, faire le portrait de Jean-Claude en documentaire et pas en fiction, c'est aussi accepter d'être à son rythme, d'être à ses côtés sans justement grands événements, sans drame, mais juste à être à l'écoute et à observer et être comme lui au moment présent.
1: Charlotte, vous suiviez Jean-Claude pendant plusieurs années. Il est à la fois agriculteur, bûcheron et travaille aussi à la commune. Et on vous entend de temps à autre, mais vous semblez être un peu fondu dans un milieu paysan pas toujours si facile, masculin en plus. Comment vous avez fait ?
2: Je pense que le tout mérite revient à Jean-Claude, en fait, parce que c'est quelqu'un qui est très respecté et il a été mon laissé-passer. Donc c'est vraiment principalement grâce à Jean-Claude que j'ai pu être aussi bien acceptée. En ce qui concerne Jean-Claude et son acceptation de participer au film, ça s'est fait aussi très graduellement. Au début, je suis juste allée le voir avec ma caméra. Je lui ai posé un micro. Ensuite, je suis venue avec une chef-op, ma chef-op, donc Alexandra de Saint-Blanca. C'est quelque chose qui s'est fait vraiment progressivement. D'abord, on était juste nous, puis avec une caméra, puis avec quelqu'un d'autre. Et je voulais aussi qu'il ait le temps de s'habituer, de voir ce que c'était, de voir si ça lui plaisait, et d'avoir tout le loisir, en fait, de me dire aussi, on s'arrêtait là, que c'était sympa, mais pas pour lui, parce que c'est quand même quelque chose de très particulier. Il rigole souvent en disant que s'il avait su que ça s'étalerait sur 5 ans, il aurait peut-être répondu à la négative. Enfin, en tout cas, il m'a fait confiance, et c'est ensuite vraiment grâce à lui que j'ai pu aller à ses côtés, filmer tous ces hommes qui travaillent. En effet, il y a beaucoup, beaucoup d'hommes. Après, il y a une femme qui apparaît dans le film, qui s'appelle Marion, qui est présente au dîner. Et au sujet du dîner, je voulais vous dire que c'était pas du tout un dîner de chasse, en fait c'est un dîner avec différents intervenants que je suis allée filmer. En vrac, il y avait Frédéric Ledin, il y a Francis de Sèvres, il y a Bernard Marès, il y a plusieurs hommes, là j'ai pas cité évidemment tout le monde, bon, Simon Cura qui est un débardeur, il y a Guinou, le frère de Jean-Claude, il y a Marc et Benjamin qui sont des jeunes de la commune et qui travaillent aussi dans le bois. En fait, tous ces gens-là, je suis allée les interviewer de manière individuelle, je leur avais posé des questions. J'avais enregistré tout ça, évidemment, mais il y avait quelque chose d'un peu artificiel, en fait, dans ce dispositif-là. Et je m'étais dit que la meilleure façon, en fait, de tous les faire parler, c'était de les faire parler ensemble, parce que la forêt, c'est quelque chose de vivant. Et quand je faisais des interviews face caméra, avec la caméra posée sur pied, tout ça, il y avait quelque chose d'une nature morte, bizarrement, et qui ne correspondait pas à la passion qui anime tous ces gens, parce qu'ils vivent la forêt viscéralement. Et j'ai trouvé que de les réunir autour d'une table, d'organiser ce dîner. Donc c'est quelque chose d'artificiel, enfin, qui a été créé pour le film. Enfin, c'était en tout cas la meilleure façon de leur faire parler de ce qui les passionne et de leur faire partager leur vision de la forêt.
1: Dans votre film, Charlotte, il y a un moment important. Il y a un moment autour d'une table où plusieurs personnes du milieu de l'exploitation forestière se rencontrent et s'expriment. Beaucoup d'émotions, de simplicité aussi et d'ouverture. Vous pourriez nous le partager pour nos auditeurs ?
2: C'est un moment du film que j'aime particulièrement aussi parce que je pense que c'est très drôle. On est un peu assommé de cette injonction au bonheur, de cette injonction à aller bien, à être heureux, à être la meilleure version de nous-mêmes et patati patata. Et en fait, je pense que la seule chose à faire, c'est d'être comme eux, c'est d'être dans le moment présent, c'est d'être à l'écoute de ce qui nous entoure, pas penser à demain, pas se rappeler ce qui s'est passé hier. C'est être là, être bien en fait dans un état d'acceptation et de présence. Ce dîner, cette séquence, c'est vraiment pour moi une de celles que j'ai préféré monter. Ça aurait pu durer une heure et quart s'il s'agit que de moi. Tous ces hommes, ils ont tous une passion de la forêt et elle guide leur vie. Et je trouvais que c'était un témoignage très émouvant. Et voilà, moi, c'est un moment du film qui en effet me fait du bien de me dire qu'il y a des hommes quelque part, et je suis sûre qu'ils sont plein d'autres, à penser à la forêt et à se réunir parce qu'ils ont en commun d'être bien dans cet environnement et satisfaits d'y être. Je rajouterais qu'une des autres choses qui me fait beaucoup de bien, en tout cas personnellement, et c'est aussi quelque chose qu'on m'a rapporté à la suite du visionnage de ce film, et même des citadins d'ailleurs, c'est que ça les rassurait de savoir qu'il y avait quelqu'un qui se préoccupait de la forêt dans 100 ans, même quand on sera plus là, et que c'était quelque chose qui était très apaisant et qui contrait un peu l'anxiété qu'on pouvait avoir au quotidien aujourd'hui dès qu'on ouvrait un poste de radio ou de télévision.
1: Merci Charlotte de Champfleury. Je rappelle que vous serez présente au festival Doc Seven de La Salle pour présenter le film Un feu de charme.
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4: La météo sur Radio Intervalle dans le Gard et en Lozère, le début de semaine est assez calme, une goutte froide devrait arriver sur nos régions en fin de semaine. En Lozère, ce mardi 12 mai, temps calme et bien ensoleillé. Le vent de nord reste faible et les températures sont stables. Attendez donc ce mardi 3 à 11 degrés pour les minimales et l'après-midi 12 à 21 degrés, 15 à Langogne, 18 à Mende, 21 à Florac. Pour la suite en Lozère, net refroidissement à partir de jeudi qui s'accompagne aussi d'humidité pour vendredi. Ce mardi, beaucoup de soleil dans le Gard et le Mistral se lève en vallée du Rhône. Il souffle jusqu'à 60 km/h vers Avignon. Côté température, légère baisse, 8 à 12 degrés pour les minimales. En journée, 19 à 23 degrés, le maximum au Vigan. Pour le reste de la semaine dans le Gard, quelques gouttes sont possibles jeudi et vendredi dans une ambiance nettement plus fraîche. C'était Estelle, merci d'avoir suivi ce point météo sur Radio Intervalle. Très bonne semaine à toutes et à tous.

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1: Aujourd'hui, la joie. La joie, un bien joli mot, bien agréable en tout cas à dire, à exprimer, à vivre certainement. Corinne, bonjour.
2: Bonjour Gilles, bonjour à tous.
1: Alors aujourd'hui, je n'ai pas sorti mon dictionnaire, une fois n'est pas coutume, j'aurais pu le faire. La joie, c'est quand même bien connu.
2: Tout le monde comprend ce mot, et plus que de le comprendre, tout le monde aime bien le vivre, je crois.
1: Oui, c'est vrai. Alors, la joie, c'est peut-être pas forcément l'actualité. Hein. On ne parle pas forcément de choses qui sont...

0: Et pourtant, la joie est nécessaire. Hein.
1: Mais oui, même on se la souhaite quand on se dit joyeux anniversaire, joyeux Noël, joyeuse fête de ceci ou de cela. On se souhaite de la joie. Ça montre que tout le monde en a envie.
0: Alors Corinne aussi, moi, j'ai un proverbe que j'aime beaucoup, qui me semble très réaliste, et qui dit « un cœur joyeux est un bon remède ».
1: Oui,
0: trouve que c'est
1: même,
0: presque un médicament. Hein,
1: c'est même un proverbe biblique que vous me dites
0: bien
1: là.
0: Bien sûr, oui. Proverbe
1: mais
0: biblique, oui.
1: Je crois, mais bien sûr, je dirais que c'est du bon sens et c'est de l'observation ordinaire. Quand on est joyeux, sans se forcer, hein, quand on est profondément, réellement, intimement joyeux, dans une sorte de bien-être, eh bien, c'est un médicament au sens qu'on se sent mieux. Ça ne guérit pas de tout. Il faut quand même être prudent. Mais ça fait du bien. Ça fait du bien.
0: Je crois, vous savez, souvent, la maladie vient aussi sur un terrain qui fragile et faible. Et le psychologique est là pour dynamiser notre corps, pour lui permettre d'être énergique. Vitalité, hein.
1: Oui, c'est vrai qu'on associe volontiers la joie à cette vitalité,
0: je me rappelle
1: même physique.
0: D'une pub, la vitalité qui est en vous. Oui, mais bon, il n'y a peut-être pas besoin d'une eau ou de quelque chose. Elle peut être là par la vie en abondance, par cette force de vie qui est là.
1: Parfois, cela nécessite une prise de conscience personnelle. Ce n'est pas forcément acquis ou évident. Il faut parfois une certaine réflexion pour comprendre la valeur de la vie et donc la joie inhérente à la vie.
0: Encore une, faut-il être riche, beau, fort, pour être joyeux dans l'existence?
1: Je ne sais pas si ce sont ces gens-là qui nous donnent toujours le meilleur exemple d'une vie joyeuse. Et leur vie peut être aussi sinistre, hein, dans un certain sens. Alors là, je crois que franchement, la joie n'est guère associée à aucune autre... n'est pas liée à quelque chose qui serait nécessaire... à des biens ou que sais-je, à un certain état qui serait nécessaire pour être joyeux. On peut être joyeux dans à peu près toutes circonstances, oui, je crois.

0: Alors, quand on parle bien souvent de foi et quelquefois de religion, on a l'impression d'une certaine forme d'austérité qui peut vite peser, voire de morosité. Est-ce que le texte qui emprunte votre foi, Corinne, la Bible, est-ce qu'il est parlé beaucoup de cette morosité et de cette tristesse?
1: Alors c'est vrai, je crois qu'on associe volontiers religion et tristesse, ou du moins, en tout cas, on ne pense pas l'associer à la joie. Je crois bien que dans la pensée commune, ce sont deux notions qui ne vont pas tellement ensemble, la joie et la religion. Et pourtant, vous évoquez la Bible, le mot joie, ou l'adjectif joyeux, est très très très présent partout dans la Bible, partout, dans un peu tous les livres, dans un peu toutes les circonstances, à propos de personnes, à propos de Dieu lui-même, qui est présenté comme ayant de la joie dans certaines circonstances, ou à propos du peuple, à propos, etc. La joie est très très présente et associée, curieusement, associée à la foi, associée à l'expérience religieuse qui devrait nous donner de la joie et non pas faire de nous des tristes personnes tout le temps en train de, je sais pas quoi, d'avoir l'air très pieux, donc très triste. Non.
0: Peut-être aussi la joie dans un futur et ne pas recevoir cette joie peut-être pour aujourd'hui.
1: Alors peut-être certainement que l'espérance d'un monde meilleur que Dieu instaurera un jour donne de la joie. Certainement. Ou augmente, ou amène un sourire sur nos visages. Mais je dirais qu'il y a aussi place pour une joie plus immédiate, alors, là, dès maintenant.
0: Alors, vous parlez justement de ce sourire, et c'est vrai que plus on s'éloigne bien souvent de l'Occident, plus on arrive dans des contrées où il y a beaucoup de simplicité, et plus on trouve des sourires sur le visage. Ça, c'est une réalité pour celui qui voyage assez souvent. Alors, on peut se demander si, en fait, on ne perd pas petit à petit dans nos sociétés cette joie. Bon, revenons à ça. Que dit Jésus sur la joie?
1: Eh bien, il propose, il nous offre un cadeau. Et ce cadeau, c'est sa propre joie. Il dit dans l'évangile de Jean, chapitre 15, verset 11, « Je veux que vous ayez ma joie et je veux que votre joie soit complète. » Ma joie, il parle de sa propre joie. Ce qui est très étonnant, c'est qu'il dit cela la veille de sa mort. Il discute longuement avec ses disciples dans un contexte où justement rien n'est joyeux, puisqu'il y a cette menace.

cette menace sur la vie de Jésus qui est extrêmement présente et qui angoisse tout le monde. Et dans ce contexte-là, si défavorable, Jésus parle de sa joie à lui et il parle de la joie de ses disciples qu'il veut parfaite, qu'il veut complète.

0: Corinne, est-ce que Jésus était un personnage, un homme joyeux?
1: Alors, ça nécessiterait peut-être une toute petite explication de ce que peut être cette joie. Oui, je crois que Jésus était joyeux, mais peut-être pas de cette joie qui consiste à se taper sur le ventre et à dire des grosses bêtises qui font bien rire la société autour, mais qui sont un petit peu, et même beaucoup, superficielles. Je crois que la joie de Jésus était beaucoup plus profonde que cela.
0: Vous voulez dire qu'elle ne s'exprime pas forcément avec des éclats de rire, etc.
1: Ça n'exclut pas le rire, bien évidemment, mais je préférais parler de sourire, qui est quelque chose de... Il faut un arrière-plan pour qu'un sourire vienne sur le visage. Il faut que quelque chose se passe dans les cœurs et dans les esprits pour amener un sourire sur le visage. Le rire peut être juste une réaction à ce qui se passe comme ça, extérieur. Mais pour sourire, il faut que ça vienne du plus profond de moi. C'est un peu comme ça que j'imagine la joie de Jésus. Quelque chose qui vient du plus profond de lui. Et c'est pour ça qu'il peut dire qu'il est joyeux alors qu'il va mourir dans quelques heures. Alors qu'il va être trahi et vivre des choses extrêmement épouvantables. Parce que sa joie, c'est lié à une satisfaction profonde. Sa satisfaction à lui, c'est d'aimer ses disciples, d'aimer les êtres humains de tous les temps et de tous les pays, de les aimer assez pour leur offrir sa vie. Ça, c'est sa joie à lui, la satisfaction d'accomplir sa mission.

0: comment faire pour recevoir cette joie, comment faire pour la garder dans un monde qui est quand même un monde où il y a beaucoup de tristesse, beaucoup de difficultés, où nous sommes confrontés à multiples stress aujourd'hui. Comment faire, Corinne?
1: J'associerai la joie à la paix. Donc à des choses qui se passent tout à fait en profondeur dans nos cœurs. Et c'est beaucoup plus durable, beaucoup plus important que ce qui se passe à la surface. Ça va durer, ce qu'on arrive à vivre en profondeur. Et alors ça va reposer, quand on l'associe à la foi et à Dieu, cette joie profonde, cette paix profonde, vont reposer sur notre croyance en la bonté de Dieu pour nous. Quand on croit que Dieu nous pardonne nos erreurs, quand on croit que Dieu nous accueille tel que nous sommes, cela apporte au plus profond de nous quelque chose de qui fait du bien. Alors c'est pas l'éclat de rire, non, peut-être pas. Parfois oui, mais le plus souvent non. Mais c'est un sourire de paix, un sourire profond, quelque chose qui va nous envelopper d'un bien-être. Et après tout deviendra relatif. Ça ne voudra pas dire qu'on ne ressentira pas toutes sortes de souffrances et de difficultés liées à la réalité de la vie. Mais ces choses-là vont prendre une autre couleur grâce au fait qu'on se sent bien accueilli par Dieu au fond de nous-mêmes.
0: Alors cette joie, Corinne, que vous exprimez, fait partie des grandes vertus, en tout cas que Paul présente dans la Bible, donc des fruits d'une vie avec la présence de Dieu, des fruits qu'on appelle les fruits de l'esprit, l'amour, la paix, la joie vient en troisième position.
1: Oui.
0: Que dire de cela ?
1: C'est quelque chose d'étonnant, encore une fois. On n'y pense pas. On pense volontiers à l'amour, oui, volontiers à la bienveillance, à toutes ces vertus chrétiennes classiques, mais que la joie soit au milieu de cela, et même très vite dans la liste, c'est étonnant et c'est magnifique. C'est magnifique. Alors, un bon chrétien, eh bien, est un chrétien joyeux. Joyeux. C'est-à-dire qu'on se plaît en sa présence, ça fait du bien d'être auprès de lui et on se sent un peu gagné par cette joie qu'on sent irradiée du plus profond de lui. Elle vient de Dieu, de son assurance, de sa sérénité vis-à-vis de Dieu, mais ça devrait être contagieux. Contagieux pour tous ceux qui ont la chance de vivre auprès de cette personne.
0: Eh bien, que nous puissions recevoir cette joie et qu'elle puisse effectivement se propager dans ce monde qui en a bien besoin. Corinne, merci. Vous avez parlé de cette joie que nous découvrirons peut-être au fil de notre vie, pourquoi pas, ou déjà nous l'avons. Alors Corinne, je vous propose de revenir pour nous parler de la justice.
1: Eh oui, un autre mot important.
0: À bientôt.
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Les Palata Singers sur Intervalle, Kids United tout de suite. Et puis moi je vous retrouve avec le docteur Alain Ribaut. On parlera d'addiction, puisqu'il est addictologue, et de l'addiction au tabac à 9h.

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1: Dans notre émission Santé aujourd'hui, et si on parlait du tabac, sujet tabou, délicat, pour qu'on se rende compte de sa nocivité. Alors je suis sûr que mon intervenant en face va me dire il y a longtemps qu'on le savait. Alain Ribot, bonjour.
2: Bonjour.
1: Merci d'être avec nous. Vous avez été addictologue, vous, aujourd'hui vous êtes à la retraite, vous continuez d'exercer, mais vous avez été entre autres dans un service à Marseille.
2: C'est ça.
1: On parle de drogue, vous, ça vous parle parce que vous avez été confronté à cela toute votre vie, enfin une bonne partie de votre vie en tout cas. En
2: oui,
1: tant que professionnel.
2: C'est ça.
1: Et avec des personnes qui souffraient, quand on vient vous voir, c'est qu'on va mal.
2: Oui, ou qu'on désire sortir d'un comportement addictif.
1: Et le tabac, vous m'avez dit, c'est une drogue puissante. Alors, on évite d'utiliser ce terme pourtant pour le tabac, Alain Ribot.
2: Alors, il n'y a aucun doute que le tabac soit une drogue, c'est-à-dire en fait une substance addictive, responsable d'induire chez la personne qui le consomme une addiction. Et le tabac induit une addiction qui a un pouvoir de dépendance extrêmement fort. C'est une addiction qui se manifeste essentiellement sur le plan psychologique plus que physique, c'est-à-dire que on n'a pas de tremblement, on n'a pas de trouble de la conscience, on n'a pas de lésion physique immédiate en consommant du tabac, mais c'est une dépendance psychologique très forte, dont il est très difficile de s'amender.
1: Et vous me disiez d'ailleurs en introduction, avant de commencer l'émission, de toute façon, l'important c'est de comprendre que tout ça, ce sont des addictions et c'est un peu le même procédé. Alors par contre, c'est vrai que le tabac par rapport à la cocaïne, on a le droit de fumer, mais on n'a pas le droit de prendre de la cocaïne. Voilà, c'est juste cette différence, mais c'est addictif, c'est tout, point.
2: Le problème, c'est que cette différence est uniquement d'ordre légal et que les neurones de notre cerveau ne sont pas si sensible que ça aux mesures légales. Le tabac reste une drogue d'une puissance addictive importante qu'on peut comparer à peu près à celle de la cocaïne et donc qui est très difficile à maîtriser une fois que l'addiction est enclenchée.
1: Et avant d'aller droit dans le sujet, et c'est vrai que c'est un peu le même phénomène, c'est-à-dire que même processus chaque fois.
2: Alors oui, le comportement addictif en fait est le même quelle que soit la substance, qu'il s'agisse de tabac, qu'il s'agisse de cocaïne, qu'il s'agisse d'alcool, de cannabis. Le comportement addictif qui consiste à chercher une aide dans la gestion de ses émotions, c'est-à-dire de la relation à l'autre, la gestion de l'altérité, dans l'effet psychotrope d'un produit. Et il se trouve que c'est le tabac. Après, chaque produit va imprimer l'addiction de sa spécificité.
1: Alors, avant d'entrer aussi sur ce qu'est une cigarette, ce qu'il y a dans la cigarette, en fait, hein, parce qu'on va parler peut-être aussi des cigares, etc., ou même de la pipe, mais ça s'utilise beaucoup moins. Vous et moi aussi, on a été dans des générations où le tabac s'était quand même mis en première ligne dans les films. Pour les poètes, Jean-Paul Sartre avec sa cigarette, ça donne l'inspiration. Enfin, il y a eu toute une propagande peut-être, je ne sais pas, mais en tout cas toute une présence d'un nocif en face de nous qui était tout à fait normal.
2: Effectivement, le tabac était associé à des représentations sociales, culturelles. Il fallait fumer une cigarette pour avoir l'air intellectuel, par exemple.
1: Hein, John Wayne, les cow-boys aussi. Hein,
2: les cow-boys aussi, le signe de virilité, etc. Bien exploité, par exemple, par les pubs des cigarettiers. Et donc c'est une drogue très paradoxale, le tabac, parce qu'elle agit très rapidement et en profondeur sur le cerveau, mais elle ne modifie pas les états de conscience de la personne. C'est-à-dire que si vous vous présentez alcoolisé sur votre lieu de travail, vous allez avoir des soucis. Vous présentez en ayant fumé un paquet de cigarettes, personne ne vous dit rien. Donc le tabagique ne rencontre pas l'opposition sociale que rencontre un alcoolique ou un héroïnomane, par exemple.
1: Alors, voilà. Il y a eu heureusement des lois, la loi Evin, entre autres, parce qu'avant, là, pour ceux qui nous entendent, c'est peut-être une évidence, mais pour des jeunes générations, on fumait dans les restaurants, dans les bureaux, partout.
2: Exactement. Parce que en plus de ça, si vous voulez, le 80% du tabac émis par une cigarette, de la fumée, pardon, émis par une cigarette, n'est pas inhalé par le fumeur. C'est-à-dire que entre deux inhalations, le fumeur a sa cigarette à la main et la fumée se dépose un peu partout dans la pièce. De la même façon, il y a aussi le tabagisme secondaire, la fumée secondaire, celle que le fumeur va expirer après avoir inhalé la fumée. Et toutes ces fumées vont se répandre dans la pièce et être responsables de ce qu'on appelle le tabagisme passif, et qui est beaucoup plus important que ce que l'on imagine, notamment pour les enfants. Par exemple, le tabac se dépose sur les murs, sur les tapisseries, sur les meubles, les objets, etc. Et donc, ce n'est pas qu'il est question de ne pas fumer en présence d'un enfant, parce que ça, je crois que c'est maintenant, c'est acquis, mais c'est qu'il est question de ne pas fumer dans une pièce où un enfant serait susceptible voilà. de se trouver.
1: Et même d'avoir déjà des habitudes d'odeur, voilà. etc.
2: Donc, fumer... Alors, après, il y a effectivement cette dimension plus éducative qui est que l'enfant prend l'habitude de sentir la fumée de cigarette et ça l'amène plus tard à l'adolescence à des risques plus importants de devenir tabagique.
1: Alors, Ribaud, tant qu'on est dans l'introduction encore avec le tabac, le problème aussi du tabac face à peut-être d'autres substances, c'est qu'il y avait des lobbies et l'argent en jeu a été très longtemps un problème. Les médecins, comme vous, ont dû se battre pendant des années pour faire comprendre ce tabac passif, tabagisme passif, évidemment. Alors ça, c'est la loi Evin, c'est dans les années 80, je crois.
2: Oui, c'est ça. Ouais.
1: Et puis, ensuite, aujourd'hui, bon, bah, c'est une évidence, mais ça ne l'était pas il y a 30 ans. Donc,
2: absolument.
1: Il y a eu un combat médical entre opposition entre les scientifiques et les lobbyistes.
2: Oui, mais ça, c'est un peu le cas pour beaucoup de produits. C'est le cas aussi pour l'alcool. Il n'y a pas si longtemps que ça, il y a une quinzaine d'années, un député du Languedoc disait que le vin, ce n'est pas de l'alcool. Hein, donc, voilà, les préjugés ont la vie dure et ils ne sont pas si anciens que ça.
1: Et les intérêts aussi.
2: Et les intérêts, bien
1: donc,
2: sûr.
1: Ça a mis du temps, hein, ça a mis 30 ans quand
2: bien
1: même
2: sûr,
1: pour passer
2: bien sûr.
1: Toutes ces lois. Ouais.
2: Alors, on comprend très bien que les viticulteurs aient besoin de vendre leur vin pour vivre, hein, bien sûr.
1: Donc, entre l'image, Alain Ribaud, entre les lobbies qui existaient, on est quand même bon, dans des générations qui ont peut-être changé. Il y a aussi aujourd'hui l'utilisation de la cigarette électronique.
2: Oui.
1: Vous en parlerez de la cigarette électronique dans ces émissions ?
2: Oui, on va en parler, bien sûr.
1: Parce qu'il y a des substances qui sont fortes. Je vous propose donc de revenir dans un prochain numéro, Alain Ribaud, mais le problème numéro un, c'est quoi ? C'est la nicotine ?
2: Alors, évidemment que la substance active responsable d'addiction, de la dépendance, c'est la nicotine qui est présente dans le tabac et qui agit au niveau des récepteurs dits alpha 4 bêta 2 dans le cerveau et qui va se lier de façon assez forte à ces récepteurs. Alors, ce qui est spécifique au tabac, c'est que ce lien avec le récepteur dans le cerveau a tendance à disparaître la nuit. Lorsque vous dormez, si vous ne fumez pas la nuit, bien sûr. Et donc, le matin, vous vous levez avec une envie importante de cigarette. Ce qui fait que le tabagique, en général, fume plus le matin que l'après-midi, parce qu'il faut que
1: ça reprenne.
2: Il réactive les récepteurs de son cerveau avec la nicotine.
1: On parle de tout ça et de ses habitudes, Alain Ribaud, dans une prochaine émission. Je vous remercie. Docteur, vous êtes addictologue, vous êtes aujourd'hui à la retraite, vous continuez à exercer. On revient sur le tabac, sur ce qu'il y a aussi dans cette cigarette, parce qu'il n'y a pas que de la nicotine, et on reviendra avec vous, bien sûr, ses effets addictifs. À bientôt, Alain.
2: À bientôt.
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Bonjour, je suis Émilie Valma, l'animatrice du dispositif Relance Octave sur les Cévennes lozériennes à Florac. Relance Octave est un service gratuit mis en place par les chambres de commerce et de l'industrie, chambres des métiers d'artisanat et chambres de l'agriculture du Gard et de la Lozère, afin de faciliter la transmission des entreprises et accompagner à la fois les personnes qui souhaitent transmettre leur activité et les personnes qui ont un projet de reprise. 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En hôtellerie, annonce L0455. À reprendre au sein d'un charmant village très fréquenté en période estivale, un hôtel saisonnier. Cet hôtel, situé dans les gorges du Tarn, dispose de 19 chambres. Cela représente une capacité d'accueil de 46 personnes. Les chambres se trouvent au deuxième et troisième étage. Le premier étage permet de loger le personnel saisonnier. Il sert également de buanderie ou d'espace de stockage. Cet étage peut être aménagé par le nouvel exploitant pour créer son propre logement au sein de l'hôtel. Au rez-de-chaussée, nous trouvons un coin réception, une salle de restaurant accueillant 80 couverts et une cuisine équipée. La clientèle venant séjourner dans cet établissement sont des touristes et des sportifs. Il n'y a pas de salariés à reprendre. La vente de ce bien comprend l'ensemble, c'est-à-dire le fonds de commerce et les murs, pour un total de 440 000 euros. C'était l'annonce L0455. 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

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Gare quand se met à la fenêtre, toujours dedans, mais toujours mouillée. Attention quand elle se met à la fenêtre. Eh bien, est la langue, Voilà, la langue qui peut tout dire. Au réveil, car au dit tout, et à la semaine, Kevin.

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1: À peine le temps d'y voir. Bonjour à tous. Alors aujourd'hui, je vais vous parler d'une chanteuse argentine très populaire dans l'Amérique latine. Il s'agit de Mercedes Sosa. Donc Mercedes Sosa est née en 1935 à Buenos Aires. Elle est très souvent appelée la Negra par ses admirateurs, donc par rapport à ses origines indiennes. C'est une très très grande défendrice de la musique folklorique argentine. Elle a conquis les foules d'Amérique latine par son timbre de voix grave et puissant, mais c'est surtout par sa façon de s'affirmer et son engagement politique qu'elle est encore reconnue. Elle se dit très fièrement femme de gauche, et à cause de cet engagement, elle a connu l'exil à la fin des années 70 sous la dictature militaire. En effet, en 1979, lors d'un concert à La Plata, elle a été arrêtée sur scène. Et à partir de là, on lui a interdit de chanter dans son pays. Donc elle a préféré l'exil, vivre à Paris, plutôt que de rester chez elle et de ne pouvoir chanter. C'est quelqu'un qui s'est impliqué très tôt dans le mouvement de la Nueva Canción, qui est un mouvement dont le but était de dépoussiérer le folklore argentin, ce qu'elle a continué à faire toute sa vie. Elle est décédée il y a peu, en fin d'année 2009. Et avant de mourir, elle a travaillé sur un album, un double album qui s'appelle La Cantora, la chanteuse, dans laquelle elle interprète 34 chansons en duo avec les plus grands chanteurs espagnols et latino-américains. On pourrait citer par exemple Juan Manuel Serra, Luis Alberto Spinetta ou encore Cetano Veloso. Alors moi j'ai choisi de vous faire écouter La Maza, qui est une chanson qu'elle interprète avec Shakira. Donc Shakira est une auteure-compositeur-interprète de pop latino colombienne qui est née en 1977. Comme Mercedes Sosa, elle a un timbre de voix très particulier et très reconnaissable. Je vous laisse écouter La Maza.
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0: C'était donc La Maza, interprétée par Shakira et Mercedes Sosa. Quant à moi, je vous retrouve bientôt. Au revoir.
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0: 6h10 sur Intervalle, dans un petit instant notre magazine Santé, et puis à 10h les infos. Je vous retrouve pour parler du festival Doc Seven, ce sera à la salle et ça débute eh bien demain tout simplement. Et puis les prévisions météo avec Estelle, et à 10h10 le coin classique avec Daniel.
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3: Bonjour à tous. La cicatrisation est un processus qui permet la restauration complète des tissus en cas de coupure ou encore d'égratignure. Une cicatrisation qui s'accompagne bien souvent de démangeaisons. Mais pourquoi ? Lorsque vous vous blessez, votre corps lance un programme de réparation en plusieurs étapes. Tout d'abord, la zone concernée enfle et rougit. C'est la phase inflammatoire qui vise à protéger l'organisme des agressions extérieures et des bactéries susceptibles de provoquer une infection. Puis, de nouvelles cellules colonisent la zone lésée pour reconstruire le tissu. Enfin, la phase de remodelage consolide le tout. Et c'est au fil de ces étapes que les démangeaisons font leur apparition. Mais alors, d'où vient cette envie de se gratter ? Plusieurs mécanismes entrent en jeu. La libération d'histamine. Cette substance chimique est sécrétée par le système immunitaire en réaction à une blessure ou une infection. Celle-là même qui est à l'origine des réactions allergiques. L'histamine contribue ainsi à augmenter le flux sanguin et à attirer les globules blancs sur les lieux de l'infection afin de la combattre, ce qui peut provoquer des démangeaisons. Pendant la cicatrisation, les fibres nerveuses endommagées se régénèrent et deviennent plus sensibles. La formation de nouvelles fibres nerveuses et leur interaction avec les tissus environnants peuvent entraîner une sensibilité accrue. Avec la formation du nouveau tissu, la peau autour de la plaie devient plus sèche et plus rigide. Cette tension amplifie la sensation de gêne. Enfin, des cellules comme les fibroblastes travaillent d'arrache-pied pour produire du collagène. Cette activité génère elle aussi des signaux que le système nerveux interprète comme des démangeaisons. Une plaie qui démange peut rapidement devenir gênante. La tentation de se gratter peut être très forte. Heureusement, il existe plusieurs stratégies pour vous soulager. Nettoyez régulièrement la plaie et n'oubliez pas que des crèmes anti-démangeaisons sont en vente libre.

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4: Le festival du film documentaire de La Salle, Doc Seven, souffle sa 25e bougie cette année, en 2026. Et nous souhaitions vous faire partager quelques pépites de rencontres avec des réalisateurs et des réalisatrices à quelques jours du festival pour cette édition. Aujourd'hui, c'est Charlotte de Champfleury pour une seconde émission. Elle est réalisatrice et elle proposera un film au festival, Un feu de charme. Charlotte nous fait entrer dans un univers, celui de Jean-Claude Bûcheron, à l'ancienne, avec sa force, sa connaissance du terrain, sa sagesse aussi, de l'amour pour la forêt, en passant par l'évolution de son métier, de l'exploitation aussi, et encore des tempêtes de 99. C'est un petit morceau de vie, voire un patrimoine qui nous est proposé dans ce film. Charlotte de Champfleury, vous êtes avec nous. Vous auriez pu faire une fiction ou même un reportage sur le sujet, mais vous avez choisi le documentaire. Vous pourriez nous dire ce que permet le film documentaire ?
5: Pour moi, un documentaire, c'est un prétexte. C'est qu'on prend toujours un point d'entrée pour raconter quelque chose d'autre, en fait. Jean-Claude, au-delà de faire son portrait, je fais aussi le portrait de son territoire, mais c'est une histoire plus large que je veux raconter. C'est celle de tout un monde rural qui est en mutation, parce que ce qui se passe dans les forêts du Périgord-Quercy, c'est pas un cas isolé, c'est un écho de ce qui traverse aujourd'hui l'ensemble du territoire national. Et que Jean-Claude raconte, en fait, qu'on le suive, ça permet de raconter que les campagnes se sont vidées, que les fermes ont disparu, qu'il y a plein de savoir-faire qui sont raréfiés, qu'aujourd'hui les forêts souffrent du réchauffement climatique. Et voilà, donc c'est pas seulement le portrait d'un homme, c'est aussi capter une mémoire, un rapport au vivant et au travail. Et l'intérêt suprême du documentaire, c'est que quand vous voyez tout ça et que vous prenez tous ces enjeux à travers les yeux de Jean-Claude, qui est à la fois très lucide, mais jamais défaitiste, et qui est quand même plein d'humour et plein d'espoir, et ça permet de regarder tout ça en face et de se dire que c'est la vie, que c'est des cycles, et qu'il faut en avoir conscience, que si on n'est pas content de la manière dont se passent les choses, et on peut agir aussi pour que ça se passe autrement. Et donc c'est pour moi, faire le portrait de Jean-Claude en documentaire et pas en fiction, c'est aussi accepter d'être à son rythme, d'être à ses côtés sans justement grands événements, sans drame, mais juste à être à l'écoute et à observer et être comme lui au moment présent.
4: Charlotte, vous suiviez Jean-Claude pendant plusieurs années, il est à la fois agriculteur, bûcheron et travaille aussi à la commune. Et on vous entend de temps à autre, mais vous semblez être un peu fondu dans un milieu paysan pas toujours si facile, masculin en plus. Comment vous avez fait ?
5: Je pense que le tout mérite revient à Jean-Claude, en fait, parce que c'est quelqu'un qui est très respecté et il a été mon laissé-passer. Donc c'est vraiment principalement grâce à Jean-Claude que j'ai pu être aussi bien acceptée. En ce qui concerne Jean-Claude et son acceptation de participer au film, ça s'est fait aussi très graduellement. Au début, je suis juste allée le voir avec ma caméra. Je lui ai posé un micro. Ensuite, je suis venue avec une chef-op, ma chef-op, donc Alexandra de Saint-Blanca. C'est quelque chose qui s'est fait vraiment progressivement. D'abord, on était juste nous, puis avec une caméra, puis avec quelqu'un d'autre. Et je voulais aussi qu'il ait le temps de s'habituer, de voir ce que c'était, de voir si ça lui plaisait. Et d'avoir tout le loisir, en fait, de me dire aussi, on s'arrêtait là, que c'était sympa, mais pas pour lui, parce que c'est quand même quelque chose de très particulier. Il rigole souvent en disant que s'il avait su que ça s'étalerait sur 5 ans, il aurait peut-être répondu à la négative. Enfin, en tout cas, il m'a fait confiance, et c'est ensuite vraiment grâce à lui que j'ai pu aller à ses côtés, filmer tous ces hommes qui travaillent. En effet, il y a beaucoup, beaucoup d'hommes. Après, il y a une femme qui apparaît dans le film, qui s'appelle Marion, qui est présente au dîner. Et au sujet du dîner, je voulais vous dire que c'était pas du tout un dîner de chasse. En fait, c'est un dîner avec différents intervenants que je suis allée filmer. En vrac, il y avait Frédéric Ledin, il y a Francis de Sèvres, il y a Bernard Marès, il y a plusieurs hommes. Là, j'ai pas cité évidemment tout le monde. Bon, Simon Cura, qui est un débardeur. Il y a Guinou, le frère de Jean-Claude. Il y a Marc et Benjamin, qui sont des jeunes de la commune et qui travaillent aussi dans le bois. En fait, tous ces gens-là, je suis allée les interviewer de manière individuelle. Je leur avais posé des questions. J'avais enregistré tout ça, évidemment. Mais il y avait quelque chose d'un peu artificiel, en fait, dans ce dispositif-là. Et je m'étais dit que la meilleure façon, en fait, de tous les faire parler, c'était de les faire parler ensemble, parce que la forêt, c'est quelque chose de vivant. Et quand je faisais des interviews face caméra, avec la caméra posée sur pied, tout ça, il y avait quelque chose d'une nature morte, bizarrement. et qui ne correspondait pas à la passion qui anime tous ces gens, parce qu'ils vivent la forêt viscéralement. Et j'ai trouvé que de les réunir autour d'une table, d'organiser ce dîner, donc c'est quelque chose d'artificiel, enfin qui a été créé pour le film. Enfin, c'était en tout cas la meilleure façon de leur faire parler de ce qui les passionne et de leur faire partager leur vision de la forêt.
4: Dans votre film, Charlotte, il y a un moment important. Il y a un moment autour d'une table où plusieurs personnes du milieu de l'exploitation forestière se rencontrent et s'expriment. Beaucoup d'émotions, de simplicité aussi et d'ouverture. Vous pourriez nous le partager pour nos auditeurs ?
5: C'est un moment du film que j'aime particulièrement aussi parce que je pense que c'est très drôle. On est un peu assommé de cette injonction au bonheur, de cette injonction à aller bien, à être heureux, à être la meilleure version de nous-mêmes et patati patata. Et en fait, je pense que la seule chose à faire, c'est d'être comme eux, c'est d'être dans le moment présent, c'est d'être à l'écoute de ce qui nous entoure, pas penser à demain, pas se rappeler ce qui s'est passé hier. C'est être là, être bien en fait dans un état d'acceptation et de présence. Ce dîner, cette séquence, c'est vraiment pour moi une de celles que j'ai préférées monter. Ça aurait pu durer une heure et quart s'il avait s'agit que de moi. Tous ces hommes, ils ont tous une passion de la forêt et elle guide leur vie. Et je trouvais que c'était un témoignage très émouvant. Et voilà, moi, c'est un moment du film qui, en effet, me fait du bien de me dire qu'il y a des hommes quelque part, et je suis sûre qu'ils sont plein d'autres, à penser à la forêt et à se réunir parce qu'ils ont en commun d'être bien dans cet environnement et satisfaits d'y être. Je rajouterais qu'une des autres choses qui me fait beaucoup de bien, en tout cas personnellement, et c'est aussi quelque chose qu'on m'a rapporté à la suite du visionnage de ce film, et même des citadins d'ailleurs, c'est que ça les rassurait de savoir qu'il y avait quelqu'un qui se préoccupait de la forêt dans 100 ans, même quand on sera plus là, et que c'était quelque chose qui était très apaisant et qui contrait un peu l'anxiété qu'on pouvait avoir au quotidien aujourd'hui dès qu'on ouvrait un poste de radio ou de télévision.
4: Merci Charlotte de Champfleury. Je rappelle que vous serez présente au festival Doc Seven de La Salle pour présenter le film Un feu de charme.
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0: La météo sur Radio Intervalle dans le Gard et en Lozère. Le début de semaine est assez calme. Une goutte froide devrait arriver sur nos régions en fin de semaine. En Lozère, ce mardi 12 mai, temps calme et bien ensoleillé. Le vent de nord reste faible et les températures sont stables. Attendez donc ce mardi 3 à 11 degrés pour les minimales et l'après-midi 12 à 21 degrés, 15 à Langogne, 18 à Mende, 21 à Florac. Pour la suite en Lozère, net refroidissement à partir de jeudi qui s'accompagne aussi d'humidité pour vendredi. Ce mardi, beaucoup de soleil dans le Gard et le Mistral se lève en vallée du Rhône. Il souffle jusqu'à 60 km/h vers Avignon. Côté température, légère baisse, 8 à 12 degrés pour les minimales. En journée, 19 à 23 degrés, le maximum au Vigan. Pour le reste de la semaine dans le Gard, quelques gouttes sont possibles jeudi et vendredi dans une ambiance nettement plus fraîche. C'était Estelle, merci d'avoir suivi ce point météo sur Radio Intervalle. Très bonne semaine à toutes et à tous.
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Amis auditeurs, ce sont des œuvres de Brahms que je vous propose d'entendre d'ici quelques instants. C'est plus exactement un sextuor à cordes en si bémol majeur interprété par le quatuor Amadeus, à savoir Norbert Breining, Sigmund Nissel, Peter Schidloff à l'alto, Martin Lovette au violoncelle, avec d'autres musiciens, Cécile Aronowitz, William Pitch, Christophe Eschenbach au piano et Karl Leisler à la clarinette. Des œuvres de Deutsche Grammophon enregistrées en 1967. Mais avant de débuter notre coin classique pour entendre ce sextuor à cordes en si bémol majeur opus 18, voilà quelques commentaires faits par le guide de la musique de chambre. Parmi les œuvres de chambre pour cordes seules, il faut observer que les deux sextuors, cet opus 18 et également un opus 36, furent composés par Brahms avant les quatuors et les quintettes. Il n'est pas interdit de penser que la formation instrumentale choisie, à savoir deux violons, deux altos et deux violoncelles, fut la plus favorable à un jaillissement des idées musicales mises en évidence, en même temps que disciplinées par la clarté et les proportions harmonieuses de la forme. Alors, un petit peu d'histoire après cette mise en bouche. C'est en septembre 1860 que le compositeur termine son sextuor opus 18 auquel il a travaillé tout l'été à Hamm, non loin de Hambourg. C'est d'ailleurs dans cette même période que furent entrepris les quatuors avec piano opus 25 et 26. On peut donc considérer l'opus 18 comme la première grande partition de musique de chambre parfaitement maîtrisée. Voilà, découvrir donc cette œuvre de Brahms, sextuor à cordes numéro 1 en si bémol majeur.

Nous étions en compagnie du quartet Quatuor Amadeus, avec notamment Norbert Braillin au violon, premier violon, Sigmund Nissel, deuxième violon, Peter Schidloff à l'alto, Martin Lovette au violoncelle pour ce sextuor à cordes numéro 1 en si bémol majeur. On dit qu'à l'époque, et nous sommes là en 1860, le succès est immédiat et prolongé. Brahms en suscite la première audition dès le 20 octobre 1860 à Hanovre, lors de ses concerts réguliers de musique de chambre, et puis à Leipzig le 27 novembre suivant. Et bien, ce succès ne se dément pas, et ce pendant les semaines suivantes. Voilà, je vous propose de retrouver Johannes Brahms dans une prochaine émission, puisqu'il s'agit de tout un confret enregistré par le Quatuor Amadeus. Et c'était le coin classique.

Céline Dion s'est aimée à cause de Marina Kaye tout de suite. Et puis à 11h, on retrouve notre magazine de ce mardi, Kiosque à musique. On parlera de voix venues d'ailleurs jusqu'à 9h30.

Les voix qui vous donneront le frisson, c'est tout le programme que je vous propose aujourd'hui. Des polyphonies corses, des chants basques, des voix bulgares, toutes seront réunies pour notre plus grand plaisir. Mais avant de les retrouver, un clin d'œil à tous ces choristes amateurs de France, avec ceux en particulier de la chorale de Dijon, la Péricole, qui nous interprète pour débuter cette émission, le jazz et la java, un grand succès de Claude.

grand succès de Claude Nougaro, le jazz et la java qui nous interprétait et que nous proposait cette chorale dijonnaise, La Péricole.

Place maintenant à ces voix qui semblent venir d'une autre planète. Telles sont ces voix russes. Un volume, une profondeur exceptionnelle, le tout allié à une douceur qui font que ces chants transpirent l'âme de ce grand pays. C'est l'ensemble de Moscou que nous retrouvons.

0: Tenka Razing, un chant traditionnel russe avec l'ensemble de Moscou, des voix exceptionnelles, c'est tout le programme que je vous présente aujourd'hui.
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Autre voix magnifique, celle du cœur de la radio-télévision belge qui, dans le plus pur esprit de Jacques Brel, nous interprète ce Bruxelles, un Bruxelles très, très, très étonnant.

L'une des particularités de la tradition basque, c'est d'être essentiellement orale. Ainsi, le chant basque occupe-t-il une place unique. Le chant basque traditionnel, c'est à la fois l'évocation de la nature, du divin, mais aussi de l'amour. Pour les spécialistes à l'écoute, une grande analogie existe entre la structure et la construction musicale du chant basque et celle du chant grégorien. Frisson assuré, mes amis, avec maintenant l'ensemble amateur de Biarritz, l'ensemble basque, Oldara.

Nous chantons sur nos places et depuis bien longtemps pour réjouir nos cœurs. C'était en substance ce que nous chantait en basque ce merveilleux chœur de Biarritz, l'ensemble Oldara. Nous arrivons maintenant de la ville anglaise d'Atherstone. Cet ensemble mixte composé de près de 200 choristes accompagnés, s'il vous plaît, par l'ensemble d'harmonie des ingénieurs militaires de sa gracieuse majesté. Du grand art pour nous évoquer ce court passage musical de cette magnifique comédie musicale française, Les Misérables.

Très belle interprétation de cet extrait de la comédie musicale Les Misérables, comédie musicale française, interprétée par le chœur mixte de la ville anglaise d'Acerstown. Accompagné, je vous le disais tout à l'heure, de l'harmonie des ingénieurs militaires anglais, c'était un enregistrement de 1999.

Le régionalisme musical a un point commun, celui de prendre comme valeur la célébration collective d'une identité qui refuse de mourir. Eh bien, il en était ainsi du chant basque, mais aussi du chant breton, mais aussi celui de Corse. La révolte et l'amour sont les ingrédients de ces chants de bergers corses qui sont devenus ce qu'on appelle les polyphonies corses. Giramundo, c'est le titre de ce chant.

Tourne, tourne le monde, c'était Giramondo, les polyphonies corses. Chez nos voisins anglais, le chant fait partie, comme la musique, de la tradition et de leur culture. Un chant qui fait frémir et blêmir tous les joueurs de rugby quand des tribunes s'élèvent le Swinglow Sweet Chariot, chanté par les Ambrosian Singers, accompagné par le Symphonia de Londres. C'est ce que je vous présente maintenant.

C'est avec cette dernière plage musicale que s'achève notre rendez-vous du kiosque à musique. C'était une émission que vous proposait, que vous présentait Pierre-Yves Deroche. Nous nous retrouvons même jour, même heure et bien sûr sur cette même antenne. Au revoir à toutes, au revoir à tous.

Sur Intervalle, il est 11h et un peu plus de 30 minutes. Bernard Lavillier tout de suite, les infos locales à partir de midi moins 20. Et puis on retrouvera notre magazine psychologique à midi moins 10 avec aujourd'hui la notion de pardon.

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2: Bonjour à toutes et à tous et bienvenue dans ce moment d'information locale sur Radio Intervalle. Notre invité du jour, Christian Brochier, est membre de l'association Sur le chemin de Stevenson, itinéraire donc bien connu, parcouru par l'auteur écossais en 1878, depuis le monastier sur Gazeille jusqu'à Saint-Jean-du-Gard, soit environ 250 km. Aujourd'hui, l'association souhaite le relier à d'autres lieux traversés par l'auteur. C'est le projet de Dorsal Stevenson. Christian Brochier.
3: L'association Sur le chemin de Robert Louis Stevenson, qui a animé depuis plus de 30 ans le parcours du GR70 qui va du Puy-en-Velay jusqu'à Alès, qui a animé un réseau d'acteurs touristiques, a eu envie, dans un premier temps, d'être relié avec d'autres sites, d'autres territoires et d'autres personnes qui travaillaient sur la mémoire de Stevenson dans d'autres territoires européens, ce qui a abouti à la création d'un réseau européen Robert Louis Stevenson, qui s'appelle Sur les traces de Robert Louis Stevenson, et qui regroupe 5 pays différents, hein, le Royaume-Uni, la Belgique, la France, l'Allemagne et la Suisse, avec différents endroits où Stevenson a soit écrit, soit séjourné, et les personnes également qui s'intéressent à cet auteur, à sa vie, à son œuvre. Nous avons eu envie de faire quelque chose ensemble, de mettre du lien entre nous pour avoir une meilleure appréhension de ce qu'a été la vie de Stevenson, ce qui a abouti à la création d'une association européenne qui a reçu la mention itinéraire culturel du Conseil de l'Europe en 2015 pour la première fois, qui a été renouvelé plusieurs fois depuis. On a eu une vie associative intense avec tous ces gens dans différents endroits. Hein. On faisait des assemblées générales, tantôt à Bruxelles ou à Édimbourg ou en Allemagne ou à Menton récemment. On a eu envie de relier tous ces endroits pour mieux se rencontrer, parce que ce qui nous anime dans notre action, c'est la rencontre. C'est ce qui animait aussi Stevenson, qui voulait aller à la rencontre d'autres personnes et d'autres cultures que la sienne. Et du coup, l'idée est née de faire un chemin pédestre qui relie les différents sites qui étaient déjà dédiés à Stevenson, avec parfois déjà des cheminements.
2: Dans la région, une fois que les randonneurs arrivent à Saint-Jean-du-Gard, en général, ils s'arrêtent. Et là, vous proposez de continuer vers le sud.
3: Le GR70 conduit le randonneur jusqu'à Alès, hein, il ne s'arrête pas à Saint-Jean-du-Gard comme la

0: a pris corps, puisqu'on a démarré le repérage d'un chemin qui sera le lien de la dorsale Stevenson d'Alès jusqu'à Menton. Et nous sommes allés pour l'instant jusqu'à Générac, à peu près. Et puis nous allons continuer un week-end jusqu'à Arles, et puis d'autres semaines en fonction de la motivation des troupes et du temps que nous avons, jusqu'à Menton, où nous arriverons sans doute dans quelques mois, voire quelques années, parce que c'est beaucoup de temps, pour d'abord faire la marche sur ce chemin, et puis rencontrer toutes les personnes et toutes les richesses culturelles qu'on va trouver sur les territoires traversés.
1: Donc c'est un projet à long terme. Est-ce qu'on peut déjà avoir quelques notions de ce trajet entre Alès et Générac?
0: Nous avons déjà exploré les richesses de la ville d'Alès en rencontrant Valérie Dumont-Escogido au musée Pierre-André Benoît, avec qui nous avons une discussion intéressante, qui nous a présenté son établissement avec les expos qui y sont. Et puis les autres musées d'Alès. Nous avons rencontré aussi Benjamin Gay à l'Office du Tourisme, qui nous a fait état du petit patrimoine et comment on pouvait le connaître par une application, un recensement qui a été fait par Cévennes Tourisme. Il nous a parlé des petits sentiers en boucle autour d'Alès pour découvrir les producteurs ou des artisans autour d'Alès. Et puis on a évoqué aussi les auteurs, soit qui sont nés à Alès, comme Jean-Pierre Chabrol, ou photographe Alain Gasse. Et puis on a évoqué Albertine Sarrazin aussi, qui a vécu une partie de ses aventures à Alès. Ensuite, jusqu'à Bézénobre, nous avons découvert aussi ce joli village, un des plus beaux villages de France. C'était notre première étape, qu'on a visité le musée de la Figue avec son conservatoire. Le lendemain, à Moussac, en passant par Brignon. À Brignon, où nous avons été reçus par un responsable de l'Association du patrimoine, un historien, qui nous a vraiment régalés en nous faisant visiter les 6 tours des remparts de Brignon, les vestiges de ce site fortifié. C'était vraiment passionnant. Ben, nous sommes allés faire étape à Moussac, et puis ensuite, nous sommes allés jusqu'à Russan. Et puis de Russan, nous avons marché jusqu'à Nîmes. Bien sûr, avec une journée passée à Nîmes, où nous avons rencontré plusieurs responsables de tous les établissements culturels de la ville. Le lendemain, nous avons fait une demi-étape jusqu'à Générac, très intéressante pour découvrir aussi l'aspect économique de cette région avec ses cultures, la vigne, les fruitiers, le maraîchage, etc. On a trouvé ça très intéressant. Quand nous aurons terminé ce repérage jusqu'à Menton, il est question de faire une brochure avec une description du parcours en insistant sur les richesses culturelles et patrimoniales qu'on trouve tout au long de ce chemin, sans oublier l'économie et évidemment les richesses humaines qu'on y rencontre. Et ça fera écho à ce qui existe déjà au nord de cet itinéraire de la dorsale, puisqu'il y aura une brochure déjà qui va relier les sites du nord de la France et de la Belgique avec Fontainebleau, et un carnet culturel qui va sortir prochainement sur le chemin depuis Fontainebleau jusqu'au Puy-en-Velay.
1: Où peut-on retrouver des informations sur ce grand projet européen autour de Stevenson?
0: Si on tape Stevenson Europe, on tombe dessus.
1: Christian Brochier de l'association Sur le chemin de Stevenson nous parlait de ce nouveau projet de dorsale Stevenson à l'échelle européenne. Merci d'avoir suivi ce bulletin d'information locale sur Radio Intervalle. À très bientôt pour d'autres actualités près de chez vous.
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La météo sur Radio Intervalle dans le Gard et en Lozère. Le début de semaine est assez calme. Une goutte froide devrait arriver sur nos régions en fin de semaine. En Lozère, ce mardi 12 mai, temps calme et bien ensoleillé. Le vent de nord reste faible et les températures sont stables. Attendez donc ce mardi 3 à 11 degrés pour les minimales et l'après-midi 12 à 21 degrés, 15 à Langogne, 18 à Mende, 21 à Florac. Pour la suite en Lozère, net refroidissement à partir de jeudi qui s'accompagne aussi d'humidité pour vendredi. Ce mardi, beaucoup de soleil dans le Gard et le Mistral se lève en vallée du Rhône. Il souffle jusqu'à 60 km/h vers Avignon. Côté température, légère baisse, 8 à 12 degrés pour les minimales. En journée, 19 à 23 degrés, le maximum au Vigan. Pour le reste de la semaine dans le Gard, quelques gouttes sont possibles jeudi et vendredi dans une ambiance nettement plus fraîche. C'était Estelle, merci d'avoir suivi ce point météo sur Radio Intervalle. Très bonne semaine à toutes et à tous.

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1: Bonjour Clémentine.
2: Bonjour Fabrice.
1: Aujourd'hui, dans cette chronique, vous souhaitez nous inviter, me semble-t-il, à pardonner, chose particulièrement difficile à faire et par rapport à laquelle, une fois de plus, on a, selon les individus, différentes définitions. Quelle est la vôtre ?
2: Le pardon est un grand thème qui fait frémir beaucoup de gens, je crois.
1: Oui.
2: On peut pardonner, mais on peut aussi demander pardon. Ça marche dans les deux sens, pardonner et demander pardon. Et puis, il y a deux visions du pardon. Pour certaines personnes, comme par exemple Madame de Stael, comprendre, c'était pardonner, disait-elle. Et donc, il fallait comprendre les choses et pardonner. Tous les avis ne vont pas dans ce sens-là. S'il y a un proverbe italien qui dit que pardonner aux méchants, c'est frapper l'innocent. Ce qui veut bien dire qu'il y a aussi beaucoup de gens qui sont dans « on ne peut pas pardonner, il ne faut pas pardonner ».
1: Et puis on entend aussi « on peut pardonner mais pas tout excuser ».
2: Et certains disent qu'on peut excuser ce qui n'est pas grave, mais que le pardon intervient pour les choses graves. Je crois que dans le pardon, c'est d'abord prendre conscience pour pardonner. Il faut d'abord prendre conscience qu'au-delà de tout ce que l'on a pu subir, que ce soit des humiliations, que ce soit de la violence, des trahisons, des pertes, il y a une souffrance, on a été blessé quelque part et qu'on a encore mal. Si on n'a pas pardonné, on a forcément encore mal quelque part. Et je crois que quand on a été victime, il y a en plus très souvent la honte qui est derrière et qui maintient nos pardons. La honte de s'être fait avoir, par exemple, le sentiment d'avoir été faible, de s'être laissé humilier, ou d'avoir subi des violences et d'avoir été justement dans subir, ce qui veut dire être en infériorité, être sous le pouvoir de l'autre. Et je crois que derrière le non-pardon, il y a le fait, bien évidemment, qu'on en veut à l'autre, qu'il peut y avoir de la colère, de la haine, mais je crois aussi que sous-jacent, on s'en veut aussi. Il y a une part de colère contre soi-même, une part de tristesse derrière qui se cache. Ce qui m'amène à dire que pour pardonner à l'autre, il y a un moment aussi où il faudra se pardonner à soi peut-être pour que le pardon soit complet. Se pardonner d'avoir cru que, et de s'être peut-être à un moment donné conclu dans le fait d'être victime. Parfois, on ne peut pas pardonner parce que le problème était tellement difficile qu'on l'a mis un petit peu dans une boîte, on l'a bien verrouillé et à la limite, on l'a même peut-être oublié. Simplement, il y a une colère quelque part, on ne sait pas d'où elle vient, un mal-être, un malaise qui est toujours là. Et quand on creuse un peu, on trouve cette boîte et on se rend compte qu'il y a un non-pardon quelque part. Pour pardonner, je crois qu'il y a tout un chemin à faire et que selon ce qui s'est passé, c'est difficile. D'abord, il faut accepter de ne plus être victime. Dans le pardon, ça veut dire qu'on a été à un moment donné victime. Il faut arriver à renoncer à cet état de victime.
1: Qui est
2: ensuite,
1: pourtant très confortable.
2: Oui.
1: C'est bien de se dire victime.
2: Parfois, oui.
1: On n'est pas
2: responsable.
1: On
2: y a des bénéfices. Alors, je vais faire sûrement maudire des gens en disant ça, mais ils sont peut-être inconscients, mais sans doute ils sont là. Donc, c'est arrêter d'être une victime. Tant qu'on est victime, on est sous emprise de l'autre ou de l'idée de l'autre, en tout cas. C'est arriver à exprimer, à vivre ce qui est notre colère intérieure, l'exprimer, une deuxième étape. Et puis ensuite, je pense qu'il y a soit effectivement à aller voir la personne, pardonner, ou en tout cas avoir un pardon symbolique. C'est pas forcément rencontrer l'autre et lui dire qu'on lui pardonne, mais peut-être simplement dans notre tête, dans notre âme, lui envoyer un message comme quoi on lui pardonne. Ensuite, se pardonner peut-être d'avoir maintenu pendant un temps, de pas avoir simplement traversé les choses, mais de les avoir en plus emmenées avec nous dans le futur, les avoir maintenues dans le futur. Et je crois qu'on sait qu'on a pardonné parce qu'à ce moment-là, on se sent beaucoup plus léger. C'est comme si on détachait des chaînes, qu'on retrouvait un potentiel. Et les gens retrouvent énormément de confiance en eux quand ils pardonnent. Ils se remettent en contact avec leurs ressources. Ils ne sont plus dans subir, ils sont dans agir. Ils reprennent les rênes de leur vie. Ils peuvent relever la tête, regarder beaucoup plus loin dans leur futur. Et je crois que c'est vraiment important. Quelqu'un a dit « errer est humain, pardonner est divin ». C'est un grand chemin, c'est certainement pas facile, mais je pense que c'est une énergie négative qui est sur l'autre, qui est sur soi, qui est dans notre environnement, que tout d'un coup on libère et qui tout d'un coup devient positive. C'est l'autre qu'on allège, c'est soi qu'on allège et c'est l'ambiance autour de nous aussi.
1: J'ai le sentiment que c'est un sujet tellement important qu'il faudrait au moins une deuxième chronique continuer d'approfondir.
2: Bien volontiers.
1: Merci encore, Clémentine, pour cette réflexion.
2: Merci, Fabrice.

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1: Merci de rester avec nous à l'écoute de RFI. Les midis à Paris, 10h en temps universel. Le journal avec vous, Karine Bellicha. Karine, bonjour.
2: Bonjour Caroline, bonjour à tous. À la une, le cessez-le-feu entre Washington et Téhéran est sous respirateur artificiel. Aucune avancée sur un plan de sortie du conflit. Et Donald Trump a les yeux rivés sur Pékin. Il s'envole demain pour rencontrer son homologue Xi Jinping. Avant de partir, il a pris le temps de sanctionner plusieurs entités chinoises qui seraient impliquées dans le transport illicite de pétrole iranien. Le travail des autorités sanitaire n'est pas terminé, prévient le patron de l'OMS. Après l'évacuation réussie de plus d'une centaine de passagers et membres d'équipage du MV Ondus, il faut, dit l'OMS, respecter désormais un confinement de ces personnes pour éviter la propagation de l'antivirus. Et puis le sable est trop exploité dans le monde et ce n'est pas une ressource inépuisable, s'alarme l'ONU, qui souligne aussi son rôle de protection contre le réchauffement climatique. Explication à la fin de ce journal. Le cessez-le-feu est bien mal en point entre les États-Unis et l'Iran. Il est sous assistance respiratoire massive, selon les mots de Donald Trump, qui estime que la réponse de Téhéran à son plan pour sortir de la guerre n'est pas du tout à la hauteur. Le président américain s'impatiente aussi face au blocage du détroit d'Ormuz. Il envisage de relancer l'opération d'escorte des bateaux pour tenter de briser le blocus iranien. Avant de s'envoler pour Pékin demain, rare rencontre prévue avec son homologue Xi Jinping. Mais comme à son habitude, il ne veut pas se déplacer sans montrer les muscles, la Maison-Blanche a pris soin de sanctionner plusieurs entités chinoises impliquées, selon les États-Unis, dans le transport illicite de pétrole iranien vers les côtes chinoises. Vincent Souriau.
3: 3 individus et 9 entreprises épinglées par la Maison-Blanche. Parmi elles, le département du Trésor, qui met en œuvre ces sanctions, désigne plusieurs entités qui facilitent la vente et le transfert du pétrole iranien à la Chine. L'administration américaine pénalise en particulier 2 firmes basées à Hong Kong, Blue Ocean et Sanmu, citées comme des sociétés écrans impliquées, selon l'administration américaine, dans le transport de multiples cargaisons d'hydrocarbures liées aux gardiens de la Révolution, cargaisons valant chacune des dizaines de millions de dollars. Les États-Unis ajoutent qu'ils se tiennent prêts à agir contre quiconque soutiendra le commerce illicite de l'Iran et que Washington imposera, si nécessaire, des sanctions indirectes à des institutions financières. Le ministère de l'Économie menace notamment les banques chinoises associées aux raffineries de la province du Shandong qui, d'après le gouvernement américain, réceptionnent et traitent de très larges quantités de pétrole brut iranien. Vincent Souriau, Washington RFI.
2: Sur l'autre front, le cessez-le-feu au Liban est décidément bien théorique. 6 personnes sont décédées dans un bombardement aérien israélien dans le sud, près de Tyr. L'État hébreu continue ses pilonnages quotidiens et le Hezbollah pro-iranien poursuit aussi ses attaques contre des cibles israéliennes. En Israël, où un rapport publié aujourd'hui souligne le recours systématique du Hamas et d'autres groupes palestiniens aux violences sexuelles lors des attaques du 7 octobre 2023 et pendant la captivité des otages à Gaza. La commission d'enquête relève que le mouvement islamiste et ses alliés ont utilisé des tactiques de violence sexuelle et de torture infligées de manière à intensifier la terreur et l'humiliation. En 2024, l'ONU avait déjà fait état d'informations claires et convaincantes concernant l'utilisation des violences sexuelles systémiques le 7 octobre et en captivité contre certaines femmes et enfants israéliens. Le rapatriement de tous les passagers du bateau MV Ondus ne signifie pas que l'alerte à l'antivirus est levée. Notre travail n'est pas terminé, avertit le patron de l'OMS. Le navire fait désormais route vers les Pays-Bas. Après l'évacuation sous haute protection dans l'archipel espagnol des Canaries de 125 personnes de 23 pays différents, tous sont ou seront mis en quarantaine selon les protocoles mis en place par chaque pays pour éviter la propagation du virus, sauf aux États-Unis où les autorités n'ont pas prévu de confinement des passagers. En France, les autorités multiplient les réunions de crise. 42 jours d'isolement ont été décidés en prenant soin de ne pas créer de panique. La comparaison avec l'épidémie du Covid-19 n'est toujours pas de mise à ce stade. Écoutez les explications du professeur Olivier Bouchaud, chef du service des maladies infectieuses et tropicales de l'hôpital Avicenne de Bobigny.
4: S'il y a une transmission interhumaine, dans les limites de ce qu'on connaît, parce que c'est un virus qu'on ne connaît pas tant que ça, c'est une maladie rare, hein, la maladie hantavirus, hein, il y a une centaine de milliers de cas par an dans le monde, ce qui représente très très peu de choses. Et cette transmission interhumaine, elle est très peu connue, puisque jusqu'à présent, elle n'était pas du tout considérée comme un mode de transmission habituel, et ça reste probablement vrai. Parler de mettre des masques maintenant me paraît complètement hors de proportion avec la réalité de ce qui se passe. Que s'il y a une transmission interhumaine, a priori, ça nécessite des contacts très rapprochés. Donc dans l'état actuel des choses, à part peut-être des personnes qui vivraient dans l'entourage d'une des personnes contacts, mais ça représente un nombre infiniment petit en France, mais pour le français de tous les jours, il n'y a aucune raison pour se protéger de l'antivirus, il n'y a aucune raison de mettre des masques.
2: Le professeur Olivier Bouchaud, interrogé par Laurence Théo, la France qui demande une coordination plus étroite des protocoles sanitaires au sein de l'Union européenne. En Bolivie, les grèves et blocages de routes pour demander des solutions à la crise économique ne faiblissent pas. Au contraire, de nouveaux secteurs se joignent à la mobilisation et la capitale administrative, La Paz, est complètement coupée du reste du pays. Résultat, certains produits comme le poulet commencent à manquer et les prix montent. Correspondance de Nils Sabin à La Paz.
5: Au marché Rodriguez de La Paz, les étals de viande font peine à voir. Elles sont souvent à moitié vides et certains commerçants n'ont plus rien à vendre. Après une semaine de blocage de route, le manque d'approvisionnement se fait sentir. Pour Sylvia, une cliente, la viande est quasiment inabordable.
6: Avant, je m'achetais un beau poulet pour 4 euros. Mais là, ils les vendent à 10 euros. Et là, en face, à presque 12 euros. Ce n'est plus possible.
5: Quant aux vendeuses, comme Martha, elles expliquent que ce sont les fournisseurs qui ont fait monter les prix.
7: La mairie devrait d'abord aller contrôler les grossistes si elle veut que nous vendions à des prix corrects.
5: La Paz dépend de la région de Santa Cruz à l'est pour être approvisionnée en viande ou encore en huile. Le gouvernement a donc lancé dimanche un pont aérien pour faire arriver de la viande à la capitale. Gustavo Serrano, vice-ministre du commerce interne.
8: Aujourd'hui, on vient de réceptionner 10 000 kilos de poulet et 10 000 kilos de bœuf ne devraient pas tarder à arriver. On va continuer comme ça chaque jour en approvisionnant les villes qui sont affectées par les blocages.
5: Les blocages de route devraient encore durer au moins une semaine, car une marche de secteur opposée au gouvernement compte arriver à La Paz lundi prochain. Nils Sabin, La Paz, RFI.
2: Aujourd'hui, le programme des Nations Unies pour l'environnement publie son troisième rapport intitulé « Le sable, le développement durable, une ressource essentielle pour la nature et le développement ». Ce rapport, rédigé par 27 experts du monde entier, explique notre dépendance au sable, notamment pour nos infrastructures, une exploitation qui n'est pas sans conséquences. Juliette Pietraszewski.
9: D'ici 2060, la demande en sable pour les constructions devrait augmenter de 45%. Une exploitation trop importante, explique Pascal Peduzzi, le directeur du programme des Nations Unies pour l'environnement.
10: Il est prélevé beaucoup, beaucoup plus rapidement que le sable n'est à se reconstituer. Nous en extrayons 50 milliards de tonnes par année, l'équivalent d'un mur qui ferait 27 mètres de haut, 27 mètres de large et qui ferait le tour de l'équateur chaque année.
9: Le sable a pourtant un rôle protecteur multiple contre, par exemple, l'élévation du niveau de la mer, mais pas seulement.
10: Le sable, c'est la première ligne de défense contre les impacts liés au changement climatique, que ce soit l'intensification des vagues de tempête ou l'infiltration d'eau salée dans les aquifères. Et il y a aussi un rôle de protection dans le sens qu'il régule la manière dont les rivières s'écoulent.
9: Le sable fait ainsi partie intégrante de notre écosystème, explique Pascal Peduzzi.
10: Par exemple, les pêcheurs, si vous enlevez du sable, dans les sables, vous avez tous les micro-organismes qui nourrissent les petits poissons, qui nourrissent les plus gros, etc. Donc si vous stérilisez les fonds marins, vous allez avoir un problème sur les pêcheries. Donc il y a tout ce, effectivement, cette dépendance de soutien du sable à nos activités ou à notre sécurité.
9: Les Nations Unies estiment par ailleurs qu'environ la moitié des entreprises de dragage, l'opération qui extrait le sable au fond de l'eau, agissent dans des aires marines protégées.
2: Et puis c'est le coup d'envoi du Festival de Cannes ce soir, 10 jours de compétition qui verront 22 films se disputer la Palme d'Or pour succéder à un simple accident de l'Iranien Jafar Panahi. Tout de suite, 8 milliards de voisins avec vous, Emmanuel Bastide, bonjour.
11: Bonjour Karine Bellicha, prochain journal dans 50...

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1: Sur Intervalle, il est midi 10, je vous souhaite un bon appétit si vous passez à table. Dans un instant, les annonces locales, juste après Ben l'oncle Saul. Et puis rendez-vous avec la santé et le docteur Alain Ribot, addictologue, qui lance sa première émission consacrée à l'addiction au tabac. C'est à midi et demi.

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1: Bonjour à toutes et à tous et bienvenue dans ce moment d'information locale sur Radio Intervalle. Notre invité du jour, Christian Brochier, est membre de l'association Sur le chemin de Stevenson, itinéraire donc bien connu, parcouru par l'auteur écossais en 1878, depuis le monastier sur Gazeille jusqu'à Saint-Jean-du-Gard, soit environ 250 kilomètres. Aujourd'hui, l'association souhaite le relier à d'autres lieux traversés par l'auteur. C'est le projet de Dorsal Stevenson. Christian Brochier.
2: L'association Sur le chemin de Robert Louis Stevenson, qui a animé depuis plus de 30 ans le parcours du GR70 qui va du Puy-en-Velay jusqu'à Alès, qui a animé un réseau d'acteurs touristiques, a eu envie, dans un premier temps, d'être relié avec d'autres sites, d'autres territoires et d'autres personnes qui travaillaient sur la mémoire de Stevenson dans d'autres territoires européens, ce qui a abouti à la création d'un réseau européen Robert Louis Stevenson, qui s'appelle Sur les traces de Robert Louis Stevenson, et qui regroupe 5 pays différents, hein, le Royaume-Uni, la Belgique, la France, l'Allemagne et la Suisse, avec différents endroits où Stevenson a soit écrit, soit séjourné, et les personnes également qui s'intéressent à cet auteur, à sa vie, à son œuvre. Nous avons eu envie de faire quelque chose ensemble, de mettre du lien entre nous pour avoir une meilleure appréhension de ce qu'a été la vie de Stevenson, ce qui a abouti à la création d'une association européenne qui a reçu la mention itinéraire culturel du Conseil de l'Europe en 2015, pour la première fois, qui a été renouvelée plusieurs fois depuis. On a eu une vie associative intense avec tous ces gens dans différents endroits. Hein. On faisait des assemblées générales tantôt à Bruxelles ou à Édimbourg ou en Allemagne ou à Menton récemment. On a eu envie de relier tous ces endroits pour mieux se rencontrer, parce que ce qui nous anime dans notre action, c'est la rencontre. C'est ce qui animait aussi Stevenson, qui voulait aller à la rencontre d'autres personnes et d'autres cultures que la sienne. Et du coup, l'idée est née de faire un chemin pédestre qui relie les différents sites qui étaient déjà dédié à Stevenson, avec parfois déjà des cheminements.
1: Dans la région, une fois que les randonneurs arrivent à Saint-Jean-du-Gard, en général, ils s'arrêtent. Et là, vous proposez de continuer vers le sud.
2: Le GR70 conduit le randonneur jusqu'à Alès. Hein, et il ne s'arrête pas à Saint-Jean-du-Gard comme l'a fait Stevenson, puisque Stevenson, lui, a fait le trajet Saint-Jean-du-Gard-Alès en diligence. Le GR va jusqu'à Alès. Et nous avons eu envie de partir depuis le sud pour rejoindre la ville de Menton, qui est partenaire avec le réseau européen, donc qui fait partie de ce réseau depuis déjà bien 2 ans. D'ailleurs, nous allons faire une journée culturelle là-bas à la mi-mai. L'idée de faire cette jonction a pris corps puisqu'on a démarré le repérage d'un chemin qui sera le lien de la dorsale Stevenson d'Alès jusqu'à Menton. Et nous sommes allés pour l'instant jusqu'à Générac à peu près, et puis nous allons continuer un week-end jusqu'à Arles, et puis d'autres semaines en fonction de la motivation des troupes et du temps que nous avons jusqu'à Menton, où nous arriverons sans doute dans quelques mois, voire quelques années, parce que c'est beaucoup de temps, pour d'abord faire la marche sur ce chemin, et puis rencontrer toutes les personnes et toutes les richesses culturelles qu'on va trouver sur les territoires traversés.
1: Donc c'est un projet à long terme. Est-ce qu'on peut déjà avoir quelques notions de ce trajet entre Alès et Générac ?
2: Nous avons déjà explorer les richesses de la ville d'Alès en rencontrant Valérie Dumont-Escogido au musée Pierre-André Benoît, avec qui nous avons une discussion intéressante, qui nous a présenté son établissement avec les expos qui y sont, et puis les autres musées d'Alès Nous avons rencontré aussi Benjamin Gay à l'Office du tourisme, qui nous a fait état du petit patrimoine et comment on pouvait le connaître par une application, un recensement qui a été fait par Cévennes Tourisme. Il nous a parlé des petits sentiers en boucle autour d'Alès pour découvrir les producteurs ou des artisans autour d'Alès. Et puis on a évoqué aussi les auteurs, soit qui sont nés à Alès, comme Jean-Pierre Chabrol ou photographe Alain Gas. Et puis on a évoqué Albertine Sarrazin aussi, qui a vécu une partie de ses aventures à Alès. Ensuite, jusqu'à Bézénobre, nous avons découvert aussi ce joli village, un des plus beaux villages de France. C'était notre première étape, qu'on a visité le musée de la Figue avec son conservatoire. Le lendemain, à Moussac, en passant par Brignon. À Brignon, où nous avons été reçus par un responsable de l'association du patrimoine, un historien, qui nous a vraiment régalé en nous faisant visiter les 6 tours des remparts de Brignon, les vestiges de ce site fortifié. C'était vraiment passionnant. Ben, nous sommes allés faire étape à Moussac, et puis ensuite nous sommes allés jusqu'à Russan. Et puis de Russan, nous avons marché jusqu'à Nîmes. Bien sûr, avec une journée passée à Nîmes, où nous avons rencontré plusieurs responsables de tous les établissements culturels de la ville. Le lendemain, nous avons fait une demi-étape jusqu'à Générac, très intéressante pour découvrir aussi l'aspect économique de cette région, avec ses cultures, la vigne, les fruitiers, le maraîchage, etc. On a trouvé ça très intéressant. Quand nous aurons terminé ce repérage jusqu'à Menton, il est question de faire une brochure avec une description du parcours, en insistant sur les richesses culturelles et patrimoniales qu'on trouve tout au long de ce chemin, sans oublier l'économie et évidemment les richesses humaines qu'on y rencontre. Et ça fera écho à ce qui existe déjà au nord de cet itinéraire de la Dorsale, puisqu'il y aura une brochure déjà qui va relier les sites du nord de la France et de la Belgique avec Fontainebleau, et un carnet culturel qui va sortir prochainement sur le chemin depuis Fontainebleau jusqu'au Puy-en-Velay.
1: Où peut-on retrouver des informations sur ce grand projet européen autour de Stevenson ?
2: Si on tape Stevenson Europe, on tombe dessus.
1: Christian Brochier de l'association Sur le chemin de Stevenson nous parlait de ce nouveau projet de Dorsale Stevenson à l'échelle européenne. Merci d'avoir suivi ce bulletin d'information locale sur Radio Intervalle. À très bientôt pour d'autres actualités près de chez vous.
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1: Dans notre émission Santé aujourd'hui, et si on parlait du tabac, sujet tabou, délicat, pour qu'on se rende compte de sa nocivité. Alors je suis sûr que mon intervenant en face va me dire il y a longtemps qu'on le savait. Alain Ribaut, bonjour.
2: Bonjour.
1: Merci d'être avec nous. Vous avez été addictologue, vous, aujourd'hui vous êtes à la retraite, vous continuez d'exercer, mais vous avez été entre autres dans un service à Marseille.
2: C'est ça.
1: On parle de drogue, vous ça vous parle parce que vous avez été confronté à cela toute votre vie, enfin une bonne partie de votre vie en tout cas. En tant que professionnel.
2: C'est ça.
1: Et avec des personnes qui souffraient, quand on vient vous voir, c'est qu'on va mal.
2: Oui, ou qu'on désire sortir d'un comportement addictif.
1: Et le tabac, vous m'avez dit, c'est une drogue puissante. Alors, on évite d'utiliser ce terme pourtant pour le tabac, Alain Ribaut.
2: Alors, il n'y a aucun doute que le tabac soit une drogue, c'est-à-dire en fait une substance addictive, responsable d'induire chez la personne qui le consomme une addiction. Et le tabac induit une addiction qui a un pouvoir de dépendance extrêmement fort. C'est une addiction qui se manifeste essentiellement sur le plan psychologique plus que physique, c'est-à-dire que on n'a pas de tremblement, on n'a pas de trouble de la conscience, on n'a pas de lésion physique immédiate en consommant du tabac, mais c'est une dépendance psychologique très forte, dont il est très difficile de s'amender.
1: Et vous me disiez d'ailleurs en introduction, avant de commencer l'émission, de toute façon, l'important c'est de comprendre que tout ça, ce sont des addictions et c'est un peu le même procédé. Alors par contre, c'est vrai que le tabac par rapport à la cocaïne, on a le droit de fumer, mais on n'a pas le droit de prendre de la cocaïne. Voilà, c'est juste cette différence, mais c'est addictif, c'est tout, point.
2: Le problème, c'est que cette différence est uniquement d'ordre légal et que les neurones de notre cerveau ne sont pas si sensible que ça aux mesures légales. Le tabac reste une drogue d'une puissance addictive importante qu'on peut comparer à peu près à celle de la cocaïne et donc qui est très difficile à maîtriser une fois que l'addiction est enclenchée.
1: Et avant d'aller droit dans le sujet, et c'est vrai que c'est un peu le même phénomène, c'est-à-dire que même processus chaque fois.
2: Alors oui, le comportement addictif en fait est le même quelle que soit la substance, qu'il s'agisse de tabac, qu'il s'agisse de cocaïne, qu'il s'agisse d'alcool, de cannabis. Le comportement addictif qui consiste à chercher une aide dans la gestion de ses émotions, c'est-à-dire de la relation à l'autre, la gestion de l'altérité, dans l'effet psychotrope d'un produit. Et il se trouve que c'est le tabac. Après, chaque produit va imprimer l'addiction de sa spécificité.
1: Alors, avant d'entrer aussi sur ce qu'est une cigarette, ce qu'il y a dans la cigarette, en fait, hein, parce qu'on va parler peut-être aussi des cigares, etc., ou même de la pipe, mais ça s'utilise beaucoup moins. Vous et moi aussi, on a été dans des générations où le tabac s'était quand même mis en première ligne dans les films. Pour les poètes, Jean-Paul Sartre avec sa cigarette, ça donne l'inspiration. Enfin, il y a eu toute une propagande peut-être, je ne sais pas, mais en tout cas toute une présence d'un nocif en face de nous qui était tout à fait normal.
2: Effectivement, le tabac a été associé à des représentations sociales, culturelles. Il fallait fumer une cigarette pour avoir l'air intellectuel, par exemple.
1: Hein, John Wayne, les cow-boys aussi. Hein,
2: les cow-boys aussi, le signe de virilité, etc. Bien exploité, par exemple, par les pubs des cigarettiers. Et donc c'est une drogue très paradoxale, le tabac, parce qu'elle agit très rapidement et en profondeur sur le cerveau, mais elle ne modifie pas les états de conscience de la personne. C'est-à-dire que si vous vous présentez alcoolisé sur votre lieu de travail, vous allez avoir des soucis. Vous présentez en ayant fumé un paquet de cigarettes, personne ne vous dit rien. Donc le tabagique ne rencontre pas l'opposition sociale que rencontre un alcoolique ou un héroïnomane, par exemple.
1: Alors voilà. Il y a eu heureusement des lois, la loi Evin, entre autres, avant, parce qu'avant, là pour ceux qui nous entendent c'est peut-être une évidence, mais pour des jeunes générations, on fumait dans les restaurants, dans les bureaux, partout.
2: Exactement. Parce que en plus de ça, si vous voulez, le 80% du tabac émis par une cigarette, de la fumée, pardon, émis par une cigarette, n'est pas inhalé par le fumeur. C'est-à-dire que entre deux inhalations, le fumeur a sa cigarette à la main et la fumée se dépose un peu partout dans la pièce. De la même façon, il y a aussi le tabagisme secondaire, la fumée secondaire, celle que le fumeur va expirer après avoir inhaler la fumée. Et toutes ces fumées vont se répandre dans la pièce et être responsables de ce qu'on appelle le tabagisme passif, et qui est beaucoup plus important que ce que l'on imagine, notamment pour les enfants. Par exemple, le tabac se dépose sur les murs, sur les tapisseries, sur les meubles, les objets, etc. Et donc, ce n'est pas qu'il est question de ne pas fumer en présence d'un enfant, parce que ça, je crois que c'est maintenant, c'est acquis, mais c'est qu'il est question de ne pas fumer dans une pièce où un enfant serait susceptible voilà. de se trouver.
1: Et même d'avoir déjà des habitudes d'odeur, voilà. etc.
2: Donc, fumer... Alors, après, il y a effectivement cette dimension plus éducative qui est que l'enfant prend l'habitude de sentir la fumée de cigarette et ça l'amène plus tard à l'adolescence à des risques plus importants de devenir tabagique.
1: Alors, Ribaud, tant qu'on est dans l'introduction encore avec le tabac, le problème aussi du tabac, face à peut-être d'autres substances, c'est qu'il y avait des lobbies et l'argent en jeu a été très longtemps un problème. Les médecins, comme vous, ont dû se battre pendant des années pour faire comprendre ce tabac passif, tabagisme passif, évidemment. Alors, ça, c'est la loi Evin, c'est dans les années 80, je crois. Hein, 80,
2: oui, c'est ça, oui. Ouais.
1: Et puis, ensuite, aujourd'hui, bon, bah, c'est une évidence, mais ça ne l'était pas il y a 30 ans. Donc, il y a eu un combat médical entre opposition entre les scientifiques et les lobbyistes.
2: Oui, mais ça, c'est un peu le cas pour beaucoup de produits. C'est le cas aussi pour l'alcool. Il n'y a pas si longtemps que ça, il y a une quinzaine d'années, un député du Languedoc disait que le vin, ce n'est pas de l'alcool. Hein, donc voilà, les préjugés ont la vie dure et ils ne sont pas si anciens que ça.
1: Et les intérêts aussi.
2: Et les intérêts, bien sûr.
1: Ça a mis du temps, hein, ça a mis 30 ans quand même pour passer toutes ces lois. Ouais.
2: Alors on comprend très bien que les viticulteurs aient besoin de vendre leur vin pour vivre, hein, bien sûr.
1: Donc entre l'image, Alain Ribaud, entre les lobbies qui existaient, on est quand même bon, dans des générations qui ont peut-être changé. Il y a aussi aujourd'hui l'utilisation de la cigarette électronique.
2: Oui.
1: Vous en parlerez de la cigarette électronique dans ces émissions?
2: Oui, on va en parler, on va en parler, bien sûr.
1: Parce qu'il y a des substances qui sont phares. Je vous propose donc de revenir dans un prochain numéro, Alain Ribaud, mais le problème numéro un, c'est quoi? C'est la nicotine?
2: Alors, évidemment que la substance active responsable d'addiction, de la dépendance, c'est la nicotine qui est présente dans le tabac et qui agit au niveau des récepteurs dits alpha 4 bêta 2 dans le cerveau et qui va se lier de façon assez forte à ces récepteurs. Alors, ce qui est spécifique au tabac, c'est que ce lien avec le récepteur dans le cerveau a tendance à disparaître la nuit lorsque vous dormez, si vous ne fumez pas la nuit, bien sûr. Et donc, le matin, vous vous levez avec une envie importante de cigarette. Ce qui fait que le tabagique, en général, fume plus le matin que l'après-midi, parce qu'il faut que
1: ça reprenne.
2: Il réactive les récepteurs de son cerveau avec la nicotine.
1: On parle de tout ça et de ses habitudes, Alain Ribaud, dans une prochaine émission. Je vous remercie. Docteur, vous êtes addictologue, vous êtes aujourd'hui à la retraite, vous continuez à exercer. On revient sur le tabac, sur ce qu'il y a aussi dans cette cigarette, parce qu'il n'y a pas que de la nicotine, et on reviendra avec vous, bien sûr, ses effets addictifs. À bientôt, Alain.
2: À bientôt.
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0: Bonjour, Marie-Laure Munier du dispositif Relance. Relance est un dispositif interconsulaire porté par les chambres de commerce, de métiers et d'agriculture. Le but, c'est de mettre en relation des chefs d'entreprise qui souhaitent arrêter leur activité, qui souhaitent partir à la retraite ou autre, et des gens qui souhaitent s'installer en Cévennes et en Margeride Est. Le but, c'est de les renseigner sur des entreprises, de leur expliquer un petit peu comment on vit sur ce territoire, pour ensuite pouvoir les accompagner jusqu'à leur installation. Alors, modification des annonces M0322. Annonce M0322, garage boutique artisanale à reprendre. Dans les Cévennes nosériennes, sur le GR70 et à proximité de station de ski et de station thermale, un garage réparation et entretien toute marque de 250 m² et une boutique de souvenirs ou produits locaux d'environ 60 m² sont à reprendre. Réserve de 40 m², bureau 25 m², terrain arrière 600 m². Possibilité d'extension du bâtiment. Parking communal, les deux affaires sont accolées et complémentaires. La boutique fonctionne avec le passage des touristes, des randonneurs, le garage avec une clientèle locale et fidèle. Pas de salariés à reprendre, potentiel de développement, vente de véhicules d'occasion. Affaires rentables, existant depuis 1983, idéal pour un couple. Entreprise saine. Les conditions de mise à disposition sont la vente du fonds de commerce, 150 000 euros, et la vente des murs, 195 000 euros, plus le stock au moment de la vente. C'était l'annonce N0322.
1: Pour toute information complémentaire, vous pouvez contacter l'antenne de Langogne, Relance Margerine, au 04 66 69 26 13 ou bien par email à l'adresse suivante langogne@relancecevennes.fr. Vous pouvez retrouver toutes nos informations sur le site Relance Cévennes à l'adresse suivante www.relancecevennes.fr.

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1: Aujourd'hui, la justice. Corinne, bonjour.
2: Bonjour Gilles.
1: La justice, alors là c'est un gros mot, non pas parce qu'il est vulgaire, mais c'est un mot énorme qui implique beaucoup de données, qui est même sujet d'étude, hein, le droit, la justice.
2: Oui.
1: C'est pas facile à traiter, alors moi j'ai regardé dans le dictionnaire quand même. Vous allez bien Corinne?
2: Parfaitement.
1: Bon. Alors on va quand même vous demander un petit peu de vos nouvelles avant de commencer. Alors, principe moral qui exige le respect du droit et de l'équité. Faire régner la justice, justice sociale, celle qui exige des conditions de vie équitables pour chacun.
2: Oui.
1: Ou encore vertu, et je terminerai avec cela, qualité morale qui consiste à être juste, à respecter les droits d'autrui. Droit, justice, être juste, équité.
2: Oui, alors vous dites des grands mots bien, bien savants, mais je dirais que ça commence encore plus tôt que ça, beaucoup plus tôt que ça. Je suis sûre que vous avez déjà remarqué les enfants, même très jeunes, qui vont dire à leurs parents ou à leur maîtresse à l'école « Mais c'est pas juste !» Et ça, ils sont très mécontents. Quand ils ont l'impression d'être traités avec injustice.
1: Dans un jeu, c'est une des... Enfin, quand on commence à être éducateur, c'est une débat, même parents d'ailleurs, c'est une débat. Il faut savoir que les enfants sont très portés sur la justice ou l'injustice.
2: Voilà, ils sont extrêmement sensibles à ça. Donc, ce qui m'amène à penser que la sensation de justice et d'injustice sont vraiment ancrés très profondément en nous.
1: Vous iriez même jusqu'à dire que c'est un besoin fondamental ?
2: Certainement.
1: Ça, c'est intéressant.
2: Parce que ça crée des frustrations intenses que d'être traité injustement. Alors, parfois, évidemment, on peut se tromper, on peut... Mais ce sentiment-là est très, très intime. Et on a besoin de se sentir traité avec justice. Surtout par ceux qui ont de l'importance à nos yeux. Nos parents, la maîtresse d'école, les adultes responsables de nous quand on est enfant.
1: D'ailleurs, la rébellion, la révolte vient systématiquement d'un sentiment d'injustice.
2: Oui, quand un peuple finit, oui, même à l'échelle d'un peuple, quand il finit par vivre trop d'injustice et par ne plus trouver de solution, eh bien, parfois, il fait exploser tous les repères d'une manière parfois grandiose et très forte.
1: Alors je me souviens aussi du besoin de justice, je me souviens, c'est quotidien en actualité, de dictateurs ou de fous qui ont quasiment détruit une population, je me souviens du général Pinochet, où les gens demandent justice. Hein, c'est-à-dire que c'est quelque chose qui reste constant, même après la mort ou la destruction. On veut justice, on veut que la personne paye bien souvent aussi, parce qu'elle a enfreint des lois, elle a enfreint la dignité, etc.
2: Voilà, ce qui montre qu'on a tous dans notre tête une notion de ce qu'il convient de faire, de ce qu'il ne convient pas de faire, et quand ça devient trop intolérable, on a besoin de réparation, on a besoin de solution. Donc c'est quelque chose de très fort.

0: La justice aussi dans nos pays, le droit, hein, les lois sont là pour nous montrer que dès qu'on veut un peu à droite ou un peu à gauche, vous savez, je me fais prendre de temps à autre, moi, sur, avec les radars, je me suis fait prendre deux fois en deux mois. Et là, on voit tout de suite que la justice tombe bien souvent, donc il y a des règles. Et
1: oui.
0: Il faut les respecter.
1: Alors souvent, on le vit comme une, parfois du moins, on le vit comme une contrainte un peu déplaisante, surtout sous cet aspect-là des radars et,
0: surtout,
1: et
0: oui.
1: des amendes,
0: surtout,
1: n'est-ce
0: oui.
1: pas ? Mais à la base, ces règles-là sont faites pour maintenir une certaine justice, un certain bien-être,
0: la
1: peu
0: sécurité,
1: à tous,
0: oui.
1: et pour que tous puissent en bénéficier de la même manière, le plus possible, avec justice et égalité, eh bien, il faut empêcher les excès. Dans un sens comme dans l'autre. Alors, on empêche les excès de vitesse, par exemple, pour permettre à tous d'utiliser la voiture sans mettre trop en danger leur vie. C'est une illustration.
0: Alors, il y a des fois aussi des grâces, hein. Il y a aussi le pardon peut-être dans la vie, hein, quelquefois, malgré qu'il y a eu des actes injustes, on va permettre quand même une réhabilitation, une réconciliation.
1: Heureusement, on dit que c'est d'ailleurs quelque chose de très important lié à la grâce présidentielle, par exemple, parce que ça donne un espoir à ceux qui ont été donc condamnés, même s'ils ont été condamnés justement, maintenir un espoir que de réhabilitation.
0: Donc, malgré le fait que l'on peut transgresser la justice volontairement ou involontairement, il y a tout de même une espérance qui me semble aussi un besoin fondamental. Corinne, vous vouliez, vous, nous parler d'un texte de la Bible qui parle de justice.
1: Oui, alors justice est très présent dans la Bible, extrêmement présent, souvent d'ailleurs dans ce sens tout à fait ordinaire de révolte contre l'injustice, etc. Entre autres, la justice est présentée comme une vertu de Dieu. Souvent, Dieu est appelé Dieu de justice. Et c'est comme une sorte de soulagement pour l'homme, parfois et trop souvent victime d'injustice, de savoir qu'il y a quelque part un Dieu juste qui, un jour au moins, si ce n'est pas toujours visible aujourd'hui, un jour rendra justice, une vraie bonne justice, comme lui seul est capable de le faire.

0: rapidement, j'ai regardé dans mon petit dictionnaire, puisque vous parlez de vertu, pour essayer de bien comprendre ce mot. On ne suit pas toujours, on a peut-être des concepts qui évoluent. Alors, disposition constante qui porte à faire le bien et à éviter le mal, qualité particulière. Voilà, c'est intéressant. Donc, ce serait en fait une constance de vivre le bien au travers de cette personne de Dieu.
1: Alors, oui, surtout Dieu. Dieu est certainement détenteur de toutes les vertus possibles et imaginables, c'est-à-dire tout ce qui amène ou produit ou est lié au bien.
0: Alors Corinne, moi je vous propose de lire quelque chose. Donc,
1: oui.
0: Je t'ai fait connaître aux femmes. Non, alors dans le texte c'est aux hommes, hein, j'ai fait exprès parce que vous êtes en face de moi. Donc je t'ai fait connaître aux hommes ce qui est bien et ce que l'Éternel demande de toi. Ça commence bien quand même, hein, ça a l'air tout simple. Alors, là c'est moi qui commente. Hein.
1: Oui.
0: Donc le texte continue donc, dans Michée chapitre 7 et verset donc, 8. Et ce que l'Éternel demande de toi, c'est que tu pratiques le droit, que tu aimes la loyauté et que tu marches humblement avec ton Dieu.
1: Oui, alors là, c'est dommage que vous ayez cette traduction-là parce que, mais c'est équivalent. Que tu pratiques la justice. Vous avez lu que tu pratiques le droit, c'est parfois traduit que tu pratiques la justice pour retrouver le mot qui nous est cher en ce moment. Mais c'est exactement, évidemment, la même notion, le droit, la justice. C'est un texte magnifique du prophète Michée dans l'Ancien Testament, donc à peu près dans la première partie de la Bible. Un texte magnifique qui précise à l'homme ce que Dieu attend de lui, à l'homme, enfin à l'humain, homme ou femme, évidemment, l'être humain. Voilà, Dieu attend des choses de l'être humain. Alors, il n'attend pas forcément des montagnes et des montagnes de choses. D'ailleurs, juste avant, le verset d'avant, l'homme propose d'offrir des tas de sacrifices
0: voilà,
1: à Dieu.
0: C'est pas très, très religieux. Hein,
1: oui.
0: Au demeurant, c'est vraiment des principes de vie, quasiment. Il ne s'agit pas d'aller faire tel ou tel parcours.
1: C'est pas décrocher la lune, c'est des principes de vie quotidienne.
0: Ou pèlerinage, oui.
1: Tout à fait, tout à fait. Et le premier d'entre eux, c'est de pratiquer la justice, de faire ce qui est juste. Voilà le premier, la première attente de Dieu vis-à-vis des hommes. Le premier devoir de l'homme qui se dit croyant et qui veut obéir à Dieu, qui veut servir Dieu. Eh bien, première chose, c'est pas de faire des choses pour Dieu, c'est de faire des choses pour les êtres humains, pour les autres êtres humains.
0: Alors, la justice, c'est pas toujours facile à comprendre. Moi, j'ai un passage que j'aime beaucoup, qui se trouve dans le prophète Ésaïe. Vous allez peut-être me le commenter aussi, puis revenir à ce que nous venons de lire. Alors, voilà, qui de nous pourra séjourner auprès d'un feu dévorant ? Qui de nous pourra séjourner auprès de brasier éternel ? Celui qui marche dans la justice, qui parle selon la droiture, qui refuse un gain acquis par extorsion, qui secoue les mains pour ne pas toucher un présent, qui ferme l'oreille pour ne pas entendre des propos sanguinaires et qui bande ses yeux pour ne pas voir le mal.
1: Bon, c'est très très concret.
0: Ah oui,
1: admirer comme c'est concret.
0: Oui, ça pourrait être concret, oui.
1: Il s'agit bien de justice au sens ordinaire et quotidien du terme. Être juste, ne pas commettre, ne pas faire des préférences, peut-être par exemple
0: ne
1: dans
0: pas
1: le
0: être
1: commerce.
0: Impartial, oui.
1: Voilà. Il y a aussi un texte qui interdit aux commerçants de fausser leur balance. Hein, il y avait des manières d'arnaquer son client.
0: Il y en a toujours.
1: Il y en a toujours. Bon, et puis de mettre un poids beaucoup plus. Vous achetez un kilo de blé, finalement, on vous en donne que 800 grammes parce qu'on vous a arnaqué dans le poids de la balance. Ça, c'est fortement condamné par Dieu. Il veut de la justice dans les petits gestes de la vie ordinaire. Être juste, être honnête, être tout à fait réglo vis-à-vis de tous ceux avec qui on est en relation.
0: Donc en fait, la justice n'est pas un concept, c'est vraiment un principe de vie qui permet tout à coup, de, comme vous le disiez, d'être droit dans l'existence, d'être honnête.
1: Exactement. Alors c'est aussi un principe théorique sur lequel on peut étudier très longuement, puisqu'il y a des universités qui enseignent le droit. Mais au quotidien, et pour tout un chacun, sans être un grand savant, on peut être juste ou ne pas être juste.
0: Alors, vous parliez aussi de droiture qui est quand même assez proche de la justice.
1: Oui.
0: Alors, la droiture, c'est un fil droit et en opposition, c'est quelque chose qui est un petit peu tortueux, qui est pas tout à fait, qui est rusé. C'est un peu ça, l'opposé ?
1: Exactement. Aller chercher des petites solutions arrangées à sa sauce.
0: Trafiquer un peu.
1: Oui, faire plaisir à l'un pour défavoriser l'autre. Magouiller. Toutes ces notions-là qui sont. Oui, le contraire de quelque chose de droit
0: c'est
1: et de transparent.
0: Voilà, la rectitude,
1: oui.
0: C'est authentique. On sait à quoi s'en tenir. On peut faire confiance à une personne juste.
1: Voilà, le mot confiance est tout à fait approprié. Quand quelqu'un a démontré à travers sa vie qu'il était juste et qu'il traitait les uns et les autres de la même manière, eh bien, spontanément, on va lui faire confiance.
0: Alors, on dit bien souvent que la justice ne va pas sans l'amour. Que dire de cela ?
1: Eh bien, c'est exactement la deuxième phrase du texte qui nous a été lu tout à l'heure. Après, ce que Dieu attend de nous, c'est non seulement d'être, que nous soyons justes, mais que nous aimions la bonté. Il y a deux fois une sorte de répétition. Aimer, se comporter avec amour. Oui, il n'y a pas de vraie justice sans un amour authentique des autres personnes, un respect profond, un désir de faire le bien et tout ce qui est bon tout autour de nous et envers tous ceux qui nous approchent.
0: Corinne, marchons dans la justice.
1: Absolument.
0: À bientôt.
1: Au revoir.
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1: Bonjour Clémentine.
2: Bonjour Fabrice.
1: Aujourd'hui, vous allez nous parler de la honte et inévitablement, ça me fait penser à une réflexion qu'on entend peut-être un petit peu moins, ou en tout cas, j'y suis peut-être moins attentif. Mais il y a une époque où j'avais l'impression d'entendre beaucoup des parents dire « N'as-tu pas honte ?» Alors, je ne sais pas si ça peut être un point de départ pour votre réflexion, mais je me souviens que c'était vraiment pas une réflexion agréable. Et je me demandais pourquoi, d'ailleurs, on posait cette question-là.
2: N'as-tu pas honte ? Ça veut dire quelque part que certainement l'enfant avait fait quelque chose qui ne convenait pas aux parents.
1: Ah ben c'est
2: ou
1: sûr.
2: Peut-être qu'il ne faisait pas quelque chose que les parents auraient aimé qu'il fasse. Comme par exemple travailler à l'école. Si je ne travaille pas à l'école, est-ce que tu n'as pas honte de ne pas travailler à l'école,
1: oui,
2: d'avoir des mauvaises notes? Il y avait certainement beaucoup dans ce sens-là.
1: Mais l'accent était plutôt mis sur ce qu'il ne fallait pas faire que sur ce à quoi ils étaient invités.
2: En fait, je pense que derrière le mot honte, il y a plusieurs choses totalement différentes. Il y a les actes que l'on commet et avec lesquels on n'est pas en accord réellement et qui, après coup, provoquent de la honte. J'ai honte d'avoir fait cela. Sachant que parfois, je me suis rendu compte que ce n'est pas l'acte en lui-même qui procure la honte pour les personnes, mais le regard des autres. J'ai des personnes qui m'ont dit « mais si je ne suis pas prise, ben non, j'ai fait ça, c'est que quelque part j'avais envie de le faire ou qu'il fallait que je le fasse, j'ai pas honte ». La honte ne vient que si elle regarde l'autre, si l'autre le sait, s'il est pris en défaut. Donc la honte n'est pas forcément liée à l'acte en lui-même, mais au regard que l'autre va avoir sur moi s'il sait que j'ai fait cela. Ce qui veut dire qu'on peut avoir honte parce qu'on n'est pas en accord avec ses valeurs, mais qu'on peut avoir honte parce qu'on a le sentiment de décevoir l'autre et peut-être que l'autre nous aimera moins. Et ce n'est pas du tout dans le même registre, en tout cas pour moi.
1: Ça, c'est clair, oui.
2: Il y a la honte pour quelque chose que l'on n'a pas fait et que l'on pense... On pense qu'on aurait dû le faire, aider quelqu'un par exemple, et puis on a dit non, et puis on l'a pas fait, et finalement on se trouve honteux de quelque chose que l'on n'a pas fait. Et là c'est encore en lien, je pense, avec nos valeurs. Et dans ce cas-là, je pense que la honte est importante dans la mesure où elle est un curseur sur l'échelle de nos valeurs qui nous permet de nous situer. Est-ce qu'on est juste par rapport à soi, nos valeurs, notre moralité, ou par rapport aux règles sociales, les règles du clan, de la famille, ou est-ce qu'on est en dehors de ses limites ? Auquel cas, la honte est positive puisqu'elle est un indicateur pour nous, elle nous permet de nous situer. Par contre, il y a aussi la honte que l'on peut avoir par rapport à une idée que l'on a de soi. Quelqu'un, par exemple, qui a honte de son corps parce qu'il est un peu gras ou parce qu'il est un peu ceci ou un peu trop cela ou pas assez ceci ou pas assez cela.
1: On peut avoir plein d'idées.
2: Voilà. Je connais des gens qui ne vont pas aller à la plage et qui ne vont pas se baigner alors qu'ils adorent l'eau parce qu'ils ont honte de leur corps ou ils ont honte d'eux. Et dans ce cas-là, je pense que la honte est négative. Elle est source de souffrance. Elle peut amener les gens peut-être à de l'anxiété, à avoir de l'anxiété, à s'isoler, parce que c'est une forme d'isolement. Les gens se sentent indignes d'être sur la plage, d'être avec les autres. Et là, je pense que la honte est vraiment quelque chose de négatif dont il faut apprendre à sortir. Il y a aussi la honte que peut ressentir une victime. C'est pas le coupable parfois qui a honte, mais c'est la victime qui a honte.
1: Victime de quelque chose que l'on a subi.
2: Voilà, quelqu'un qui s'est fait agresser et qui a honte de s'être fait agresser. Cette honte-là, que signifie-t-elle pour la personne ? C'est encore une autre forme de honte. Il y a toutes les addictions qui peuvent entraîner de la honte. La personne qui boit et qui va boire en cachette et qui a honte. La personne qui est en déprime et qui a honte de sa déprime ou de sa maladie. Là, je pense que la honte, certainement, a une utilité pour faire réagir la personne. Encore faut-il qu'elle le fasse. C'est différent de la personne qui a commis un acte et qui a honte d'avoir commis un acte. Ce sont des niveaux de honte différents. Je crois qu'il est important de savoir différencier et de savoir quelle est la source de la honte que l'on ressent. En quoi est-ce qu'elle nous apporte quelque chose ? En quoi est-ce qu'elle est positive pour nous ? Qu'est-ce qu'elle cherche à nous dire ? Et si elle n'est pas justifiée ou qu'elle n'est pas adéquate, il faut savoir accepter peut-être son corps, accepter ce qui s'est passé et passer à autre chose et tourner la page. Mmh.
1: J'ai l'impression que la honte fonctionne un peu comme la culpabilité. C'est un déclencheur, mais pas un état dans lequel nous sommes invités à rester.
2: La honte est un état limitant. C'est un déclencheur, effectivement, pour apprendre où on en est et qu'est-ce qu'on a peut-être à travailler.
1: Voilà encore de quoi réfléchir. Merci Clémentine, on se retrouve la prochaine
2: fois. Merci Fabrice.

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Amis auditeurs, bonjour, Gilles avec vous et je suis heureux de vous retrouver pour ce moment consacré aux Negro Spirituals et à l'histoire des Negro Spirituals en parallèle avec bien sûr l'histoire de la libération d'un peuple, libération de l'esclavage qu'ils ont mis bien sûr au regard du texte biblique, cette libération que Dieu accorde au peuple d'Israël. D'ailleurs, d'où les grands gospel, bien sûr, Go Down Moses, Let My People Go, Laisse Mon Peuple Aller, et bien d'autres, Nobody Knows Trouble I Have Seen. Tous ces chants ont été repris, ont été interprétés véritablement dans une logique de libération d'un Dieu qui libère cette population noire américaine, population donc qui était sous l'esclavagisme malheureusement. Je vous propose deux titres dans un premier temps avec Eldo McIntosh and It Was, cette Flawed, et puis Washington Phillips tout de suite avec Denomination Blues partie 1. Deux titres donc à la suite.

les auditeurs, nous étions en compagnie de Elder McIntosh and Edwards et Washington Phillips et Denomination Blues. Deux autres titres, mais avant cela, j'aimerais revenir à un passage d'un livre qui est pratiquement une anthologie de Bruno Chenu, le grand livre des Negros Spirituals, avec quelques passages étonnants, en tout cas sur la façon dont étaient traités les esclaves. Bien sûr, nous avons beaucoup de documents, il y a beaucoup de choses là-dessus, mais j'aime particulièrement la relation qui est faite entre ce traitement et puis tout à coup, les Noirs américains qui décident de prendre au mot le Dieu des Blancs, qui pourtant, eux, ne suivent pas véritablement les passages bibliques qui parlent effectivement d'égalité. Alors, je vous propose tout de suite un passage. Ces Africains n'ont pas accepté leur déportation sans broncher, croyant, comme Equiano, c'est un des Noirs qui écrit quelques passages, que les Blancs allaient les manger. Beaucoup se jetaient désespérément à la mer, certains refusaient de s'alimenter au cours de la traversée ou refusaient de prendre des médicaments en cas de maladie. À cause de la discipline de fer, au propre et au figuré, qui régnait sur les bateaux négriers, les tasseurs de sardines, selon l'expression de Mannix, les mutineries à bord étaient relativement rares, une toujours.

les champs de coton, dans les champs de canne à sucre et pour les agrumes. Je vous propose maintenant, dans une seconde partie de cette émission, de retrouver d'autres titres avec Blind Joe Target, avec Take Your Burden to the Lord. Et c'est vraiment cette expression, mettre donc son poids, ses charges sur le Seigneur. Et Blind Roosevelt Graves and Uriah Graves, avec When I Lay My Burden Down, quand je laisse donc mon fardeau tomber. Ces deux titres donc représentatifs aussi des Negro Spiritual, des chants de communion avec Dieu noir américain. Take your burden to the Lord.

0: sessions en compagnie donc de quatre interprètes avec Elder McIntosh and Edwards, Washington Phillips, Blind Joe Turgot et à l'instant Blind Roosevelt Graves and Uriel Graves, avec toute cette expression, cette profondeur du Negro spiritual que nous retrouvons dans une prochaine émission. Amis auditeurs, à bientôt.
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1: Entrée à l'Académie française en 1691, à l'Académie des sciences en 1697, Fontenelle, le neveu de Thomas Corneille, était un bel esprit et un grand gourmet et gourmand devant l'Éternel. Quand il n'était pas invité à l'une des bonnes tables de Paris, Fontenelle régalait à domicile, entre autres son vieil ami l'abbé Jean Terrasson, académicien et gourmet comme lui. Les deux hommes, qui avaient beaucoup de points communs, partageaient entre autres une passion immodérée pour les asperges. En revanche, ils n'étaient jamais parvenus à se mettre d'accord sur la façon de les accommoder, l'abbé ne jurant que par la vinaigrette, Fontenelle les préférant arrosés de beurre fendu et trempés dans un œuf à la coque. La cuisinière, bien dressée, préparait moitié des asperges de chaque façon. Jusqu'au soir fatal, où après le rôti, l'abbé Terrasson, frappé d'apoplexie, piqua du nez dans son assiette. Comme soulevé par un ressort, Fontenelle jaillit de son siège, courut à l'office et cria à la cuisinière « Tout au beurre, les asperges! Tout au beurre !» Une telle réaction peut sembler cruelle de la part d'un ami, mais Fontenelle était seulement philosophe. Comme il le disait souvent, « Ne prenez pas la vie trop au sérieux. De toute façon, vous n'en sortirez pas vivant. »
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1: À peine le temps d'y voir.
2: Bonjour à tous. Alors aujourd'hui, je vais vous parler de The Pupini Sisters, qui est un trio féminin de pop jazz britannique qui est spécialisé dans la musique vocale a cappella. Alors selon une technique de chant que je ne vous expliquerai pas, qu'on appelle la close harmony, qui était très utilisée dans les années 40. Alors en vérité, ce ne sont pas des sœurs, il s'agit de deux Anglaises et d'une Italienne qui se sont rencontrées durant leurs années d'études à Londres. Alors leur nom a été choisi en référence aux Andrew Sisters, qui sont un trio de chanteuses de jazz américaines et qui sont leur principale influence. Alors elles cultivent un style assez particulier qui est à la fois très glamour, avec des robes de l'époque très tendance, donc d'un côté rétro et très burlesque. Alors jusqu'à présent, elles ont deux albums à leur actif, dont le premier, Betcha Bottom Dollar, qui est sorti en 2006 au Royaume-Uni et qui est entièrement composé de reprises. Alors ce sont des reprises qui appartiennent au répertoire du jazz, notamment avec les Andrew Sisters, mais aussi des reprises de pop et de rock. Alors moi j'ai choisi de vous faire écouter Heart of Glass du groupe américain de New Wave Blondie. Je vous laisse écouter. Bam.

0: C'était donc Heart of Glass, interprété par The Pupini Sisters. Alors, pour anecdote, Heart of Glass, qui est une chanson sortie en 1978, est le titre qui a fait connaître au grand public le groupe Blondie. Alors, j'espère que vous avez su apprécier ce trio étrange et je vous retrouve la prochaine fois pour une autre chronique. Au revoir.
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0: La météo sur Radio Intervalle dans le Gard et en Lozère. Le début de semaine est assez calme. Une goutte froide devrait arriver sur nos régions en fin de semaine. En Lozère, ce mardi 12 mai, temps calme et bien ensoleillé. Le vent de nord reste faible et les températures sont stables. Attendez donc ce mardi 3 à 11 degrés pour les minimales et l'après-midi 12 à 21 degrés, 15 à Langogne, 18 à Mende, 21 à Florac. Pour la suite en Lozère, net refroidissement à partir de jeudi qui s'accompagne aussi d'humidité pour vendredi. Ce mardi, beaucoup de soleil dans le Gard et le Mistral se lève en vallée du Rhône. Il souffle jusqu'à 60 km/h vers Avignon. Côté température, légère baisse, 8 à 12 degrés pour les minimales. En journée, 19 à 23 degrés, le maximum au Vigan. Pour le reste de la semaine dans le Gard, quelques gouttes sont possibles jeudi et vendredi dans une ambiance nettement plus fraîche. C'était Estelle, merci d'avoir suivi ce point météo sur Radio Intervalle. Très bonne semaine à toutes et à tous.
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Bonjour à tous, bonjour à toutes. 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

Les voix qui vous donneront le frisson, c'est tout le programme que je vous propose aujourd'hui. Des polyphonies corses, des chants basques, des voix bulgares, toutes seront réunies pour notre plus grand plaisir. Mais avant de les retrouver, un clin d'œil à tous ces choristes amateurs de France, avec ceux en particulier de la chorale de Dijon, la Péricole, qui nous interprète pour débuter cette émission, le jazz et la java, un grand succès de Claude.

grand succès de Claude Nougaro, le jazz et la java qui nous interprétait et que nous proposait cette chorale dijonnaise, La Péricole.

0: astre.
1: Place maintenant à ces voix qui semblent venir d'une autre planète. Telles sont ces voix russes. Un volume, une profondeur exceptionnelle, le tout allié à une douceur qui font que ces chants transpirent l'âme de ce grand pays. C'est l'ensemble de Moscou que nous retrouvons.

0: Stenka Razing, un chant traditionnel russe avec l'ensemble de Moscou, des voix exceptionnelles. C'est tout le programme que je vous présente aujourd'hui.
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Autre voix magnifique, celle du cœur de la radio-télévision belge qui, dans le plus pur esprit de Jacques Brel, nous interprète ce Bruxelles, un Bruxelles très, très, très étonnant.

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L'une des particularités de la tradition basque, c'est d'être essentiellement orale. Ainsi, le chant basque occupe-t-il une place unique. Le chant basque traditionnel, c'est à la fois l'évocation de la nature, du divin, mais aussi de l'amour. Pour les spécialistes à l'écoute, une grande analogie existe entre la structure et la construction musicale du chant basque et celle du chant grégorien. Frisson assuré, mes amis, avec maintenant l'ensemble amateur de Biarritz, l'ensemble basque, Oldara.

Nous chantons sur nos places et depuis bien longtemps pour réjouir nos cœurs. C'était en substance ce que nous chantait en basque ce merveilleux chœur de Biarritz, l'ensemble Oldara. Nous arrivons maintenant de la ville anglaise d'Atherston. Cet ensemble mixte composé de près de 200 choristes, accompagné s'il vous plaît par l'ensemble d'harmonie des ingénieurs militaires de sa gracieuse majesté. Du grand art pour nous évoquer ce court passage musical de cette magnifique comédie musicale française, Les Misérables.

Très belle interprétation de cet extrait de la comédie musicale Les Misérables, comédie musicale française, interprétée par le chœur mixte de la ville anglaise d'Acerstone. Accompagné, je vous le disais tout à l'heure, de l'harmonie des ingénieurs militaires anglais, c'était un enregistrement de 1999.

Le régionalisme musical a un point commun, celui de prendre comme valeur la célébration collective d'une identité qui refuse de mourir. Eh bien, il en était ainsi du chant basque, mais aussi du chant breton, mais aussi celui de Corse. La révolte et l'amour sont les ingrédients de ces chants de bergers corses qui sont devenus ce qu'on appelle les polyphonies corses. Giramundo, c'est le titre de ce chant.

Tourne, tourne le monde, c'était Giramondo, les polyphonies corses. Chez nos voisins anglais, le chant fait partie, comme la musique, de la tradition et de leur culture. Un chant qui fait frémir et blêmir tous les joueurs de rugby quand des tribunes s'élèvent le Swinglo Sweet Chariot, chanté par les Ambrosian Singers, accompagné par le Symphonia de Londres. C'est ce que je vous présente maintenant.

C'est avec cette dernière plage musicale que s'achève notre rendez-vous du kiosque à musique. C'était une émission que vous proposait, que vous présentait Pierre-Yves Deroche. Nous nous retrouvons même jour, même heure et bien sûr sur cette même antenne. Au revoir à toutes, au revoir à tous.

Bonjour, car vous avez écouté Radio Intervalle. On en continue à notre chronique après la vacance des printemps. Et continuons à Montade des Lauriers et à la Réale, Mas des Pérabins, on en dirait la des Vignoles. 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

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Gare, quand se met à la fenêtre, toujours dedans, mais toujours mouillé, attention quand elle se met à la fenêtre. Eh bien, est-ce la langue. Voilà, la langue qui peut tout dire. Au réveil, car au dit tout, et à la semaine, Kevin.

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1: Bonjour Clémentine.
2: Bonjour Fabrice.
1: Heureux de vous retrouver pour cette petite chronique. Et si c'était ça ? Eh bien aujourd'hui, nous allons nous poser la question de ce qu'est un objectif. Or, vous m'avez dit juste avant d'enregistrer cette chronique que vous ne saviez pas trop quel était votre objectif. Enfin, c'est peut-être moi qui détourne un peu les idées.
2: Quel est le vôtre, Fabrice ? Avez-vous des objectifs ?
1: L'objectif de vous titiller, là, dans l'immédiat. Pour savoir un petit peu ce que vous souhaitez nous transmettre.
2: Avez-vous des objectifs dans la tête ? Que vous avez depuis un certain nombre d'années et régulièrement vous dites tiens, il faudrait que. Et puis quelques temps plus tard, vous recroisez des gens et puis dites oui, non, je n'ai pas encore fait, mais il faudrait bien que. Et je pense que nous avons tous plein d'objectifs dans la tête qui sont plus ou moins importants, bien sûr, mais certains qui ont une relative importance à nos yeux et pourtant on ne les met pas en route. Et il me semble que si on ne les met pas en route, c'est que quelque part, ils sont très présents dans notre tête, mais ils ne sont pas assez concrets. On ne les a pas assez regardés, on ne s'est pas posé la question de qu'est-ce qu'ils représentaient pour nous. Un objectif, c'est quelque chose de concret, je le différencie du but qui, lui, est abstrait. On peut avoir comme but être heureux, on ne peut pas quantifier le bonheur, alors qu'un objectif, il est concret, on peut le vérifier, il est mesurable. J'ai observé que souvent, lorsqu'un objectif, on n'a pas la capacité à le nommer de façon claire, de façon très précise, on ne s'est pas donné les moyens de vérifier tout ce que l'on en attendait, et bien souvent, il reste dans notre tête. Un petit peu comme s'il n'était pas encore assez mûr. Un objectif, par exemple, je veux gagner plus. C'est un objectif, c'est combien plus ? Est-ce que si on vous donne un euro de plus, vous êtes satisfait ? Probablement non. Si vous ne dites pas à votre cerveau de façon claire que vous voulez gagner 50, 100, 200 euros de plus, il ne sait pas ce qu'il doit faire. Je crois que plus vous allez nommer de façon précise, de façon claire, de façon positive, en vérifiant quelles vont en être les conséquences si vous atteignez cet objectif, il sera plus difficile à mettre en œuvre. Ensuite, c'est de se demander quels sont les obstacles qui sont devant nous pour atteindre cet objectif. Est-ce que ce sont les obstacles qui nous empêchent de le réaliser ? Est-ce que c'est les conséquences qui nous empêchent de le réaliser ? Est-ce que c'est parce qu'on a des ressources qui nous manquent ? Est-ce que c'est parce qu'on ne met pas des étapes ? Par exemple, quelqu'un qui, je ne sais pas, veut réaliser quelque chose de très important, ça paraît tellement important que... il est découragé avant de commencer. Et peut-être que le fait de mettre des étapes, dans un premier temps, je fais ça, et puis ensuite je fais ça, peut-être qu'il atteindra son objectif. Donc la façon dont on formule un objectif est importante. Il faut avoir l'intention, il faut avoir la cible, il faut voir qu'est-ce qu'il y a derrière la cible, quelle va être la trajectoire entre le moment où j'ai l'intention de faire ça, et puis après il faut faire un gros zoom sur l'objectif atteint, parce que c'est la vision de cet objectif atteint qui va nous permettre de nous mettre en route, me semble-t-il.
1: Quand je pense à cette question d'objectif, je ne peux pas m'empêcher de penser aussi à l'aspect moyen. Où est-ce que vous situez les moyens ?
2: Ils sont à travers les obstacles, lever les obstacles. Ils sont dans les ressources. Les ressources, c'est quels sont les moyens que j'ai. Les ressources, elles peuvent être internes. Je dois apprendre l'anglais si je veux partir travailler aux États-Unis. Mais ça peut être aussi d'avoir de l'argent, mettre de épargner. Dans les ressources, je mets les moyens. Ensuite, il y a les étapes que l'on peut mettre en œuvre. Et puis, se demander par quoi est-ce qu'on doit commencer. Et à partir de ce moment-là, certaines personnes aussi écrivent leur objectif. Et puis, on met le petit papier dans la poche et puis on change de poche. Chaque fois qu'on change de vêtement, on ramène le petit papier dans la poche du nouveau vêtement. Ce qui fait que de temps en temps, on met la main dans la poche, on retrouve le petit papier. C'est quoi ça ? Ah oui ! Et on renclenche la motivation à chaque fois. Mmh. Et ça, je crois que c'est important. L'objectif, c'est qu'il représente quelque chose au-delà de peut-être l'objectif en tant que tel. Ils sont le support de valeurs et de choses que l'on a à réaliser. Et je crois que c'est important de se donner les moyens de s'arrêter un moment et de vérifier qu'est-ce qu'on met derrière, de quoi est-ce qu'ils sont porteurs.
1: Ça signifie donc, si je comprends bien, une fois de plus, que les moyens ne sont pas extérieurs, mais viennent de nous.
2: Les moyens peuvent être extérieurs, mais ils sont aussi en nous. La personne qui dit, par exemple, moi, mon rêve, c'est de faire le tour du monde. Mon objectif, c'est de faire le tour du monde, mais j'ai pas d'argent. Je peux pas faire le tour du monde, donc je laisse tomber. Mais si elle se pose la question de qu'est-ce que ça représente, qu'est-ce qui fait qu'elle veut faire le tour du monde? Elle veut rencontrer des cultures différentes, elle veut voir des paysages différents. Peut-être qu'elle peut voir des paysages différents en restant sur place. Il y a les connaissances du monde, il y a plein d'émissions de télévision où on peut voir et découvrir des paysages. Et puis des cultures différentes, peut-être qu'il y a plein de communautés étrangères sur place qu'elle peut déjà aller rencontrer. Et peut-être que ce que représente le tour du monde, peut-être qu'elle ne peut pas le faire maintenant, mais que ce qu'il représente, elle peut peut-être le trouver là, maintenant, sur place. Il est porteur d'indications. Ce qui ne veut pas dire que peut-être plus tard, elle ne pourra pas le mettre en œuvre. C'est peut-être justement en allant sur place, en rencontrant des communautés, que peut-être elle va rencontrer et trouver les moyens de partir un jour.
1: Qui sait ? À expérimenter là encore. Merci Clémentine. À
2: Merci
1: bientôt.
2: Fabrice.
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1: Bonjour à toutes et à tous et bienvenue dans ce moment d'information locale sur Radio Intervalle. Notre invité du jour, Christian Brochier, est membre de l'association Sur le chemin de Stevenson, itinéraire donc bien connu, parcouru par l'auteur écossais en 1878, depuis le monastier sur Gazeille jusqu'à Saint-Jean-du-Gard, soit environ 250 km. Aujourd'hui, l'association souhaite le relier à d'autres lieux traversés par l'auteur. C'est le projet de Dorsal Stevenson, Christian Brochier.

0: Robert Louis Stevenson, qui s'appelle Sur les traces de Robert Louis Stevenson, et qui regroupe cinq pays différents, hein, le Royaume-Uni, la Belgique, la France, l'Allemagne et la Suisse, avec différents endroits où Stevenson a soit écrit, soit séjourné, et les personnes également qui s'intéressent à cet auteur, à sa vie, à son œuvre. Nous avons eu envie de faire quelque chose ensemble, de mettre du lien entre nous pour avoir une meilleure appréhension de ce qu'a été la vie de Stevenson, ce qui a abouti à la création d'une association européenne qui a reçu la mention itinéraire culturel du Conseil de l'Europe en 2015, pour la première fois, qui a été renouvelée plusieurs fois depuis. On a eu une vie associative intense avec tous ces gens dans différents endroits. Hein. On faisait des assemblées générales, tantôt à Bruxelles ou à Édimbourg ou en Allemagne ou à Menton récemment. On a eu envie de relier tous ces endroits pour mieux se rencontrer, parce que ce qui nous anime dans notre action, c'est la rencontre. C'est ce qui animait aussi Stevenson, qui voulait aller à la rencontre d'autres personnes et d'autres cultures que la sienne. Et du coup, l'idée est née de faire un chemin pédestre qui relie les différents sites qui étaient déjà dédiés à Stevenson, avec parfois déjà des cheminements.
1: Dans la région, une fois que les randonneurs arrivent à Saint-Jean-du-Gard, en général, ils s'arrêtent. Et là, vous proposez de continuer vers le sud.
0: Le GR70 conduit le randonneur jusqu'à Alès. Hein, et il ne s'arrête pas à Saint-Jean-du-Gard comme l'a fait Stevenson, puisque Stevenson, lui, a fait le trajet Saint-Jean-du-Gard-Alès en diligence. Le GR va jusqu'à Alès et nous avons eu envie de partir depuis le sud pour rejoindre la ville de Menton, qui est partenaire avec le réseau européen, donc qui fait partie de ce réseau depuis déjà bien 2 ans. D'ailleurs, nous allons faire une journée culturelle là-bas à la mi-mai. L'idée de faire cette jonction a pris corps puisqu'on a démarré le repérage d'un chemin qui sera le lien de la dorsale Stevenson d'Alès jusqu'à Menton. Et nous sommes allés pour l'instant jusqu'à Générac à peu près. Et puis nous allons continuer un week-end jusqu'à Arles et puis d'autres semaines en fonction de la motivation des troupes et du temps que nous avons. Jusqu'à Menton, où nous arriverons sans doute dans quelques mois, voire quelques années, parce que c'est beaucoup de temps pour d'abord faire la marche sur ce chemin et puis rencontrer toutes les personnes et toutes les richesses culturelles qu'on va trouver sur les territoires traversés.
1: Donc c'est un projet à long terme. Est-ce qu'on peut déjà avoir quelques notions de ce trajet entre Alès et Générac ?
0: Nous avons déjà exploré les richesses de la ville d'Alès en rencontrant Valérie Dumont-Escogido au musée Pierre-André Benoît, avec qui nous avons une discussion intéressante, qui nous a présenté son établissement avec les expos qui y sont, et puis les autres musées d'Alès. Nous avons rencontré aussi Benjamin Gay à l'Office du tourisme, qui nous a fait état du petit patrimoine et comment on pouvait le connaître par une application, un recensement qui a été fait par Cévennes Tourisme. Il nous a parlé des petits sentiers en boucle autour d'Alès pour découvrir les producteurs ou des artisans autour d'Alès. Et puis on a évoqué aussi les auteurs, soit qui sont nés à Alès, comme Jean-Pierre Chabrol, ou photographe Alain Gasse. Et puis on a évoqué Albertine Sarrazin aussi, qui a vécu une partie de ses aventures à Alès. Ensuite, jusqu'à Bézénobre, nous avons découvert aussi ce joli village, un des plus beaux villages de France. C'était notre première étape, qu'on a visité le musée de la Figue avec son conservatoire. Le lendemain, à Moussac, en passant par Brignon. À Brignon, où nous avons été reçus par un responsable de l'association du patrimoine, un historien, qui nous a vraiment régaler en nous faisant visiter les six tours des remparts de Brignon, les vestiges de ce site fortifié. C'était vraiment passionnant.

0: Ben, nous sommes allés faire étape à Moussac, et puis ensuite nous sommes allés jusqu'à Russan. Et puis de Russan, nous avons marché jusqu'à Nîmes. Bien sûr, avec une journée passée à Nîmes où nous avons rencontré plusieurs responsables de tous les établissements culturels de la ville. Le lendemain, nous avons fait une demi-étape jusqu'à Générac, très intéressante pour découvrir aussi l'aspect économique de cette région avec ses cultures, la vigne, les fruitiers, le maraîchage, etc. On a trouvé ça très intéressant. Quand nous aurons terminé ce repérage jusqu'à Menton, il est question de faire une brochure avec une description du parcours en insistant sur les richesses culturelles et patrimoniales qu'on trouve tout au long de ce chemin, sans oublier l'économie et évidemment les richesses humaines qu'on y rencontre. Et ça fera écho à ce qui existe déjà au nord de cet itinéraire de la dorsale, puisqu'il y aura une brochure déjà qui va relier les sites du nord de la France et de la Belgique avec Fontainebleau et un carnet culturel qui va sortir prochainement sur le chemin depuis Fontainebleau jusqu'au Puy-en-Velay.
1: Où peut-on retrouver des informations sur ce grand projet européen autour de Stevenson?
0: Si on tape Stevenson Europe, on tombe dessus.
1: Christian Brochier de l'association Sur le chemin de Stevenson nous parlait de ce nouveau projet de dorsale Stevenson à l'échelle européenne. Merci d'avoir suivi ce bulletin d'information locale sur Radio Intervalle. À très bientôt pour d'autres actualités près de chez vous.
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La météo sur Radio Intervalle dans le Gard et en Lozère. Le début de semaine est assez calme. Une goutte froide devrait arriver sur nos régions en fin de semaine. En Lozère, ce mardi 12 mai, temps calme et bien ensoleillé. Le vent de nord reste faible et les températures sont stables. Attendez donc ce mardi 3 à 11 degrés pour les minimales et l'après-midi 12 à 21 degrés, 15 à Langogne, 18 à Mende, 21 à Florac. Pour la suite en Lozère, net refroidissement à partir de jeudi qui s'accompagne aussi d'humidité pour vendredi. Ce mardi, beaucoup de soleil dans le Gard et le Mistral se lève en vallée du Rhône. Il souffle jusqu'à 60 km/h vers Avignon. Côté température, légère baisse, 8 à 12 degrés pour les minimales. En journée, 19 à 23 degrés, le maximum au Vigan. Pour le reste de la semaine dans le Gard, quelques gouttes sont possibles jeudi et vendredi dans une ambiance nettement plus fraîche. C'était Estelle, merci d'avoir suivi ce point météo sur Radio Intervalle. Très bonne semaine à toutes et à tous.

0: De Jazz à Jazz et une nouvelle émission. Bonjour à tous.
1: Bonjour.
0: Deuxième édition sur la trompette de jazz, avec comme invité, combien valeureux, notre ami Claude Lagrange. Bien, alors on va reprendre l'historique de la trompette, Claude, et puis on va reprendre de la bonne musique de jazz, des années 1937 jusqu'à 1980.
1: Oui, si vous voulez,
0: deuxième volet. Et bien, si vous le voulez aussi, on va peut-être démarrer en musique de façon à se mettre dans l'ambiance, et puis nous reviendrons sur l'instrument dont nous allons parler à l'instant même, puisque nous revenons à ce que nous disions la semaine prochaine, un instrument proche de la trompette, qui l'a même précédé, je crois, dans certains cas, c'est le cornet à piston. Et c'était l'instrument favori de Tommy Ladnier, qui avait été récupéré vers les années 1937. Il menait une vie assez misérable, parce que les musiciens avaient beaucoup de mal à survivre à cette époque. Il avait été récupéré avec Sidney Bechet et d'autres, de façon à faire les fameux enregistrements panaciers. De Hugues Panassier, qui était allé aux USA et avait regroupé un orchestre pour revenir aux sources. Bien. Et il y a, parmi ces enregistrements Panassier, il y a vraiment le très très très beau Jada de Carl Layton, enregistré vraisemblablement en 1937. Jada.

0: C'était le très beau Jada de 1937. Ça, c'est quelque chose qui n'a pas, qui n'a rien pris comme signe de vieillesse ou autre. Jada de Carleton, rappelons-le, il y avait principalement Sidney Bechet et Tommy Ladner aux instruments principaux. Alors,
1: en écoutant ça, on a envie de danser d'ailleurs.
0: Ah oui, alors ça nous amène à deux sujets pour cette émission. Tout d'abord, Franck, notre sympathique technicien, dit, mais alors, parce qu'il est tout jeune, hein, et il dit, mais ça dansait à cette époque-là, ben ça ne faisait que cela. En fait, voyez tous ces vieux films américains, notamment de Laurel et Hardy ou autre, on voit les gens qui dansent avec le chapeau sur la tête, qui remuent des épaules, et la musique de jazz était spécifiquement de la musique de danse, et puis là, ça a évolué quelque peu au cours de la guerre, à la fin, après la guerre, mais vous avez eu toute cette période donc, de la Nouvelle-Orléans, du Dixieland et autres, jusqu'en 1930-32, après toute la période des big bands, mais la musique notamment de Duke Ellington, qui pourtant a évolué, c'était un des plus grands musiciens qui existait, certainement plus grand pour le jazz, et un des plus grands valeurs absolues, mais ils étaient forcés de faire de la musique de danse, parce qu'on dansait sur le jazz, c'était insécable à l'époque.
1: Actuellement, on l'écoute plutôt en concert.
0: On l'écoute, mais c'est une musique qui s'est ennoblie. Alors, ce qui est embêtant aussi, c'est que maintenant, on dérive. L'autre jour, j'ai entendu les Boréales de Rameau interpréter soi-disant jazz, ça n'avait de jazz que le nom, et c'était pourtant une émission de France Musique, hein, par un excellent commentateur, mais enfin, alors, on flanque n'importe quoi dans le fourre-tout du jazz maintenant. Mais autrefois, donc pour revenir à notre propos, on dansait, et comme Franck est un très jeune homme, hein, il nous parlait de danser en rock. Alors rappelons qu'à l'origine aussi, le rock avait la structure du blues, et rappelons la danse dans le Blackboard Jungle, un excellent film dans lequel apparaissait Bill Haley, ou tout au moins c'était la musique de Bill Haley, Rock Round the Clock. Et les jeunes voyous dansaient dans la salle de classe, ce rock qui était quand même à ses débuts, hein. Et là, ça a bien évolué depuis. Et rappelons que le terme rock and roll, eh bien, je me balance et je me roule sur moi-même, hein. Voilà. C'est quelque chose d'assez arrondi, oui.
1: Vous vouliez avoir quelques précisions, Alex, sur ce que nous venons d'entendre, c'est-à-dire le cornet à piston.
0: Ah oui, alors on parle du cornet à piston, voilà. Hein, on dérivait là.
1: Alors l'instrument, le cornet à piston, est plus court que la trompette,
0: oui.
1: Plus ramassé, avec une perce beaucoup plus grosse.
0: Et accordé sur la même note fondamentale.
1: Si bémol.
0: En si bémol. En si bémol, sur la même octave, bien entendu. Hein.
1: Oui.
0: Bon, et bien alors, comme ça, on est au courant que la perce est plus grosse et que c'est un instrument beaucoup plus feutré, d'ailleurs, et c'est vrai tout que c'est assez un timbre très feutré, le cornet à piston. Bon, alors on saute quelques années, et avec une œuvre de B. Powell, qui est certainement Bud Powell, et pas Baden Powell, le Brésilien, qui s'appelle Budo, interprété par Miles Davis en 1948. Budo.

0: C'était une composition Budeau de Bud Powell, interprétée par Miles Davis en 1948. Oui, je crois que j'ai fait un petit loupé au démarrage. Hein. Allez, on pardonne ?
1: C'est pas grave, c'est
0: je suis pardonné, Claude.
2: Tout à fait.
0: Bon, et puis vous nous parlez un petit peu de Miles Davis pour faire oublier ce petit incident.
2: Miles Davis a une sonorité beaucoup plus ouverte, beaucoup plus chaude. On sent la différence avec tout ce que nous avons entendu la semaine dernière.
0: C'est assez curieux parce que c'est un instrument à embouchure, il n'y a donc pas d'anche, hein, et on arrive à des timbres complètement différents avec un instrument. Bon, on devrait souffler dedans, puis ça donne le même timbre, enfin tout au moins pour les néophytes comme nous autres.
2: Les trompettes aussi, les trompettes quand même, comme on disait la semaine dernière, ont évolué. Bon, il y a différentes trompettes, il y a des perces de plus ou moins grosses, ce qui aussi nous donne ces différences de sonorité.
0: Et puis il y a la qualité du souffle du type, voilà, la façon des lèvres, le vibrato.
2: N'oublions pas que la trompette ne fait pas tout.
0: Oui.
2: C'est quand même la colonne d'air.
0: Il y a quand même un type qui joue derrière.
2: C'est la pression d'air. Bon.
0: Alors c'est un fameux quand même, c'est un bon, hein, Miles Davis.
2: C'est
0: bon.
2: Très beau ce qu'il fait.
0: Eh bien, on va continuer avec une œuvre un petit peu longue, mais comme elle est sur un disque noir, c'était difficile de la couper en petits morceaux. Alors on va l'envoyer en entier. Alors, c'est très très beau parce que c'est le fameux St. James Infirmary de Joey Primrose, œuvre de 1929, interprétée en 1941 par Hot Lips Page, qui était non seulement un très bon trompettiste, mais un très bon chanteur. St. James Infirmary. D'ailleurs, c'est assez curieux parce que le motif de St. James Infirmary, on le retrouve dans Starmania.

0: C'était une version assez longue du St. James Infirmary. Nous ne l'avons pas coupé parce que c'était un peu compliqué avec un disque noir, de Joey Primrose, interprété par Hot Lips Page en 1941, l'œuvre étant de 1929. Alors, il y a eu quelques concessions à la période swing, hein, de 1940-1944. Enfin, c'est quand même un musicien tout à fait dans la ligne classique. Alors, je crois que Claude voulait ajouter quelque chose.
1: Oui, vous avez entendu, là, des glissando.
0: Oui.
1: À la trompette.
0: Ah, oui, alors.
1: Au trombone, c'est facile à faire, puisqu'elle a la coulisse. Mais là, la trompette, nous les faisons en appuyant les pistons à moitié. On appuie les pistons à moitié et on soutient avec la colonne d'air, et la pression d'air fait le reste.
0: Oh, qu'est-ce qu'on apprend un truc aujourd'hui, dites-donc. Alors là, vous êtes un savant, hein. Un savant, un excellent musicien, pour ceux qui ne le connaissent pas, d'ailleurs.
1: Tous les trompettistes savent faire ça.
0: Oui, c'est cela. Ben, oui, mais M. Brown ne le savait pas.
1: On imite même le cheval.
0: Ah bon, ah oui, mais ça... souvenez-vous qu'il y a un vieux truc, Livery Stable Blues, une vieille composition des années 10 ou début des années 20, et où tous les instruments imitent, justement, les animaux de la ferme. Livery Stable Blues. Et ben voilà, on imite le cheval.
1: Avec la trompette, on le fait
0: bon,
1: aussi.
0: Bon, alors on tâchera d'imiter les chevaux dans la rue, ça sera très très drôle. Eh bien, nous continuons avec notre trompettiste qui est tout à fait dans la voie classique, lui aussi, Buck Clayton, sur une composition combien célèbre de Jimmy McHugh, On the Sunny Side of the Street. La composition est de 1930, je pense que l'enregistrement des environs 1950. On the Sunny Side of the Street.

0: C'était On the Sunny Side of the Street, ça y est, je suis parvenu à le dire, de Jimmy McHugh, interprété par Buck Clayton aux environs de 1950. Toujours ces excellentes compositions de McHugh, musique très simple, mais ça porte et ça fait des standards de tous les temps. Mmh. Un mot ajouté sur Buck Clayton, c'est le musicien assez classique, mais c'était vraiment un très très bon trompettiste.
1: Il était bien entouré, parce que j'avais entendu un excellent guitariste également.
0: Alors maintenant, changement de décor, et c'est curieux, la musique de 1960, on ne s'y fait pas encore tout à fait, et pourtant elle a 35 ans. Alors nous allons prendre deux extraits d'interprétation de Freddie Hubbard en 1961, Apothegm de Adams et Blues for Alvina de Wilson. Alors nous ne donnons que des extraits parce que effectivement ce sont des œuvres qui en général sont un petit peu longuettes et ce que nous voulons surtout c'est mettre en valeur le trompettiste et pas tellement les autres musiciens. Donc une première partie Apothegm et la deuxième Blues for Alvina.

0: c'était successivement un extrait d'Apothegme d'Adams, puis de Blues for Alvina de Wilson, les deux interprétés par Freddie Hubbard en 1961. Je crois que Claude Lagrange voulait ajouter quelque chose quant à la qualité du musicien et à son inspiration.
1: Surtout à la sonorité. Surtout à la sonorité.
0: Très très beau.
1: Par rapport à ce que nous avons entendu, même la semaine dernière, les sonorités ont évolué, sont élargies. On a un son beaucoup plus large, beaucoup plus chaud. Et c'est magnifique.
0: Ah oui, c'est vraiment de la très belle musique. Et puis alors, c'est du le bop, au fond, nous l'avons déjà dit souvent à ce micro, ne pas croire que le bop était une musique, bon, elle était un peu révolutionnaire, c'est vrai, mais il y a une base harmonique très très bonne dans le bop, c'est qu'on prend la moitié d'octave, par exemple par rapport au do, sur le fa dièse, ou le sol bémol, et on bâtit ses accords sur ses quintes bémolisées. Et on retrouve très aisément, en inversant les accords de septième diminuée.
1: Et d'ailleurs, quand on entend ces trompettistes, on a l'impression même d'entendre des bugles.
0: Ah.
1: Tellement les sonorités sont larges.
0: Eh bien, tout à l'heure, on va entendre une trompette qui ressemble à un trombone à coulisses. Alors, voyez-vous. Eh bien, alors, merci de ces commentaires de la part d'un expert. Et nous continuons avec une œuvre de Cobb et Canner, interprétée par Charlie Chavers, le fameux Charlie Chavers, en 1961. Fooled Again.

0: C'était une œuvre très courte, Fooled Again, de Cobb et Canner, interprétée par Charlie Chavers en 1961. Alors je vais demander à notre technicien s'il peut nous repasser les premières mesures de ce disque. Voilà, nous les avons. Impeccable, impeccable. Alors voilà la question qui risquerait de me faire recevoir un cajot de tomates assez mûr, c'est que dans ma petite oreille et mon petit esprit d'amateur de musique, je pense, que l'on pourrait confondre au démarrage cette trompette très ouverte, son timbre très ample, avec celui d'un trombone à coulisses jouant dans le médium. Alors, me trompe-je ou ne me trompe-je pas ?
1: Tout à fait. Trombone à coulisses ou bugle également.
0: Parce que si on prend la trompette près de ses notes fondamentales, et si on prend un trombone à coulisses bloqué vers les mêmes notes, sans doute donc pour le médium, parce que le trombone est plus bas, au fond, qu'est-ce qui différencie les instruments? On a un tube de cuivre, un truc de laiton, une embouchure, un pavillon. Au fond, les timbres devraient être à peu près les mêmes.
1: Surtout que mon collègue vous en parlera, il a évolué comme la trompette.
0: Oui,
1: à l'époque, nous avions des trombones avec petites perces aussi.
0: Oui.
1: Et maintenant, les trombones sont avec grosses perces, les sonorités plus larges.
0: Donc, ce n'est pas une ânerie quand je pense qu'il y a des sonorités de trombone dans le démarrage de ce disque la trompette.
1: Quand j'écoute ce disque, là, je vous ouvre une petite parenthèse.
0: Oui.
1: Ça me fait vibrer aussi parce que j'étais contrebassiste. Maintenant, je ne touche plus la contrebasse.
0: Oui.
1: Mais j'ai fait énormément de contrebasse et même dans les orchestres.
0: Ah, et bien alors, qu'est-ce qu'on n'a pas fait ? Un multi-instrumentiste. Bien. Alors, c'était donc une très belle œuvre, elle est courte, Fold Again, interprétée par Charlie Chavers, mais ça valait le coup de parler un peu de ses sonorités. Et nous passons maintenant avec une œuvre de Dizzy, Gillespie, bien entendu, date inconnue, et ça s'intitule Dynamo.

0: Alors, musique plus récente, pas de date indiquée sur le disque. Comme Dizzy Gillespie a eu une carrière extrêmement longue, je ne saurais vous situer cette date d'enregistrement, mais ça s'appelait Dynamo. Et je crois que Claude veut nous dire beaucoup de choses quant aux divers types de trompettes.
1: Toutes les trompettes, oui, parce qu'il existe beaucoup de trompettes. Hein. Bien entendu, bon, là, les plus courantes sont la trompette en ut et si bémol. La trompette en si bémol qui est utilisée surtout en jazz et oui, dans les orchestres d'harmonie également. Et ensuite, nous avons les trompettes en ré, mi bémol, fa, sol, la fa et sol qui se rapprochent de la trompette à piccolo, la et si bémol également.
0: On a 1, 2, 3, 4, 5, 6, 7 par rapport à 12 notes.
1: Pratiquement toute la gamme.
0: Pratiquement toute la gamme.
1: Do, ré, mi, fa, sol, la,
0: oui,
1: si.
0: Oui.
1: Et donc dans les si bémol, il y a la trompette si bémol classique et la piccolo.
0: Et la piccolo, mais la toute piccolo, petite, hein.
1: Toute petite, qui sert pour jouer dans l'aigu.
0: Alors, justement, sa note fondamentale est à l'octave de la trompette en si bémol habituelle.
1: Voilà.
0: Ah, bon, voilà. J'arriverai pas à dire de bêtises. Bon, bah, tant mieux, acceptons les choses ainsi. Eh bien, nous allons continuer et presque terminer cette émission avec une œuvre de Wynton Marsalis, alors grand trompettiste s'il en fut, des années actuelles d'ailleurs, hein, puisque l'enregistrement est de 1980 et ça s'appelle One by One.

0: Eh bien, dites donc, pour de la belle musique, c'est de la belle musique, Wynton Marsalis, qui est quand même fort connu. C'était One by One de Marsalis, interprété en 1980. Je crois, Claude, que nous avons encore un peu de temps, vous avez des tas de choses à nous raconter. Hein, quant aux joues trop gonflées et à diverses choses concernant les instrumentistes. Alors, nous vous écoutons, bien entendu.
1: Oui, vous avez pu remarquer, vous l'avez vu certainement à la télévision, Dizzy Gillespie qui avait d'énormes joues.
0: Et les lèvres d'Armstrong aussi.
1: Et en ce qui concerne les joues, bon, certainement il a dû apprendre, il a appris seul.
0: Oui.
1: Et il a toute la pression, lui il a la pression dans les joues. Oui. La pression dans les joues, mais je pense qu'il doit quand même souffler comme nous par la sangle abdominale avec le diaphragme.
0: Mm-hmm. Alors ça, les joues, on dirait un souffleur de verre d'ailleurs. Souffleur de verre, autrefois aussi qui soufflait mal le verre. Bon, maintenant, heureusement, le souffle est comprimé. Mais les souffleurs de verre avaient des joues comme celles d'Izzy Gillespie. Et les lèvres d'Armstrong, c'est aussi parce qu'il avait mal appris, je crois.
1: Certainement.
0: Hein, il saignait, il avait des hémorragies épouvantables aux lèvres. C'était peut-être un calvaire de jouer.
1: Il devait appuyer énormément sur ses lèvres.
0: Oui. Et alors là, on sent. Alors vous vouliez parler aussi des techniques actuelles où vous trouvez que, outre l'inspiration, il y a de très très belles sonorités chez ces trompettistes actuels.
1: Ah oui, j'adore ces trompettistes actuels parce qu'ils ont une sonorité très large, très très chaude.
0: Eh bien, vous reviendrez ?
1: Ah oui, tout à fait.
0: Eh bien, nous allons...
1: Avec grand plaisir.
0: ...dire au revoir à nos amis auditeurs et nous terminerons, comme nous avions commencé la semaine dernière, avec un extrait d'une œuvre de Claude Bolling accompagnant Maurice André.
1: Maurice André avait d'ailleurs invité Dizzy Gillespie à son grand échiquier.
0: Oui, quelques années quand même de ça.
1: Il y a quelques années.
0: Je m'en souviens vaguement, mais...
1: 80.
0: Eh bien, alors, quelle heureuse rencontre. Bien, eh bien, alors nous allons écouter un extrait d'une œuvre de Bolling interprétée par Maurice André. À tous, au revoir, et une prochaine fois. Et alors, Claude, surtout les autres profs maintenant, hein, il n'y a que le premier pas qui coûte, trombone, saxo, clarinette.
1: Oh, je pense qu'ils viendront avec plaisir.
0: Eh bien, alors,
1: je pense
0: le plaisir sera partagé. Au revoir à tous.
1: Merci.

0: C'était notre émission de Jazz à Jazz, un peu particulière. Il y a eu en série deux émissions avec comme invité Claude Lagrange, qui est professeur à l'école de musique d'Alès. Et nous avons traité, donc, sur deux émissions successives, de la trompette dans la musique de jazz. Et on a retrouvé également Maurice André jouant avec beaucoup d'allant des compositions de Claude Bolling, lequel l'accompagnait au piano. Cette émission est terminée.
1: Je vous remercie, Claude. Alex, d'avoir bien voulu m'inviter.
0: Ah ben, c'est nous qui sommes ravis de vous avoir eu, et surtout, nous comptons sur les autres professeurs de l'école de musique pour nous parler aussi savamment de leurs instruments quant à l'incidence du jazz sur ces instruments. Au revoir à tous, à la semaine prochaine.

0: de Jazz à Jazz avec une seconde émission consacrée à la trompette. Au revoir à tous.
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1: Didier Blonce.
0: Bonjour à tous. Trois commémorations aujourd'hui. Tout d'abord, le 12 mai, c'est la journée mondiale de la fibromyalgie, reconnue par l'Organisation mondiale de la santé depuis 1992. L'objectif de cette journée est de sensibiliser les gouvernements, les institutions et les médias sur la situation des personnes qui souffrent de ces maladies orphelines, c'est-à-dire sans traitement ni prise en charge et incurables dans l'état actuel des connaissances et des moyens. Né le 12 mai 1820 en Grande-Bretagne, Florence Nightingale exerçait le métier d'infirmière lorsqu'elle a contracté une forme grave de fibromyalgie vers l'âge de 35 ans. Elle a passé quasiment les 50 dernières années de sa vie clouée au lit. Elle est à l'origine de la fondation de la Croix-Rouge et elle a également fondé la première école d'infirmières. La fibromyalgie est une maladie chronique caractérisée par une sensation de douleur générale diffuse ou de brûlure de la tête aux pieds avec un sentiment de fatigue profonde sans lésion, une condition douloureuse pouvant devenir invalidante. Cette maladie affecte 3% de la population et 9 malades sur 10 sont des femmes, principalement entre 35 et 45 ans. Ces symptômes sont aggravés par le stress, les émotions, par un manque ou des excès d'activité physique ou par un travail trop contraignant ou des tâches répétitives. On estime entre 2 et 5 % la part de la population française touchée, soit environ 2 millions de personnes concernées directement ou indirectement, dont 200 000 dans un état grave et ou quasi grabataire. 12 mai, journée internationale de l'infirmière, célébrée dans le monde entier ce 12 mai, jour anniversaire justement de la naissance de Florence Nightingale dont je parlais précédemment. C'est une occasion pour réaffirmer son attachement à vouloir améliorer les conditions de travail des professionnels de l'art infirmier. C'est un art. En effet, la pénibilité de ce métier, notamment dans les hôpitaux, est intenable au point que nombre d'infirmiers et d'infirmières quittent la profession au bout de quelques années, créant par là même une réelle pénurie auprès du patient, ce qui aggrave encore les conditions de travail pour celles qui restent. Naissance de Michel Fugain en 1942. Le 12 mai est aussi le jour de l'orgue. Alors un enregistrement public par Cory Henry, I've decided to make Jesus my choice. Bonne fête aux Achilles et aux Servanes.

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1: Dans notre émission Santé aujourd'hui, et si on parlait du tabac, sujet tabou, délicat, pour qu'on se rende compte de sa nocivité. Alors je suis sûr que mon intervenant en face va me dire il y a longtemps qu'on le savait. Alain Ribot, bonjour.
2: Bonjour.
1: Merci d'être avec nous. Vous avez été addictologue, vous, aujourd'hui vous êtes à la retraite, vous continuez d'exercer, mais vous avez été entre autres dans un service à Marseille.
2: C'est ça.
1: On parle de drogue, vous, ça vous parle parce que vous avez été confronté à cela toute votre vie, enfin une bonne partie de votre vie en tout cas. En
2: oui,
1: tant que professionnel.
2: C'est ça.
1: Et avec des personnes qui souffraient, quand on vient vous voir, c'est qu'on va mal.
2: Oui, ou qu'on désire sortir d'un comportement addictif.
1: Et le tabac, vous m'avez dit, c'est une drogue puissante. Alors, on évite d'utiliser ce terme pourtant pour le tabac, Alain Ribot.
2: Alors, il n'y a aucun doute que le tabac soit une drogue, c'est-à-dire en fait une substance addictive, responsable d'induire chez la personne qui le consomme une addiction. Et le tabac induit une addiction qui a un pouvoir de dépendance extrêmement fort. C'est une addiction qui se manifeste essentiellement sur le plan psychologique plus que physique, c'est-à-dire qu'on n'a pas de tremblement, on n'a pas de trouble de la conscience, on n'a pas de lésion physique immédiate en consommant du tabac, mais c'est une dépendance psychologique très forte, dont il est très difficile de s'amender.
1: Et vous me disiez d'ailleurs en introduction, avant de commencer l'émission, de toute façon, l'important c'est de comprendre que tout ça, ce sont des addictions et c'est un peu le même procédé. Alors par contre, c'est vrai que le tabac par rapport à la cocaïne, on a le droit de fumer, mais on n'a pas le droit de prendre de la cocaïne. Voilà, c'est juste cette différence, mais c'est addictif, c'est tout, point.
2: Le problème, c'est que cette différence est uniquement d'ordre légal et que les neurones de notre cerveau ne sont pas si sensible que ça aux mesures légales. Le tabac reste une drogue d'une puissance addictive importante qu'on peut comparer à peu près à celle de la cocaïne et donc qui est très difficile à maîtriser une fois que l'addiction est enclenchée.
1: Et avant d'aller droit dans le sujet, et c'est vrai que c'est un peu le même phénomène, c'est-à-dire que même processus chaque fois.
2: Alors oui, le comportement addictif en fait est le même quelle que soit la substance, qu'il s'agisse de tabac, qu'il s'agisse de cocaïne, qu'il s'agisse d'alcool, de cannabis. Le comportement addictif qui consiste à chercher une aide dans la gestion de ses émotions, c'est-à-dire de la relation à l'autre, la gestion de l'altérité, dans l'effet psychotrope d'un produit. Et il se trouve que c'est le tabac. Après, chaque produit va imprimer l'addiction de sa spécificité.
1: Alors, avant d'entrer aussi sur ce qu'est une cigarette, ce qu'il y a dans la cigarette, en fait, hein, parce qu'on va parler peut-être aussi des cigares, etc., ou même de la pipe, mais ça s'utilise beaucoup moins. Vous et moi aussi, on a été dans des générations où le tabac, c'était quand même mis en première ligne dans les films. Pour les poètes, Jean-Paul Sartre avec sa cigarette, ça donne l'inspiration. Enfin, il y a eu toute une propagande peut-être, je ne sais pas, mais en tout cas toute une présence d'un nocif en face de nous qui était tout à fait normal.
2: Effectivement, le tabac était associé à des représentations sociales, culturelles. Il fallait fumer une cigarette pour avoir l'air intellectuel, par exemple.
1: Hein, John Wayne, les cow-boys aussi. Hein,
2: les cow-boys aussi, le signe de virilité, etc. Bien exploité, par exemple, par les pubs des cigarettiers. Et donc c'est une drogue très paradoxale, le tabac, parce qu'elle agit très rapidement et en profondeur sur le cerveau, mais elle ne modifie pas les états de conscience de la personne. C'est-à-dire que si vous vous présentez alcoolisé sur votre lieu de travail, vous allez avoir des soucis. Vous présentez en ayant fumé un paquet de cigarettes, personne ne vous dit rien. Donc le tabagique ne rencontre pas l'opposition sociale que rencontre un alcoolique ou un héroïnomane, par exemple.
1: Alors, voilà. Il y a eu heureusement des lois, la loi Evin, entre autres, là, pour ceux qui nous entendent, c'est peut-être une évidence, mais pour des jeunes générations, on fumait dans les restaurants, dans les bureaux, partout.
2: Exactement. Parce que en plus de ça, si vous voulez, le 80% du tabac émis par une cigarette, de la fumée, pardon, émis par une cigarette, n'est pas inhalé par le fumeur. C'est-à-dire que entre deux inhalations, le fumeur a sa cigarette à la main et la fumée se dépose un peu partout dans la pièce. De la même façon, il y a aussi le tabagisme secondaire, la fumée secondaire, celle que le fumeur va expirer après avoir inhalé la fumée. Et toutes ces fumées vont se répandre dans la pièce et être responsables de ce qu'on appelle le tabagisme passif, et qui est beaucoup plus important que ce que l'on imagine, notamment pour les enfants. Par exemple, le tabac se dépose sur les murs, sur les tapisseries, sur les meubles, les objets, etc. Et donc, ce n'est pas qu'il est question de ne pas fumer en présence d'un enfant, parce que ça, je crois que c'est maintenant, c'est acquis, mais c'est qu'il est question de ne pas fumer dans une pièce où un enfant serait susceptible voilà. de se trouver.
1: Et même d'avoir déjà des habitudes d'odeur, voilà. etc.
2: Donc, fumer... Alors, après, il y a effectivement cette dimension plus éducative qui est que l'enfant prend l'habitude de sentir la fumée de cigarette et ça l'amène plus tard à l'adolescence à des risques plus importants de devenir tabagique.
1: Alors, Ribot, tant qu'on est dans l'introduction encore avec le tabac, le problème aussi du tabac face à peut-être d'autres substances, c'est qu'il y avait des lobbies et l'argent en jeu a été très longtemps un problème. Les médecins, comme vous, ont dû se battre pendant des années pour faire comprendre ce tabac passif, tabagisme passif, évidemment. Alors ça, c'est la loi Evin, c'est dans les années 80, je crois.
2: Oui, c'est ça. Ouais.
1: Et puis, ensuite, aujourd'hui, bon, bah, c'est une évidence, mais ça ne l'était pas il y a 30 ans. Donc,
2: absolument.
1: Il y a eu un combat médical entre opposition entre les scientifiques et les lobbyistes.
2: Oui, mais ça, c'est un peu le cas pour beaucoup de produits. C'est le cas aussi pour l'alcool. Il n'y a pas si longtemps que ça, il y a une quinzaine d'années, un député du Languedoc disait que le vin, ce n'est pas de l'alcool. Hein, donc voilà, les préjugés ont la vie dure et ils ne sont pas si anciens que ça.
1: Et les intérêts aussi.
2: Et les intérêts, bien
1: donc
2: sûr.
1: Ça a mis du temps, hein, ça a mis 30 ans quand
2: bien
1: même
2: sûr,
1: pour passer
2: bien sûr.
1: Toutes ces lois. Ouais.
2: Alors on comprend très bien que les viticulteurs aient besoin de vendre leur vin pour vivre, hein, bien sûr.
1: Donc entre l'image, Alain Ribot, entre les lobbies qui existaient, on est quand même bon dans des générations qui ont peut-être changé. Il y a aussi aujourd'hui l'utilisation de la cigarette électronique.
2: Oui.
1: Vous en parlerez de la cigarette électronique dans ces émissions.
2: Oui, on va en parler, bien sûr.
1: Parce qu'il y a des substances qui sont phares. Je vous propose donc de revenir dans un prochain numéro, Alain Ribot, mais le problème numéro un, c'est quoi? C'est la nicotine.
2: Alors, évidemment que la substance active responsable d'addiction, de la dépendance, c'est la nicotine qui est présente dans le tabac et qui agit au niveau des récepteurs dits alpha 4 bêta 2 dans le cerveau et qui va se lier de façon assez forte à ces récepteurs. Alors ce qui est spécifique au tabac, c'est que ce lien avec le récepteur dans le cerveau a tendance à disparaître la nuit lorsque vous dormez, si vous ne fumez pas la nuit bien sûr, et donc le matin vous vous levez avec une envie importante de cigarette, ce qui fait que le tabagique en général fume plus le matin que l'après-midi parce qu'il faut que
1: ça reprenne.
2: Il réactive les récepteurs de son cerveau avec la nicotine.
1: On parle de tout ça et de ses habitudes, Alain Ribot, dans une prochaine émission. Je vous remercie. Docteur, vous êtes addictologue, vous êtes aujourd'hui à la retraite, vous continuez à exercer. On revient sur le tabac, sur ce qu'il y a aussi dans cette cigarette, parce qu'il n'y a pas que de la nicotine, et on reviendra avec vous, bien sûr, ses effets addictifs. À bientôt, Alain.
2: À bientôt.
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1: Bonjour à tous. La cicatrisation est un processus qui permet la restauration complète des tissus en cas de coupure ou encore d'égratignure. Une cicatrisation qui s'accompagne bien souvent de démangeaisons. Mais pourquoi ? Lorsque vous vous blessez, votre corps lance un programme de réparation en plusieurs étapes. Tout d'abord, la zone concernée enfle et rougit. C'est la phase inflammatoire qui vise à protéger l'organisme des agressions extérieures et des bactéries susceptibles de provoquer une infection. Puis, de nouvelles cellules colonisent la zone lésée pour reconstruire le tissu. Enfin, la phase de remodelage consolide le tout. Et c'est au fil de ces étapes que les démangeaisons font leur apparition. Mais alors, d'où vient cette envie de se gratter ? Plusieurs mécanismes entrent en jeu. La libération d'histamine. Cette substance chimique est sécrétée par le système immunitaire en réaction à une blessure ou une infection. Celle-là même qui est à l'origine des réactions allergiques. L'histamine contribue ainsi à augmenter le flux sanguin et à attirer les globules blancs sur les lieux de l'infection afin de la combattre, ce qui peut provoquer des démangeaisons. Pendant la cicatrisation, les fibres nerveuses endommagées se régénèrent et deviennent plus sensibles. La formation de nouvelles fibres nerveuses et leur interaction avec les tissus environnants peuvent entraîner une sensibilité accrue. Avec la formation du nouveau tissu, la peau autour de la plaie devient plus sèche et plus rigide. Cette tension amplifie la sensation de gêne. Enfin, des cellules comme les fibroblastes travaillent d'arrache-pied pour produire du collagène. Cette activité génère elle aussi des signaux que le système nerveux interprète comme des démangeaisons. Une plaie qui démange peut rapidement devenir gênante. La tentation de se gratter peut être très forte. Heureusement, il existe plusieurs stratégies pour vous soulager. Nettoyez régulièrement la plaie et n'oubliez pas que des crèmes anti-démangeaisons sont en vente libre.

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1: Bonjour à toutes et à tous et bienvenue dans ce moment d'information locale sur Radio Intervalle. Notre invité du jour, Christian Brochier, est membre de l'association Sur le chemin de Stevenson, itinéraire donc bien connu, parcouru par l'auteur écossais en 1878, depuis le monastier sur Gazeille jusqu'à Saint-Jean-du-Gard, soit environ 250 kilomètres. Aujourd'hui, l'association souhaite le relier à d'autres lieux traversés par l'auteur. C'est le projet de Dorsal Stevenson. Christian Brochier.
2: L'association Sur le chemin de Robert Louis Stevenson, qui a animé depuis plus de 30 ans le parcours du GR70 qui va du Puy-en-Velay jusqu'à Alès, qui a animé un réseau d'acteurs touristiques, a eu envie, dans un premier temps, d'être relié avec d'autres sites, d'autres territoires et d'autres personnes qui travaillaient sur la mémoire de Stevenson dans d'autres territoires européens, ce qui a abouti à la création d'un réseau européen Robert Louis Stevenson, qui s'appelle Sur les traces de Robert Louis Stevenson, et qui regroupe 5 pays différents, hein, le Royaume-Uni, la Belgique, la France, l'Allemagne et la Suisse, avec différents endroits où Stevenson a soit écrit, soit séjourné, et les personnes également qui s'intéressent à cet auteur, à sa vie, à son œuvre. Nous avons eu envie de faire quelque chose ensemble, de mettre du lien entre nous pour avoir une meilleure appréhension de ce qu'a été la vie de Stevenson, ce qui a abouti à la création d'une association européenne qui a reçu la mention itinéraire culturel du Conseil de l'Europe en 2015, pour la première fois, qui a été renouvelée plusieurs fois depuis. On a eu une vie associative intense avec tous ces gens dans différents endroits. Hein. On faisait des assemblées générales, tantôt à Bruxelles ou à Édimbourg ou en Allemagne ou à Menton récemment. On a eu envie de relier tous ces endroits pour mieux se rencontrer, parce que ce qui nous anime dans notre action, c'est la rencontre. C'est ce qui animait aussi Stevenson, qui voulait aller à la rencontre d'autres personnes et d'autres cultures que la sienne. Et du coup, l'idée est née de faire un chemin pédestre qui relie les différents sites qui étaient déjà dédiés à Stevenson, avec parfois déjà des cheminements.
1: Dans la région, une fois que les randonneurs arrivent à Saint-Jean-du-Gard, en général, ils s'arrêtent. Et là, vous proposez de continuer vers le sud.
2: Le GR70 conduit le randonneur jusqu'à Alès. Hein, et il ne s'arrête pas à Saint-Jean-du-Gard comme l'a fait Stevenson, puisque Stevenson, lui, a fait le trajet Saint-Jean-du-Gard-Alès en diligence. Le GR va jusqu'à Alès et nous avons eu envie de partir depuis le sud pour rejoindre la ville de Menton, qui est partenaire avec le réseau européen, donc qui fait partie de ce réseau depuis déjà bien 2 ans. D'ailleurs, nous allons faire une journée culturelle là-bas à la mi-mai. L'idée de faire cette jonction a pris corps puisqu'on a démarré le repérage d'un chemin qui sera le lien de la dorsale Stevenson d'Alès jusqu'à Menton. Et nous sommes allés pour l'instant jusqu'à Générac à peu près. Et puis nous allons continuer un week-end jusqu'à Arles et puis d'autres semaines en fonction de la motivation des troupes et du temps que nous avons jusqu'à Menton, où nous arriverons sans doute dans quelques mois, voire quelques années, parce que c'est beaucoup de temps pour d'abord faire la marche sur ce chemin et puis rencontrer toutes les personnes et toutes les richesses culturelles qu'on va trouver sur les territoires traversés.
1: Donc c'est un projet à long terme. Est-ce qu'on peut déjà avoir quelques notions de ce trajet entre Alès et Générac?
2: Nous avons déjà exploré les richesses de la ville d'Alès en rencontrant Valérie Dumont-Escogido au musée Pierre-André Benoît, avec qui nous avons une discussion intéressante, qui nous a présenté son établissement avec les expos qui y sont, et puis les autres musées d'Alès, Nous avons rencontré aussi Benjamin Gay à l'Office du tourisme, qui nous a fait état du petit patrimoine et comment on pouvait le connaître par une application, un recensement qui a été fait par Cévennes Tourisme. Il nous a parlé des petits sentiers en boucle autour d'Alès pour découvrir les producteurs ou des artisans autour d'Alès. Et puis on a évoqué aussi les auteurs, soit qui sont nés à Alès, comme Jean-Pierre Chabrol ou photographe Alain Gasse. Et puis on a évoqué Albertine Sarrazin aussi, qui a vécu une partie de ses aventures à Alès. Ensuite, jusqu'à Bézénobre, nous avons

0: vraiment impressionnant. Ben, nous sommes allés faire étape à Moussac, et puis ensuite nous sommes allés jusqu'à Russan. Et puis de Russan, nous avons marché jusqu'à Nîmes. Bien sûr, avec une journée passée à Nîmes où nous avons rencontré plusieurs responsables de tous les établissements culturels de la ville. Le lendemain, nous avons fait une demi-étape jusqu'à Générac, très intéressante pour découvrir aussi l'aspect économique de cette région avec ses cultures, la vigne, les fruitiers, le maraîchage, etc. On a trouvé ça très intéressant. Quand nous aurons terminé ce repérage jusqu'à Menton, il est question de faire une brochure avec une description du parcours en insistant sur les richesses culturelles et patrimoniales qu'on trouve tout au long de ce chemin, sans oublier l'économie et évidemment les richesses humaines qu'on y rencontre. Et ça fera écho à ce qui existe déjà au nord de cet itinéraire de la dorsale, puisqu'il y aura une brochure déjà qui va relier les sites du nord de la France et de la Belgique avec Fontainebleau et un carnet culturel qui va sortir prochainement sur le chemin depuis Fontainebleau jusqu'au Puy-en-Velay.
1: Où peut-on retrouver des informations sur ce grand projet européen autour de Stevenson?
0: Si on tape Stevenson Europe, on tombe dessus.
1: Christian Brochier de l'association Sur le chemin de Stevenson nous parlait de ce nouveau projet de dorsale Stevenson à l'échelle européenne. Merci d'avoir suivi ce bulletin d'information locale sur Radio Intervalle. À très bientôt pour d'autres actualités près de chez vous.
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1: La météo dans le Gard et en Lozère sur Radio Intervalle baisse sensible des températures ces prochains jours, mais la semaine prochaine, l'anticyclone revient. En Lozère, ce mercredi 13 mai, des nuages, nombreux le matin, plus épars l'après-midi. Ce n'est que dans la nuit que de faibles averses devraient commencer à tomber. Le vent d'ouest est bien présent tout le jour avec des rafales jusqu'à 50 km/h et les températures baissent légèrement. Attendez ce mercredi 2 à 9 degrés pour les minimales et l'après-midi 10 à 19 degrés, 15 à Langogne, 17 à Mende, 18 à Florac. Ce jeudi en Lozère, de faibles averses se produisent tout au long de la journée. Le vent d'ouest donne encore des rafales jusqu'à 60 km/h et les températures chutent avec des minimales de 1 à 8 degrés. En journée, 6 à 14 degrés, 10 à Langogne, 11 à Mende, 13 à Florac. Pour la semaine prochaine en Lozère, le temps reste perturbé et les éclaircies devraient être assez rares. Ce mercredi, le soleil domine dans le Gard avec parfois un petit voile nuageux. Le vent de nord-ouest se lève l'après-midi et côté température, ça reste stable. 6 à 10 degrés pour les minimales, en journée 16 à 24 degrés. Ce jeudi dans le Gard, c'est assez nuageux avec quelques averses possibles sur la frange nord du département ainsi que sur la pointe ouest. Le vent d'ouest ne devrait retomber qu'en soirée et les températures minimales vont de 6 à 11 degrés. Au meilleur de la journée, il fait entre 11 et 21 degrés dans le Gard. Pour la suite, le ciel reste perturbé au nord du département, mais le temps devrait se remettre partout dimanche. C'était Estelle, merci d'avoir suivi ce point météo et à bientôt sur Radio Intervalle.

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0: Ravi de vous retrouver pour une nouvelle édition. Dans ce journal du mardi 12 mai, nous parlerons d'abord du Mali. La capitale, Bamako, bloquée par des djihadistes depuis maintenant 15 jours. Et nous verrons dans ce journal avec David Bachet que pour l'instant, la nourriture ne manque pas. Reportage en Haïti, affrontements et attaques de gangs armés. Des habitants quittent à la hâte leur maison. En France, manifestation des étudiants contre le prix d'entrée à l'université. Et puis enfin, le Festival de Cannes, 79e édition, levée de rideau dans moins d'une heure. Voilà pour les titres. Comment les Maliennes et les Maliens vivent ce blocus de Bamako? Depuis 2 semaines, les djihadistes du JNIM, le groupe de soutien à l'islam et aux musulmans, groupe lié à Al-Qaïda, ont décidé de bloquer la capitale malienne. L'idée est d'empêcher les passagers et les marchandises d'entrer à Bamako. Mais grâce aux opérations dites de sécurisation et aux patrouilles menées par l'armée malienne accompagnée de ses partenaires russes de l'Africa Corps, les marchandises et les passagers circulent quand même. David Bachet, bonjour.
4: Bonjour Adrien, bonjour à tous.
0: Expliquez-nous dans quelle mesure la population de la capitale est-elle affectée jusqu'ici?
4: Il est trop tôt pour remarquer des manques, témoigne un habitant de la capitale, dans les boutiques et dans les marchés, selon les nombreux Bamakois joints par RFI. Les denrées alimentaires, les aliments, la nourriture, tout est disponible et les prix restent stables, sauf la viande dont les prix ont doublé, rapporte un chef de famille. Certains, pas tous, rapportent aussi un manque de farine et donc de pain. Le ministère de l'Industrie a convoqué hier les acteurs de la filière dans un contexte marqué par des tensions sur les approvisionnements, les fameuses difficultés pour faire venir les marchandises, selon le communiqué officiel, afin de garantir que les prix de la farine et du pain n'augmenteraient pas. Après l'arrivée d'un convoi de citernes sous escorte militaire dimanche, l'essence est disponible dans les stations-service, mais le gasoil, le diesel, manque toujours. Depuis le week-end dernier, de nombreux habitants de la capitale témoignent de coupures d'électricité très longues, jusqu'à 72 heures, 3 jours de suite. La fourniture d'eau est également devenue problématique en raison des coupures d'électricité. Les personnes interrogées ignorent si ces problèmes sont dus aux difficultés d'approvisionnement en carburant ou à la destruction d'infrastructures électriques, par exemple des pylônes, par les djihadistes du JNIM. En tout état de cause, quelle que soit la cause, leur quotidien n'en est que plus pénible, plus difficile et leurs activités ralenties.
0: Les précisions de David Bachet dans votre journal. En français facile, ailleurs sur le continent africain, les Comores à l'arrêt. Les habitants de cet archipel de l'océan Indien protestent contre la hausse des prix des carburants. Une grève organisée par le principal syndicat des transporteurs routiers à Moroni, capitale de quelques 100 000 habitants. Aucune trace de taxi aujourd'hui dans les rues. Les routes, normalement embouteillées, sont presque désertes. À l'inverse, sur la chaussée, les trottoirs, beaucoup de piétons. Les autres îles de l'archipel sont également touchées par ce mouvement de grève. Une augmentation des prix du gazole, plus 46%, de l'essence, plus 30%, qui s'explique notamment par la guerre au Moyen-Orient. Une agression américaine et israélienne contre l'Iran qui bouleverse l'économie mondiale. Un conflit toujours sans issue. L'Iran a proposé un plan en 14 points pour tenter de mettre un terme à la guerre. Donald Trump répond que le document reçu par Téhéran est simplement bon à mettre à la poubelle. Le pouvoir iranien a depuis écarté l'idée de changer ses propositions pour mettre durablement fin à la guerre au Moyen-Orient.
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0: Reportage à présent en Haïti, où la situation continue de se détériorer, de se dégrader au quotidien, notamment près de Port-au-Prince, dans la région de la plaine du cul-de-sac, où les groupes armés multiplient les attaques depuis maintenant plusieurs jours. Par exemple, un employé de la célèbre romerie Barbancourt a notamment été tué après avoir été atteint par une balle perdue. Les violences ont aussi forcé des centaines d'habitants à abandonner leur maison. Écoutez le récit à Port-au-Prince de notre correspondant Peterson Luxama.
1: Des scènes qui donnent froid dans le dos. Des femmes, des enfants, quelques sacs sur le dos, fuient leur quartier sans savoir exactement où trouver refuge. À l'image de cette jeune femme qui, la voix en sanglots, raconte son calvaire.
2: J'habite en plaine. Les bandits nous ont chassés vers 1h du matin. Nous sommes à la rue. Ce n'est pas normal. Ce qui se passe est horrible. Où est notre avenir à nous les jeunes qui sommes l'espoir du pays?
1: Ce lundi encore, plusieurs habitants déplacés ont organisé un mouvement de protestation improvisé sur la route menant à l'aéroport international du pays. Les déplacés s'en prennent aux autorités en place.
3: Nous vivons ici, nous ne demandons pas l'état des maisons ni autre chose, seulement la sécurité. Mais malheureusement, nous ne pouvons pas dormir paisiblement chez nous. C'est un complot orchestré contre nous pour nous tuer tous.
1: Les violences affectent également plusieurs institutions présentes dans la région. L'organisation Médecins Sans Frontières a annoncé la fermeture temporaire de son centre hospitalier de Douillard en raison de l'insécurité. Le centre hospitalier de Fontaine, à Cité Soleil, a lui aussi évacué son personnel face au risque d'attaques armées. Alors que les jours passent, la situation demeure extrêmement tendue dans cette région stratégique de Port-au-Prince où les groupes armés continuent d'étendre leur contrôle un peu plus chaque jour. Peterson Luxama, Port-au-Prince, RFI.
0: L'actualité au Royaume-Uni, Starmer dans la tourmente. Le Premier ministre britannique Keir Starmer exprime sa volonté aujourd'hui de continuer à gouverner le pays. Aujourd'hui, ce sont 100 députés travaillistes de son propre parti politique qui ont signé une lettre de soutien au chef du gouvernement. Hier, c'était 80 députés de son propre camp qui, cette fois-ci, appelaient à sa démission. La colère monte depuis les mauvais résultats obtenus par les travaillistes aux dernières élections locales. L'actualité en France, ce sont ces étudiants et ces enseignants qui ont battu le pavé. Ils ont manifesté aujourd'hui, mobilisation nationale contre ce qu'on appelle les tarifs différenciés pour entrer à l'université. Explication. Depuis 2019, les étudiants non européens vont payer 16 fois plus cher leur année de licence et de master que les étudiants européens et français. Au nom de l'égalité, manifestation aujourd'hui couverte par notre reporter Baptiste Coulon.
5: Dans la foule rassemblée devant le ministère de l'Enseignement supérieur, Mohamed, cet étudiant ivoirien ne sait pas encore s'il pourra réaliser sa deuxième année de master en mathématiques l'année prochaine.
6: Mes notes me le permettent, mais mon portefeuille ne me le permet pas.
5: Car il n'a pas les 4000 euros demandés aux étudiants non européens.
6: J'ai 200 euros alloués par mois pour ma nourriture. C'est impossible de collecter une telle somme en 3 mois.
5: S'il n'y arrive pas, son titre de séjour ne pourra pas être renouvelé. Mohamed craint de ne pas pouvoir continuer ses études en France. Une angoisse partagée par plusieurs professeurs comme Stéphane, enseignant en génie mécanique.
7: On a aujourd'hui des formations dans mon université où le taux d'étudiants extra-communautaires dépasse les 90%. On a des formations qui, sans étudiants extra-communautaires, pourraient fermer, oui.
5: Les universités ne vont pas gagner en attractivité, estiment les syndicats. Au contraire, les étudiants étrangers seront découragés par cette mesure xénophobe, estime Manon Moret, membre d'un syndicat étudiant.
8: Ça s'inscrit aussi dans un contexte, celui de la montée des idées d'extrême droite. C'est un nouveau gage que le gouvernement donne à l'extrême droite qui a fait des étudiants étrangers sa cible privilégiée.
5: Cette étudiante soupire. Après la suppression des aides au logement pour les étrangers non boursiers, c'est une nouvelle entorse, dit-elle, à la tradition d'accueil des universités. Cité française.
0: Reportage de Baptiste Coulon. Et enfin, Enfin, Cannes déroule son tapis rouge pour le plus grand festival de cinéma au monde. 100 films en compétition, 22 qui vont espérer remporter la Palme d'Or. Levé de rideau dans une heure, RFI en direct de Cannes dans nos prochaines éditions.
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1: Clémentine, bonjour.
2: Bonjour Fabrice.
1: Aujourd'hui, nous allons parler des mots, et peut-être même plus particulièrement des verbes, du langage. Nous avions déjà évoqué cette question dans une des toutes premières chroniques, et si c'était ça, nous le faisons à nouveau pour parler un peu, si j'ai suivi le fil de votre pensée, pour parler de ce qui nous aide à nous motiver.
2: Il est vrai qu'on avait déjà parlé un petit peu des mots. Je vous avais parlé de « attention, faire attention, il y a un danger ». Et amener l'attention sur quelque chose pour apprendre, par exemple, le « mais » et le « est ». Je suis d'accord avec vous, mais égale je ne suis pas trop d'accord avec vous.
1: Oui, vous m'aviez beaucoup embêté avec ça. Hein.
2: Avec le « mais » et le « est », le mot « essayer » qui ne donne pas du tout la même énergie que « je vais essayer de faire cela » ou « je vais faire cela ». L'énergie n'est pas du tout la même. Nous nous piégeons souvent nous-mêmes avec les mots. Je vais vous poser une question, Fabrice. Quand vous avez quelque chose à faire que vous êtes obligé de faire et que vous n'avez pas du tout envie de faire, comment faites-vous pour vous motiver? Qu'est-ce que vous vous dites dans votre tête? Quelle est votre stratégie?
1: Alors moi, j'allais vous répondre que de toute façon, je procrastine.
2: Voilà.
1: Donc je repousse jusqu'à la dernière limite où je suis contraint de faire ce qu'il y a à faire.
2: Alors, il y a les personnes qui font tout de suite pour se débarrasser.
1: Oui.
2: Comme ça, je n'ai plus à y penser. Et puis, il y a les personnes qui font comme je faisais il y a quelque temps, c'est-à-dire que je disais, il va falloir que je le fasse. Et puis, un petit peu plus tard, je disais, oh là là, c'est vrai, il y a encore ça à faire. Puis, quelques temps plus tard, je disais, oh ouais, c'est vrai, il faut que je le fasse. Et puis, arrivait le moment où je disais, bon, allez, je le fais. Et là, je me mettais en route et je faisais. Et puis, je me suis rendu compte que tout le temps où on ne fait pas, on porte la chose, consciemment ou inconsciemment, mais on la porte. Et puis, de temps en temps, on la voit. Et on se dit à chaque fois qu'il faut, et chaque fois qu'on se dit qu'il va falloir faire ça, on baisse un petit peu notre niveau d'énergie, on rajoute une couche sur nos épaules, et puis les choses se font pas alors que de toute façon il faudra les faire. Si maintenant j'ai quelque chose qui est important à faire et que je n'ai pas du tout envie de faire, et que je me surprends à dire il va falloir, non, je fais, et je fais tout de suite. En faisant comme ça, on se rend compte qu'on gagne énormément de temps, on gagne de l'énergie, peut-être de la bonne humeur aussi, peut-être un peu de souplesse par rapport aux autres, parce qu'on n'est pas énervé par tout ce qui s'empile et qu'il faudrait faire et que l'on ne fait pas. Et je crois qu'il est important de repérer les mots qui nous donnent le plaisir de faire les choses. C'est peut-être de se dire que j'ai envie de faire, ou que je choisis de faire, ou que je peux peut-être le faire. Alors le « j'ai envie », c'est une tâche un peu rebutante, peut-être que c'est un peu difficile, mais on peut dire que j'ai envie de me libérer de ça tout de suite. Ça amène une bouffée d'air.
1: En général, c'est parce qu'il faut le faire, donc il n'y a pas le choix.
2: Tout à fait. Sénèque disait que ce n'est pas parce que c'est difficile que l'on n'ose pas, mais que c'est parce que l'on n'ose pas que c'est difficile. On pourrait mettre cette phrase aussi dans le « il faut faire ». C'est difficile parce que plus on attend et plus on a baissé notre niveau d'énergie. Donc voilà. Après, je crois que c'est à chacun de trouver les mots qui sont motivants, qui permettent de faire et peut-être de chercher aussi le côté plaisant dans ce qu'il y a à faire. Ne serait-ce qu'avoir atteint son objectif et de s'être libéré de cela quand c'est quelque chose qu'on n'aime vraiment pas faire. Donc c'est un exemple. Mais il y a plein de domaines où les mots ont de l'importance. Si on se lève le matin en se disant « oh là là, je suis fatigué », on rajoute une couche de fatigue. Peut-être qu'on peut se dire « tiens, comment je fais pour être encore mieux ?» On change de dynamique. Les mots, nous nous conditionnons à travers nos mots. Et on conditionne aussi les autres quand on leur dit « oh, t'as bonne mine ». T'as bonne mine aujourd'hui. Ah, on met une petite bouffée d'air pour l'autre. Alors que si on lui dit, oh, t'as une crise mine ce matin. Et tout de suite, il va aller vérifier. Et puis, il dit, ah oui, tiens, c'est vrai, finalement, je suis peut-être pas si en forme que ça.
1: Et ça va lui rester toute la journée.
2: Nous sommes ce que nous mangeons. Mais je pense que nous sommes aussi ce que nous disons. Et que les mots ont leur importance. Et que l'on peut faire attention et se motiver, avoir une énergie différente selon les mots que l'on emploie.
1: Je sens qu'il va être nécessaire de retourner à l'école. Pour réapprendre à parler.
2: Je ne sais pas si c'est retourner à l'école et apprendre à parler ou si c'est simplement mettre notre présence et notre attention dans les mots que l'on prononce. Est-ce qu'on apprend l'attention à l'école? Je n'en suis pas si sûre. En tout cas, pas l'attention par rapport à soi. Mmh. L'attention par rapport à l'extérieur, sur le tableau, sur ce que dit la maîtresse. Mais ce qu'on apprend, l'attention par rapport à soi, prêter attention au présent, à ce que l'on ressent, à qui l'on est, je ne suis pas convaincue.
1: Merci Clémentine.
2: Merci Fabrice.

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1: Dans notre émission Santé aujourd'hui, et si on parlait du tabac, sujet tabou, délicat, pour qu'on se rende compte de sa nocivité. Alors je suis sûr que mon intervenant en face va me dire il y a longtemps qu'on le savait. Alain Ribot, bonjour.
2: Bonjour.
1: Merci d'être avec nous. Vous avez été addictologue, aujourd'hui vous êtes à la retraite, vous continuez d'exercer, mais vous avez été entre autres dans un service à Marseille.
2: C'est ça.
1: On parle de drogue, vous ça vous parle parce que vous avez été confronté à cela toute votre vie, enfin une bonne partie de votre vie en tout cas. En
2: oui,
1: tant que professionnel.
2: C'est ça.
1: Et avec des personnes qui souffraient, quand on vient vous voir, c'est qu'on va mal.
2: Oui, ou qu'on désire sortir d'un comportement addictif.
1: Et le tabac, vous m'avez dit, c'est une drogue puissante. Alors, on évite d'utiliser ce terme pourtant pour le tabac, Alain Ribot.
2: Alors, il n'y a aucun doute que le tabac soit une drogue, c'est-à-dire en fait une substance addictive, responsable d'induire chez la personne qui le consomme une addiction. Et le tabac induit une addiction qui a un pouvoir de dépendance extrêmement fort. C'est une addiction qui se manifeste essentiellement sur le plan psychologique plus que physique, c'est-à-dire que on n'a pas de tremblements, on n'a pas de troubles de la conscience, on n'a pas de lésions physiques immédiates en consommant du tabac, mais c'est une dépendance psychologique très forte, dont il est très difficile de s'amender.
1: Et vous me disiez d'ailleurs en introduction, avant de commencer l'émission, de toute façon, l'important c'est de comprendre que tout ça, ce sont des addictions et c'est un peu le même procédé. Alors par contre, c'est vrai que le tabac par rapport à la cocaïne, on a le droit de fumer, mais on n'a pas le droit de prendre de la cocaïne. Voilà, c'est juste cette différence, mais c'est addictif, c'est tout, point.
2: Le problème, c'est que cette différence est uniquement d'ordre légal et que les neurones de notre cerveau ne sont pas si sensibles que ça aux mesures légales. Le tabac reste une drogue d'une puissance addictive importante qu'on peut comparer à peu près à celle de la cocaïne et donc qui est très difficile à maîtriser une fois que l'addiction est enclenchée.
1: Et avant d'aller droit dans le sujet, et c'est vrai que c'est un peu le même phénomène, c'est-à-dire que même processus chaque fois.
2: Alors oui, le comportement addictif en fait est le même quelle que soit la substance, qu'il s'agisse de tabac, qu'il s'agisse de cocaïne, qu'il s'agisse d'alcool, de cannabis. Le comportement addictif qui consiste à chercher une aide dans la gestion de ses émotions, c'est-à-dire de la relation à l'autre, la gestion de l'altérité, dans l'effet psychotrope d'un produit. Et il se trouve que c'est le tabac. Après, chaque produit va imprimer l'addiction de sa spécificité.
1: Alors, avant d'entrer aussi sur ce qu'est une cigarette, ce qu'il y a dans la cigarette, en fait, hein, parce qu'on va parler peut-être aussi des cigares, etc., ou même de la pipe, mais ça s'utilise beaucoup moins. Vous et moi aussi, on a été dans des générations où le tabac, c'était quand même mis en première ligne dans les films. Pour les poètes, Jean-Paul Sartre avec sa cigarette, ça donne l'inspiration. Enfin, il y a eu toute une propagande peut-être, je ne sais pas, mais en tout cas toute une présence d'un nocif en face de nous qui était tout à fait normal.
2: Effectivement, le tabac était associé à des représentations sociales, culturelles. Il fallait fumer une cigarette pour avoir l'air intellectuel, par exemple.
1: Hein, John Wayne, les cow-boys aussi. Hein,
2: les cow-boys aussi, le signe de virilité, etc. Bien exploité, par exemple, par les pubs des cigarettiers. Et donc c'est une drogue très paradoxale, le tabac, parce qu'elle agit très rapidement et en profondeur sur le cerveau, mais elle ne modifie pas les états de conscience de la personne. C'est-à-dire que si vous vous présentez alcoolisé sur votre lieu de travail, vous allez avoir des soucis. Vous présentez en ayant fumé un paquet de cigarettes, personne ne vous dit rien. Donc le tabagique ne rencontre pas l'opposition sociale que rencontre un alcoolique ou un héroïnomane, par exemple.
1: Alors, voilà. Il y a eu heureusement des lois, la loi Evin, entre autres, là, pour ceux qui nous entendent, c'est peut-être une évidence, mais pour des jeunes générations, on fumait dans les restaurants, dans les bureaux, partout.
2: Exactement. Parce que en plus de ça, si vous voulez, le 80% du tabac émis par une cigarette, de la fumée, pardon, émis par une cigarette, n'est pas inhalé par le fumeur. C'est-à-dire que entre deux inhalations, le fumeur a sa cigarette à la main et la fumée se dépose un peu partout dans la pièce. De la même façon, il y a aussi le tabagisme secondaire, la fumée secondaire, celle que le fumeur va expirer après avoir inhaler la fumée. Et toutes ces fumées vont se répandre dans la pièce et être responsables de ce qu'on appelle le tabagisme passif, et qui est beaucoup plus important que ce que l'on imagine, notamment pour les enfants. Par exemple, le tabac se dépose sur les murs, sur les tapisseries, sur les meubles, les objets, etc. Et donc, ce n'est pas qu'il est question de ne pas fumer en présence d'un enfant, parce que ça, je crois que c'est maintenant, c'est acquis, mais c'est qu'il est question de ne pas fumer dans une pièce où un enfant serait susceptible de se trouver.
1: Et même d'avoir déjà des habitudes d'odeur, etc.
2: Donc, fumer... Alors, après, il y a effectivement cette dimension plus éducative, qui est que l'enfant prend l'habitude de sentir la fumée de cigarette, et ça l'amène plus tard à l'adolescence à des risques plus importants de devenir tabagique.
1: Alors, Ribaud, tant qu'on est dans l'introduction encore avec le tabac, le problème aussi du tabac face à peut-être d'autres substances, c'est que il y avait des lobbies et l'argent en jeu a été très longtemps un problème. Les médecins, comme vous, ont dû se battre pendant des années pour faire comprendre ce tabac passif, tabagisme passif, évidemment. Alors ça, c'est la loi Evin, c'est dans les années 80, je crois.
2: Oui, c'est ça. Ouais.
1: Et puis, ensuite, aujourd'hui, bon, bah, c'est une évidence, mais ça ne l'était pas il y a 30 ans. Donc,
2: absolument,
1: il y a eu un combat médical entre opposition entre les scientifiques et les lobbyistes.
2: Oui, mais ça, c'est un peu le cas pour beaucoup de produits. C'est le cas aussi pour l'alcool. Il n'y a pas si longtemps que ça, il y a une quinzaine d'années, un député du Languedoc disait que le vin, ce n'est pas de l'alcool. Hein, donc voilà, les préjugés ont la vie dure et ils ne sont pas si anciens que ça.
1: Et les intérêts aussi.
2: Et les intérêts, bien
1: sûr. Ça a mis du temps, hein, ça a mis 30 ans quand
2: bien
1: même
2: sûr,
1: pour passer
2: bien sûr
1: toutes ces lois. Ouais.
2: Alors on comprend très bien que les viticulteurs aient besoin de vendre leur vin pour vivre, hein, bien sûr.
1: Donc entre l'image, Alain Ribaud, entre les lobbies qui existaient, on est quand même bon dans des générations qui ont peut-être changé. Il y a aussi aujourd'hui l'utilisation de la cigarette électronique.
2: Oui.
1: Vous en parlerez de la cigarette électronique dans ces émissions?
2: Oui, on va en parler. Oui, ouais. On va en parler, bien sûr.
1: Parce qu'il y a des substances qui sont phares. Je vous propose donc de revenir dans un prochain numéro, Alain Ribaud. Mais le problème numéro un, c'est quoi? C'est la nicotine.
2: Alors évidemment que la substance active responsable d'addiction, de la dépendance, c'est la nicotine, qui est présente dans le tabac et qui agit au niveau des récepteurs dits alpha 4 bêta 2 dans le cerveau et qui va se lier de façon assez forte à ces récepteurs. Alors ce qui est spécifique au tabac, c'est que ce lien avec le récepteur dans le cerveau a tendance à disparaître la nuit lorsque vous dormez, si vous ne fumez pas la nuit bien sûr, et donc le matin vous vous levez avec une envie importante de cigarette, ce qui fait que le tabagique en général fume plus le matin que l'après-midi, parce qu'il faut que
1: ça reprenne.
2: Il réactive les récepteurs de son cerveau avec la nicotine.
1: On parle de tout ça et de ses habitudes, Alain Ribaud, dans une prochaine émission. Je vous remercie. Docteur, vous êtes addictologue, vous êtes aujourd'hui à la retraite, vous continuez à exercer. On revient sur le tabac, sur ce qu'il y a aussi dans cette cigarette, parce qu'il n'y a pas que de la nicotine, et on reviendra avec vous, bien sûr, ses effets addictifs. À bientôt, Alain.
2: À bientôt.
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1: K comme Kippour. Corinne, bonjour.
2: Bonjour Gilles.
1: Vous vous retrouvez derrière ce micro. Kippour, pour certains, c'est la guerre du Kippour, hein, on se rappelle, hein, de cette fameuse guerre extrêmement rapide.
2: Eh oui, oui, oui, bien sûr, qui avait donc eu lieu en septembre-octobre. Hein.
1: Et ben voilà, exactement.
2: Hein la date, la période.
1: J'ai pas me lancer, je crois que c'était en 1956, mais je n'en suis pas vraiment sûr. Donc voilà, excusez-moi mes auditeurs si je me trompe, mais je pense que c'est 1956, donc contre l'Égypte, la guerre du Kippour. Mais ce n'est pas que ça le Kippour, c'était parce qu'il y avait une fête Kippour. Donc aujourd'hui, on a choisi dans la lettre K, effectivement, le Kippour, parce que c'est un terme que l'on retrouve aussi dans la Bible.
2: Voilà, alors c'est un mot hébreu, en fait. C'est pour ça que... tout l'Ancien Testament étant écrit en hébreu, c'est aussi un terme biblique. Et le principal sens, enfin, ce pourquoi ce mot est toujours connu, c'est parce que c'est le nom d'une fête juive, d'une fête qui est toujours très présente dans le calendrier juif, et qu'on connaît, en tout cas en français, sous le nom de Grand Pardon.
1: La fête du Grand Pardon.
2: La fête du Grand Pardon, fête annuelle, qui donc a généralement lieu, enfin, il y a toujours lieu, au début de l'automne, à une date qui fluctue un peu, parce que quand on recoupe le calendrier hébreu avec le calendrier le nôtre,
1: oui.
2: Ça marche pas toujours très bien. Donc c'est fin septembre, généralement plus ou moins début octobre.
1: Début octobre, oui. D'accord.
2: Qu'a lieu cette fête.
1: Alors, quel est l'intérêt, quel est-il encore aujourd'hui, peut-être l'intérêt du Kippour?
2: Alors c'est une fête magnifique, dans sa signification. Parce que c'est une fête, alors elle n'est pas forcément très joyeuse. Elle est surtout solennelle, et elle est très religieuse, et elle implique vraiment de la part du croyant une réflexion, un moment de retour sur lui-même, de réflexion sur sa vie, sur ses engagements, etc., très profond. Alors elle est solennelle, elle est très dense, très intense. Mais c'est une des fêtes les plus importantes du calendrier annuel de fêtes dans le monde juif, toujours aujourd'hui. Et c'est donc une fête extrêmement ancienne. Elle a été prescrite au peuple d'Israël dans la Bible par Moïse. Donc vous voyez, ça fait environ 3500 ans peut-être, à peu près, que cette fête existe et probablement est pratiquée assez régulièrement, maintenant très régulièrement, par le peuple juif.
1: Alors, une fête du Kippour qui se retrouve où exactement dans la Bible? Vous en avez parlé, c'est Moïse, mais où précisément? Et que dit-on de cette fête? Que devait-on faire, tout simplement, pour
2: tout
1: une fête?
2: Oui.
1: Chaque fête a ses rituels, a ses...
2: Absolument, activités. Celle-là, on a un très précis. Alors, elle est décrite dans un chapitre, le chapitre 16 du livre de Lévitique, troisième livre de la Bible. Alors, donc, on nous décrit assez minutieusement tout ce qu'il y avait à faire, surtout pour le grand prêtre, qui avait un certain nombre de rites précis à faire, des sacrifices de tels et tels animaux, qui avaient telle et telle signification, sacrifice pour lui-même, sacrifice pour le peuple, et puis il portait le sang de ces sacrifices dans le sanctuaire, à l'endroit le plus sacré, où il n'entrait qu'une seule fois par an. Voilà pourquoi cette fête était si solennelle. C'était la seule fois de l'année liturgique, de l'année des fêtes, la seule fois où le grand prêtre osait, si j'ose dire, entrer dans l'endroit le plus sacré du sanctuaire.
1: Il y avait aussi, je crois, en attendant cette fête ou cette entrée, comme vous la présentez, un moment où les gens étaient là en réflexion sur ce qui s'était passé dans l'année, se demandaient pardon, etc.
2: Absolument, puisque le but de tout ce cérémonial était le pardon des péchés, la purification générale de toute l'année, de tout ce qui avait été de travers dans l'année, aussi bien entre l'homme et Dieu, d'un homme à un homme, enfin d'une personne à une autre, entre le peuple et Dieu, etc. Tout ce qui avait été péché pendant l'année était effacé, était réglé définitivement lors des cérémonies de ce jour spécial. Voilà pourquoi on l'appelle aujourd'hui le grand pardon.

0: cette fête du Kippour, c'est très intéressant parce que c'est une sorte de bilan aussi, j'ai l'impression. Hein, bilan sur la vie, bilan sur la relation humaine.
1: Ce qui fait que normalement, le croyant qui donc vit ce jour-là, vit cette fête, commence par un temps de réflexion sur ce qu'il a fait.
0: Réflexion en profondeur ?
1: Ben oui, bien sûr. Enfin, ça dépend un peu de ce qu'a été son année. Mais c'est cela. Le but est de réfléchir sur l'année écoulée et de régler tout ce qu'on a fait de mal. Donc, c'est un temps parfois de réconciliation pour des personnes qui se sont fâchées au cours de l'année. Et quand elles prennent au sérieux cette fête, elles veulent être en règle.
0: Mais c'est formidable, cette fête, parce que quelque part, c'est ce dont on a besoin. Souvent, il y a entre voisins, dans les activités professionnelles, même en famille, il y a des tensions, il y a des ruptures. On n'est pas revenu dessus. Et puis, voilà, on passe dessus. Et puis, on n'a pas de moment où vraiment on peut se retrouver pour dire « Bon, écoute, je te demande pardon ».
1: Mais bien sûr, au niveau relationnel, au niveau psychologique et au niveau religieux, évidemment, c'est une fête extrêmement importante qui permet une vie saine, une vie allégée de ce qu'on traîne parfois, de libération, au lieu de traîner pendant des années des vieilles rancunes. Évidemment, on peut vivre superficiellement cette fête, mais si on la vit en profondeur, dans tout ce qu'elle signifie, eh bien, une fois par an, on s'allège de tout ce qu'on a, de tout ce qui nous a pesé pendant cette année. Et on règle nos relations avec ceux avec qui on s'est peut-être fâché ou avec qui on a eu des histoires, des problèmes, des conflits. C'est l'occasion ou jamais de nettoyer tout cela et de ressortir complètement libéré, purifié, allégé, réconcilié avec Dieu, réconcilié avec les hommes. C'est une fête magnifique.
0: Alors, fête magnifique, effectivement, on ne la vit plus forcément aujourd'hui, pour différentes raisons, on est peut-être plus sous cette économie-là, mais cette fête, quel était son symbole ou quel était son sens ? Parce que là, vous avez parlé effectivement du contenant, hein, de ce que cela implique aussi pour nous, mais non, le contenu, parce qu'on sait que les fêtes avaient aussi une symbolique beaucoup plus vaste.
1: Tout à fait, et ça explique peut-être pourquoi cette fête n'a pas été reprise dans le christianisme. Le judaïsme continue de la vivre et le christianisme, je dirais que le christianisme la vit d'une autre manière.
0: Pourquoi alors ?
1: Non plus comme une fête annuelle, mais parce que le christianisme comprend que Jésus a en quelque sorte réalisé complètement, symboliquement, la signification de cette fête. Dans le sens que Jésus incarne le pardon que Dieu nous donne. Et pas seulement une fois par an, mais à tout moment où nous avons besoin d'être pardonnés. À chaque fois qu'on prend conscience de quelque chose qui va mal dans notre vie, on n'a pas besoin d'attendre le mois de septembre pour régler cela. On a accès en permanence à Dieu pour régler n'importe quoi qui va mal dans notre vie.

0: pardon entre les uns et les autres, libération, le rapport à Dieu maintenant, parce que c'est une fête que Dieu a instaurée, vous parliez de Jésus-Christ, le rapport à Dieu, cela veut dire que Dieu va aussi faire cette fête du pardon, qu'elle est faite, qu'elle est accordée, comment ?
1: Je dirais d'abord que cela montre, si Dieu a instauré cette fête et l'a ordonnée à son peuple de la pratiquer, je dirais d'abord que ça montre que Dieu prend très au sérieux les faux pas, ce que la Bible appelle les péchés, que nous commettons. Quand nous faisons du mal, du tort à quelqu'un, etc., ce n'est pas un acte anodin. Pour Dieu, c'est un acte grave, toujours grave, même ce que nous appelons des petites affaires, des petits péchés, des petits faux pas. Non, c'est toujours quelque chose de grave, qui a un poids, qui abîme quelque chose. Dieu prend au sérieux nos erreurs. Première leçon. Et parce qu'il prend ça au sérieux, il a organisé tout un processus pour régler ça, pour arranger ça, pour qu'on ne reste pas sur cet échec, mais qu'on puisse le dépasser. Et j'aime beaucoup comment Dieu s'y prend pour faire cela. Il a fait cette fête, mais il y a beaucoup d'autres éléments aussi dans la Bible, d'autres rites, d'autres des prières et de nombreux éléments qui nous montrent que Dieu veut à la fois prendre au sérieux nos défauts, nos erreurs, mais aussi donne des moyens de dépasser cela, de faire mieux, de recommencer, de repartir, de se relever, de repartir d'un bon pas pour restaurer tout ce qui s'abîme. C'est une sorte de processus de guérison intérieure, de guérison mentale qui est toujours à notre portée parce que Dieu considère qu'il est important de régler ces affaires-là afin qu'on ne traîne pas et qu'on n'accumule pas à chaque fois encore plus de problèmes, encore plus de conflits, encore plus de difficultés. Il y a donc, Dieu a mis en place des processus pour nettoyer et pour avancer, pour aller de l'avant, pour se relever quand on a fait une erreur. Et cette fête le manifeste d'une manière claire. Et comme elle revient chaque année, eh bien, comment dirais-je, elle ancre cela dans la mémoire collective. Elle en fait quelque chose, un repère très important qu'on retrouve régulièrement. Et à travers Jésus-Christ et le pardon général que Jésus apporte par son propre sacrifice, eh bien, ça passe à une dimension universelle à laquelle tout homme peut avoir accès. Sans rentrer forcément dans les rites du judaïsme, eh bien, il y a un accès direct à Dieu grâce au sacrifice de Jésus, à sa mort, pour le pardon de tous les péchés, de tous les hommes, de toutes les époques et sur toute la surface de la terre.
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1: Bonjour, Marie-Laure Munier du dispositif Relance. Relance est un dispositif interconsulaire porté par les chambres de commerce, de métiers et d'agriculture. Le but, c'est de mettre en relation des chefs d'entreprise qui souhaitent arrêter leur activité, qui souhaitent partir à la retraite ou autre, et des gens qui souhaitent s'installer en Cévennes et en Margeride Est. Le but, c'est de les renseigner sur des entreprises, de leur expliquer un petit peu comment on vit sur ce territoire, pour ensuite pouvoir les accompagner jusqu'à leur installation.
2: Annonce M0333. Métallerie et ferronnerie. À reprendre, entreprise spécialisée dans la fabrication de métallerie, de ferronnerie en alu et en acier, la création de portails et de vérandas. La société propose aussi l'installation de portes sectionnelles, de menuiseries et de volets PVC. Tout le matériel nécessaire est présent dans l'entreprise. Bâtiment de près de 400 m2, très fonctionnel pour travailler dans le domaine sur 2500 m2 de terrain dans une zone d'activité artisanale en Margeride. Les conditions de mise à disposition sont les suivantes. Vente du fonds, 100 000 euros, et location de l'entrepôt, 1000 euros par mois. C'était l'annonce M0333.
1: Pour toute information complémentaire, vous pouvez contacter l'antenne de Langogne, Relance Margeride, au 04 66 69 26 13 ou bien par email à l'adresse suivante langogne@relancecevennes.fr. Vous pouvez retrouver toutes nos informations sur le site Relance Cévennes à l'adresse suivante www.relancecevennes.fr.

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Gare, quand se met à la fenêtre, toujours dedans, mais toujours mouillé. Attention quand elle se met à la fenêtre. Eh bien, est la langue. Voilà, la langue qui peut tout dire. Au réveil, car au dit tout, et à la semaine, Kevin.

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1: Né à Toulouse en 1844, Marcel Dieulafoy, archéologue distingué, transmit sa passion de la recherche à son épouse Jeanne, qui l'accompagna dans ses campagnes de fouilles et découvrit elle-même, à Suse, l'admirable fresque des archers de Darius. Les armes à la main, cette dame hors du commun défendit sa trouvaille, réussit à la ramener en France et présida à sa mise en place au Louvre. Bien curieux personnage en vérité que Jeanne Dieulafoy, qui affectionnait les costumes masculins, et dans les dîners, au moment du café, au lieu de rester papoter avec les autres dames autour d'une liqueur, se rendait au fumoir avec les messieurs, qu'elle asphyxiait à moitié avec la fumée de ses cigarillos italiens. Une telle attitude faisait sourire certains, en agaçait d'autres. Un jour, enfin, le général Galifet vengea la gente masculine dont Jeanne Dieulafoy usurpait les prérogatives. L'impertinente singeait les hommes, soit, il allait la traiter en camarade de chambrée. Et alors que notre archéologue discourait un de ses infects cigarillos au bec, Galifet la prit familièrement par le bras et faisant mine de l'entraîner, « C'est pas tout ça, mon cher Dieulafoy, mais j'ai besoin de pisser. Vous venez ?»
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0: L'heure du grand journal du soir. Bonsoir Mathis Limano.
2: Bonsoir Romain, bonsoir à tous.
0: À la une ce soir, entre strass et paillettes, le Festival de Cannes qui ouvre ses portes. C'est sa 79e édition.
2: Oui, le rendez-vous incontournable du cinéma. Dans une minute, on est en direct de la Croisette, rejoindre Lisa Giroldini alors que la cérémonie d'ouverture vient tout juste de se terminer.
0: Autre titre ce soir, ce rapport accablant d'une ONG israélienne.
2: 300 pages qui répertorient des violences sexuelles commises par le Hamas lors des attaques du 7 octobre et pendant la captivité des otages à Gaza. Aux États-Unis, Donald Trump envisage de suspendre la taxe fédérale. On en parlera sur les carburants pour contrer la hausse des prix.
0: Et puis le monde étudiant en gros. En Argentine.
2: Nous serons en direct de Buenos Aires où se tiennent des manifestations contre la politique du président ultralibéral Javier Milei. Puis en France, c'est une loi sur la fin de vie largement vidée de sa substance qu'ont rejeté les sénateurs.
0: Après ce grand journal du soir, on va revenir sur une séquence télévisée en France qui a retenu l'attention de nos confrères du quotidien suisse Le Temps. Ça s'est passé sur la chaîne très droitière CNews. Séquence symbole d'une censure, nous dira Paul Ackermann, correspondant du Temps à Paris. Rendez-vous dans 15 minutes. Le sommet Africa Forward vient de prendre fin à Nairobi.
2: Et à l'issue de cette rencontre franco-africaine en terre anglophone, la première, le président français Emmanuel Macron vient d'accorder une interview à RFI, France 24 et TV5 Monde. Dans cette interview exclusive, il revient notamment sur la situation dans l'est de la RDC, situation qui, dit-il, a notamment souffert de la multiplication des initiatives internationales. Pour lui, l'heure n'est pas aux sanctions contre le Rwanda, mais au contraire à remettre tous les médiateurs et protagonistes autour de la table. Emmanuel Macron.
3: Je pense que si aujourd'hui tout le monde se précipite, parce que les Américains l'ont fait, à mettre le Rwanda au banc, il y a peu de chances qu'on convainque le Rwanda d'avoir une politique coopérative. Moi, je crois plus dans la vertu du dialogue avec les deux dirigeants principaux. Et c'est un dialogue qui doit aussi engager l'Ouganda, le Burundi et les pays de la région, et qui doit clarifier la réalité des forces en présence, la réalité des prédations économiques aussi sur l'est de la RDC. Mais je crois qu'il faut avoir dans ce temps-là, c'est ma conviction et c'est ce que je ferai pour la France, un dialogue respectueux qui engage avec le président Kagame, le président Tshisekedi, ce travail qui remet toutes les médiations autour de la table.
2: À une interview exclusive du président français Emmanuel Macron accordée à RFI, France 24 et TV5 Monde à écouter sur la longueur dans moins d'une heure, 19h, temps universel.
0: Cinéma connaissent cette petite musique. Mathis Limano, c'est l'événement du jour en France, le Festival de Cannes qui débute ce soir.
2: Et oui, et au programme cérémonie d'ouverture et projection du film La Vénus électrique de Pier Salvadori. Une cérémonie d'ouverture qui vient d'ailleurs de se terminer à l'instant. Bonsoir Lisa Giroldini.
4: Bonsoir Mathis, bonsoir à tous.
2: Sur place pour Radio France Internationale, une cérémonie tout en douceur, on peut le dire, présidée par la franco-malienne Eye Haidara.
4: Oui, première femme afro-descendante, maîtresse de cérémonie, Eye Haidara a délivré un discours sérieux, touchant. Dès sa prise de parole, elle a directement évoqué tous les peuples qui tentent de résister, ici et ailleurs, et a salué les films qui montrent ce que l'on ne veut pas voir, la vie des héros, mais aussi celle des anonymes.
5: Chers invités, ici présents, chers téléspectateurs et chers internautes partout dans le monde, enfin, partout où l'Internet n'a pas été coupé, partout où l'intelligence artificielle ne s'est pas substituée à la réalité, enfin, à vous toutes et tous qui tentez de résister ici et ailleurs, bonsoir et bienvenue.
4: Après un début de discours assez politique, donc, l'actrice a ensuite célébré le cinéma et Cannes comme l'endroit qui continue d'unir et de rapprocher. Pour elle, on n'a pas trouvé mieux que 2 heures dans une salle sombre pour apprendre à regarder, à comprendre les autres en pleine lumière. Et après une pensée de la maîtresse de cérémonie pour l'actrice française Nathalie Baye, décédée en avril dernier, l'acteur américain Elijah Wood a remis la palme d'or au réalisateur du Seigneur des Anneaux, Peter Jackson.
2: Elisa, côté film en compétition, la sélection met à l'honneur cette année l'histoire histoire avec un grand H.
4: Oui, sur les 22 films en lice pour la Palme d'Or, le Polonais Pawlikowski présente Fatherland, un film en noir et blanc sur l'Allemagne d'après-guerre. Le Belge Emmanuel Mars évoque le régime de Vichy dans Notre Salut, et d'autres œuvres évoquent aussi la guerre civile espagnole ou encore la guerre froide. Et dans cette compétition, 100 films américains, 100 blockbusters, les cinéastes français reviennent en force. 5 films en lice ont été réalisés par des Français, notamment La vie d'une femme, projetée demain, réalisée par Charline Bourgeois-Taquet, présente pour la première fois à Cannes.
2: Et parmi les cinéastes français, certains sont signataires d'une tribune, publiée hier dans le quotidien Libération par plusieurs centaines de professionnels du cinéma.
4: Oui, une tribune qui dénonce l'emprise grandissante de l'extrême droite sur le secteur et vise notamment le milliardaire Vincent Bolloré, alors que l'homme d'affaires prévoit d'acquérir 100% des parts des cinémas UGC d'ici à 2028. Une stratégie d'expansion dénoncée notamment par le collectif Zappé Bolloré, qui refuse la prise de contrôle du milliardaire sur l'imaginaire collectif.
2: Merci Lisa, Giroldini. Et RFI se met en mode Festival de Cannes pendant cette quinzaine. Chaque jour, le journal de Cannes a retrouvé à 5h15 et 7h52, temps universel.
0: La guerre au Moyen-Orient à présent, on est à 48 heures de nouvelles discussions entre le Liban et Israël, et le chef du Hezbollah met la pression.
2: Et pour Naïm Kassem, le Liban sortira dans tous les cas perdant de ces négociations, forcé de faire des concessions sans aucune contrepartie. Il a aussi rappelé que le désarmement de son mouvement n'était pas discutable et promis l'enfer à l'armée israélienne en cas de poursuite de la guerre au sud Liban. 2 secouristes de la défense civile ont été tués dans une frappe israélienne sur Nabatieh. Cela porte à 380 le nombre de victimes depuis l'instauration du cessez-le-feu mi-avril d'après Beyrouth.
0: Et puis ce rapport à présent, pendant les attaques du 7 octobre 2023, puis lors de la captivité des otages à Gaza, le Hamas a eu recours, je cite, de façon systématique et à grande échelle aux violences sexuelles.
2: Dans le but d'intensifier le sentiment de terreur et d'humiliation, c'est la conclusion d'un rapport inédit publié par la commission civile. Pendant 2 années, cette ONG israélienne a auditionné des centaines de témoins, anciens otages, proches de victimes et experts. La question à présent est de savoir si ces crimes sexuels découlaient d'ordre direct de dirigeants du Hamas. Question à laquelle va tenter de répondre l'organisation spécialisée dans les crimes de guerre We Are Not Weapons of War. En français, nous ne sommes pas des armes de guerre. Sa présidente, Céline Bardet.
6: We Are Not Weapons of War. Nous, on va publier un rapport en octobre qui va être un peu plus large, qui va poser des questions plus larges sur la question justement de la systématisation. C'est quand même une question qui reste ouverte. En tout cas, eux, ils établissent ça. Je pense qu'il n'y a pas d'éléments suffisamment tangibles, si ce n'est que on sait que le 7 octobre a été une attaque organisée, planifiée. La question qui reste pour moi, hein, là je n'engage pas la commission qui a une autre position, mais moi, qui dit qu'on n'a pas suffisamment d'éléments pour, par exemple, établir est-ce que c'est quelque chose qui a été commis dans ce que moi j'appelle l'hystérie de la violence, ou est-ce que c'est quelque chose qui avait été planifié comme un mode opératoire. Ce qui est certain, par contre, c'est que ça a été utilisé dans l'hystérie de cette violence de ce jour-là. On manque encore de tangibilité, ce qui ne veut pas dire qu'on ne va pas avoir ces éléments-là, mais ça demande beaucoup de temps et d'études du mode opératoire de cette attaque de ce jour-là.
2: C'est Lynn Bardet, invitée de Nemo en Peace à la mi-journée sur RFI. Le Hamas n'a pas réagi à ce rapport accablant, tandis qu'en Israël, le Parlement a adopté la nuit dernière une loi créant un tribunal militaire habilité à prononcer la peine de mort pour les Palestiniens reconnus coupables d'avoir participé aux attaques du 7 octobre. L'impasse diplomatique dans la guerre au Moyen-Orient, l'Iran refuse de revoir sa copie, proposition de paix rejetée hier par Donald Trump. Aucun des deux camps ne veut faire de concessions et aujourd'hui, c'est le Qatar qui hausse le ton, appelle Téhéran à cesser d'utiliser le détroit d'Ormuz pour, je cite, faire chanter les monarchies pétrolières du Golfe.
0: Et ça nous amène à évoquer les conséquences économiques de cette guerre. Ce détroit d'Ormuz qui est verrouillé, les cours du pétrole restent hauts ce mardi.
2: À 107 dollars pour le baril de Brent, et ça se ressent à la pompe aux États-Unis, notamment 4 dollars le gallon d'essence contre 3 avant la guerre. Et à l'approche des élections de mi-mandat, à moins de 6 mois, Donald Trump ne veut pas se mettre à dos son électeur, ses électeurs, et annonce qu'il envisage de mettre en pause la taxe fédérale sur les prix du carburant. Mais pour cela, il a besoin de l'aval du Congrès, Anne Verdaguer.
4: Le président américain est sous pression s'il ne veut pas perdre sa base MAGA. Selon un sondage, une grande majorité d'Américains, dont 55% d'électeurs républicains, le tiennent pour responsable de la flambée des prix de l'essence. Répondant à une question d'une journaliste à la Maison-Blanche, Donald Trump a donc assuré qu'il suspendrait la taxe fédérale sur l'essence tant que cela sera nécessaire. Pour que cette promesse soit réalisable, il devra en effet obtenir l'aval du Congrès, où le parti républicain ne dispose que d'une petite majorité. L'impact de cette décision sera de toute façon modeste. Selon l'Agence américaine d'information sur l'énergie, la taxe fédérale en vigueur représente aujourd'hui 18,4 cents par gallon d'essence, soit l'équivalent de 5 centimes d'euros par litre. Les États américains y ajoutent.

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Qu'est-ce que le verre? Eh bien, le verre est fait de matériaux opaques, tels que le sable, la chaux et la soude. Fondus ensemble, ces trois matériaux donnent une matière nouvelle et, au miracle, transparente. La merveille du verre. Et si l'on veut plus transparent que le verre, si l'on veut le cristal et ses lumières, vous savez ce qu'on ajoute? Une des matières les plus opaques qui soient, qui résiste même aux rayons X, le plomb. Ce miracle des choses opaques qui, mises ensemble, deviennent transparentes, il se répète dans la vie. Par exemple, quelquefois dans le mariage. Alfred de Musset a écrit « Tous les hommes sont hypocrites, orgueilleux, méprisables. Toutes les femmes sont perfides, vaniteuses, curieuses. Mais il y a au monde une chose sainte et sublime, c'est l'union de deux de ces êtres si imparfaits et si affreux. » Transparence inattendue des choses opaques qui s'unissent bien. Et c'est ainsi que le Christ, prenant la vie dans ses mains, les mystères, les souffrances, même le plomb de la mort, il arrive à les fondre ensemble et à en faire ressortir les transparences de la foi et de l'espérance, le cristal de l'amour. 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

0: cyprofanétiol.
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0: tous les mardis matins dans une salle de la halte Solidarité à Montpellier, au quartier Beaux-Arts, se rencontrent des personnes venant de différents horizons. Des personnes avec ou sans domicile fixe, en situation de précarité ou non. Ils se retrouvent justement pendant 1h30 pour une parenthèse dans leur vie. Un espace de liberté, d'expression libre autour du théâtre. Oui, le théâtre. Ce lieu ou cet espace où l'on peut être soi ou un autre ou une autre. Le même mais aussi différent, où le jugement, le préjugé n'a pas sa place. C'est ainsi que je vous emmène aujourd'hui à la découverte des ateliers théâtre proposés par l'association La Cloche de Montpellier pour permettre, dans un premier temps, à des personnes souvent en rupture de lien de retrouver un espace de rencontre, d'écoute, d'expression rare. Se réapproprier sa créativité, improviser, retrouver ses propres capacités de prise de parole, tout cela en 90 minutes. Je vous propose donc de pousser les portes du 45 quai de Verdançon, dans un premier temps en compagnie de Lila Ruiz de Somocourcio, elle est responsable pour l'association La Cloche à Montpellier, pour qui ces cours de théâtre sont une possibilité de créer du lien social.
1: Ouais, le théâtre, ici, c'est un prétexte. On a d'autres ateliers au sein de La Cloche, d'écriture, de yoga, de pétanque, avec toujours cette idée de créer de la mixité. Et ça a plusieurs fonctions. Pour les personnes en situation de précarité, quelles que soient les activités, déjà, c'est sortir de la survie. Ici, on est dans la vie. Et ça, c'est vraiment essentiel pour nous, d'une part. Et de deux, le théâtre, au travers de la réappropriation en fait, de la parole, du corps, justement, y a une valorisation qui se fait. On retrouve finalement aussi qu'on est quelqu'un au-delà de... On a un besoin. Donc ça, c'est vraiment important. Et au niveau des habitants qui participent, quand on dit habitants, c'est avec domicile, il y a vraiment un changement de regard aussi qui s'effectue quand on est au contact de personnes en situation précaire qu'on peut croiser au coin de la rue et pour lesquelles on peut avoir un certain nombre de préjugés ou d'appréhensions, même si on est très ouvert d'esprit, c'est un peu l'inconnu. Mais là, de travailler ensemble et d'être finalement tous au même niveau, de se découvrir, ça change aussi le regard sur ces personnes.
0: Préjugés, par exemple, Lila, la capacité de s'exprimer. On va attendre un petit extrait dans un instant. Mensonge, vérité. Incroyable, impressionnant, parce qu'en fait, on se dirait, non, ce sont des gens qui sont en difficulté, on a du mal à s'exprimer, on a du mal à présenter. Là, on est carrément avec un groupe qui, déjà, est dans l'initiation, la capacité de pouvoir jouer une pièce, de pouvoir faire semblant jouer un rôle.
1: Oui, et c'est le but, d'ailleurs, c'est de créer une forme théâtrale bientôt. Et oui, alors le préjugé, il se place à plein d'endroits, mais en fait, tous les gens qui sont réunis ici sont simplement des êtres humains avec plein de facultés. Avoir ou ne pas avoir un toit, c'est juste une condition de logement, rien d'autre.
0: Et on ne prend pas un peu de risque parce que on va s'exprimer sur soi, on va faire ressortir ses émotions. La vie n'est pas facile, on est souvent seul ou la famille a lâché prise. On se retrouve avec d'autres personnes qu'on n'a pas choisies. C'est un peu délicat aussi. Là, on joue avec les sentiments, les émotions des autres.
1: Alors, on s'attelle à ne surtout pas jouer avec. Il y a beaucoup de bienveillance dans notre approche. Et l'idée, c'est que chacun puisse exprimer ce qu'il souhaite exprimer. Et ce qu'il ne souhaite pas exprimer, il le garde pour lui. Donc ici, il n'y a pas de règles. Chacun peut vraiment choisir. Dans le théâtre, on peut mentir aussi. Donc en fait, chacun peut s'inventer et se révéler comme il le souhaite.
0: La règle, c'est quoi? C'est se sentir en confiance, en sécurité dans cet espace et dans ce cadre.
1: Oui, alors c'est clair qu'être en sécurité, bien sûr, être accueilli avec bienveillance. Et la règle, c'est surtout de prendre du plaisir ensemble.
0: Retrouvons-nous dans cet atelier en compagnie des participants autour d'un exercice proposé par Amandine Fischer, responsable de l'atelier, qui les emmène dans l'univers de l'art de convaincre.
2: La personne qui est là, elle va raconter deux petites histoires. D'accord? Deux petites histoires personnelles. D'accord? Dans ce qu'elle va raconter, il y aura une histoire vraie, quelque chose qui lui est vraiment arrivé. D'accord? Et un mensonge, une histoire qui ne lui est pas arrivée, qui est inventée. Mais, dans sa manière de raconter, elle doit faire croire aux spectateurs que les deux histoires sont vraies. Et à vous, spectateurs, après, à la fin, d'essayer de trouver quelle histoire est vraie et une vérité, et quelle histoire est un mensonge. Ça va ?
3: J'étais à l'école, bien sûr, derrière, parce que j'aimais pas Et on me dit, tu travailles pas, alors tu restes derrière. Et j'en avais marre. Et j'ai fait l'école buissonnière. J'ai passé le mur de l'école et je suis parti. Et j'ai fait ma cabane au bord de la rivière. Il faisait tard. Je suis passé à l'épicerie. Il n'y avait personne. J'ai vu des bonbons. J'ai ouvert le pot. Je l'ai pris. J'ai regardé à droite et à gauche. J'ai pris mon cartable. Et discrètement, comme si il n'avait rien arrivé, je suis parti.
4: Du supermarché, c'est bon.
5: Les bonbons sont vrais ?
4: Oui.
3: Eh ben non.
5: C'était l'école buissonnière.
0: Pas sûr que vous auriez trouvé la bonne formule, n'est-ce pas ? Une chose est certaine, c'est que tous sont dans la conviction et nous retrouvons l'une des participantes commenter ce mensonge ou vérité.
6: J'ai pas du tout l'habitude de mentir et alors ce que ça m'apporte, c'est que ça me rapproche de moi-même. C'est comme retrouver des parties de moi que j'avais perdues depuis longtemps et ça me permet d'être encore plus à l'aise et en confiance avec moi-même et d'oser être moi aussi, de m'exprimer en tant que qui je suis. Ça m'apporte tout ça.
0: Voici pour le commentaire autour de cet exercice mensonge ou vérité. Mais au-delà d'un exercice, ces séances autour de l'atelier théâtral, qu'apportent-elles à ces différents participants ?
1: Ça vient rassembler en fait des gens de différents milieux où on est quand même tous, enfin en tout cas, il y a quand même des personnes qui sont touchées par une certaine solitude, moi la première. C'est des espaces safe en fait où, de par cette mixité, moi je viens presque tranquillement en fait, sans beaucoup de stress par rapport aux gens que je connais pas, etc. Parce qu'il y a vraiment une certaine ouverture en fait, une certaine humanité qui se perd beaucoup, je trouve. Et ça rend accessible à tout le monde des choses où on n'oserait même pas aller en fait, forcément quoi. Donc ça m'a apporté juste un peu de chaleur humaine et c'est chouette.
7: Voilà. Et pour rebondir sur ce que Clara vient de dire, la mixité ça fonctionne et il faudrait que ça se sache.
3: Faire du théâtre, on n'a jamais pratiqué ou faire de théâtre. Voilà, c'est connaître et apprendre le milieu du théâtre et voilà, qu'est-ce que c'est.
8: أنا أتي إلى هنا من أجل التعرف على أشياء لم أعرفها من قبل من أجل التعرف على تولي بيرسون من أجل الرياضة سبور.
9: Je viens ici pour découvrir certaines choses que je ne connaissais pas auparavant, le sport et bien plus encore.
8: Merci beaucoup.
0: Oser être moi, comme nous l'indique l'une des participantes de cet atelier théâtral organisé par l'association La Cloche de Montpellier. On retrouve Amandine Fischer aux manettes de cette proposition qui revient sur les critères de réussite d'une séance pour elle avec un public spécifique comme celui de personnes en précarité.
10: Moi je suis heureuse quand déjà ils ont pris du plaisir et quand on arrive à avoir des petites pépites, c'est-à-dire quand il y a quelqu'un là qui se révèle, qui d'un seul coup exprime quelque chose qu'il n'arrivait pas forcément exprimé ou se permettait pas de prendre cette place-là jusque-là. Tout à l'heure, on a eu Chris, par exemple, qui, sur l'exercice du mensonge-vérité, s'est mis vraiment dans la posture du conteur. Il a pris une voix qui n'était plus sa voix de parole de d'habitude. Et ça, c'est pas conscient. Mais moi, là, je suis super ravie parce que ben, je me dis, ah, lui, là, ça y est, ça c'est une place de compteur. Ben, lui, je sais que je peux lui faire quelque chose comme ça. Donc moi, je suis ravie quand voilà, soit quand ils sont allés au-delà de ce qu'ils pensaient pouvoir faire, quand ils ont eu du plaisir, et quand moi je vois que ça révèle quelque chose chez eux que peut-être eux ne pensaient pas possible jusque-là.
0: Amandine Fischer, lorsqu'on vient dans ces ateliers, on se dit voilà des ateliers proposés par une professionnelle avec des personnes en situation de précarité pour certains, d'autres, d'ailleurs il y a un mixage hein, il y a une mixité qui est faite et ça c'est intéressant aussi, on ne sait pas qui est qui, ce qui est bien aussi, on se dit voilà le niveau ne va pas être peut-être extraordinaire parce que les gens ils ont d'autres priorités dans leur vie, ils ont d'autres nécessités que s'exprimer à l'oral, que partager aussi des idées ou ce qu'ils ont ou des histoires.
11: Eh bien, c'est pas ça du tout, en fait.
10: Non, alors ça peut, parce que par exemple, l'an dernier, quand on a démarré l'atelier, on a eu beaucoup de mal à constituer un groupe, un noyau dur constant, justement parce que ben, tout le monde peut avoir d'autres priorités et que ça passe pas forcément en premier. Cette année, on a de la chance. On a un beau groupe qui s'est constitué avec des gens hyper motivés pour qui ça compte vraiment, donc qui viennent, qui essayent vraiment de venir régulièrement et donc du coup bah, de se donner et donc du coup d'avoir des résultats avec des gens qui peuvent fournir des choses.
0: Dans un espace à part qui reste une salle, qui reste un espace... Donc c'est l'espace que vous avez créé. Quels sont les critères pour créer un espace de confiance comme ça? On va se dire, bah tiens, je vais raconter au premier venu, alors que normalement, je suis fermé sur moi-même, je suis dans des difficultés, j'ai déjà tellement de soucis. C'est quoi cet espace de confiance qu'on crée? Comment on le crée?
10: On le crée en posant, j'allais dire, un certain cadre, certaines règles. Déjà, moi, au début, je répète tout le temps, pas de jugement, pas de remarques sur ce que les uns et les autres font. On ne réagit pas, on ne se moque pas. Et ça, c'est super important que quand quelqu'un fait quelque chose ou dit quelque chose, qu'il n'y ait pas de commentaire et qu'il n'y ait pas de réaction, qu'on n'intervient pas sur ce que la personne fait, même physiquement. Des fois, on fait des jeux où on se met à faire des animaux, tout ça. Et de ne pas avoir de remarques sur ce que les autres font pour que chacun puisse, ben justement, ait la liberté de faire donc, ça. De par plein de jeux qui créent de la cohésion dans le groupe, qui créent de l'écoute dans le groupe, ce qu'on disait tout à l'heure, des rituels, des petits rituels pour se dire bonjour, pour prendre soin de soi. Et puis moi, je leur dis toujours, il n'y a pas de mal ou de bien faire. C'est vraiment de se mettre dans la position de, on est là pour expérimenter des choses ensemble. Moi, ce que je fais, c'est des propositions. Je dis toujours que si la proposition, à un moment donné, quelqu'un ne se sent pas de la faire, il n'est pas obligé. L'idée n'est pas de mettre quelqu'un dans un inconfort. Donc, en général, quand les gens font, même s'ils sont stressés, qu'ils ne sont pas très à l'aise, ils choisissent de le faire. Ils se sentent pas forcément forcés de le faire. Ça arrive plus facilement parce qu'ils osent le faire. Et ils osent le faire parce qu'il y a ce groupe... La régularité des gens qui viennent, du coup, ça permet qu'à un moment donné, on commence à connaître le groupe et on se sent en confiance, on a pu expérimenter. Et puis, il y a toute une progression dans l'année. C'est-à-dire que là, ce que vous avez vu aujourd'hui, où ils prennent la parole tout seuls, c'est la première fois de l'année où ils prennent la parole seuls devant le groupe. C'est-à-dire qu'on est là depuis le mois d'octobre et c'est la première fois qu'ils prennent la parole seuls devant le groupe. On a fait tout un travail d'abord par le corps, en groupe, par petits groupes, d'exprimer des choses par le corps, face au groupe, avant de pouvoir commencer à mettre la parole et avant de pouvoir commencer à mettre la parole seule face au groupe. Donc c'est toute une progression.
0: C'était Amandine Fischer, responsable de cet atelier théâtre proposé par l'association La Cloche de Montpellier. Nous avons également entendu Lila Ruist de Somo-Courcio, responsable à la ville de Montpellier pour l'association. Et je remercie également les divers participants et participantes de cet atelier, comme quoi l'art est bien un outil à la portée de tous et de toutes et accessible à celui qui veut bien le pratiquer.

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Notre coin classique, amis auditeurs, sera consacré à la harpe, mais une harpe plus plutôt moderne, puisque nous entendrons des œuvres de Debussy, Ravel, également Albéniz, Granados, et puis, eh bien, pour refaire un trajet dans le temps, aux sources Boccherini. Alors, nous allons entendre un duo de harpe qui s'appelle Giocarpa, composé de Elisabeth Collard et Jeannette Paulus. Deux sensibilités bien différentes, et je vais vous en parler précisément. Ce duo est né de la rencontre de deux artistes de culture et d'horizons différents, puisque l'une est américaine, l'autre française, et chacune issue d'une école de harpe différenciée. Pourtant, leur entente musicale et amicale ne connaît pas de frontières, et depuis plusieurs années, eh bien, elles jouent ensemble et elles ont composé ce duo de harpe Giocarpa. Avant de vous parler davantage de ces deux interprètes, nous allons entendre de Claude Debussy une petite œuvre qui s'appelle En bateau, suivie de Maurice Ravel.

Pour ce moment de Coin Classique consacré à l'harpe, nous avons entendu des œuvres de Maurice Ravel, Impératrice, Petit Poussé, et enfin, en débutant cette émission, de Claude Debussy, nous avons entendu En bateau. Avant de découvrir Albéniz, Granados et terminer par un petit peu plus classique Boccherini, voilà quelques informations concernant Elisabeth Kohler. Depuis 1984, elle a été harpe solo de l'orchestre symphonique de Euskadi à San Sébastien en Espagne. Elle a découvert la harpe à Pau à 15 ans, puis elle va obtenir un premier prix au Conservatoire National Supérieur de Musique de Paris en 1979. Travaillera sous les ordres de Pierre Jamet, qui va la considérer très rapidement comme l'une de ses disciples. Et aujourd'hui, eh bien, elle part régulièrement en tournée avec l'Orchestre National de France, mais aussi parallèlement, elle donne des concerts en France, en Espagne, en soliste ou en formation de musique de chambre. Voilà, nous allons donc poursuivre avec Cordoba de Isaac Albéniz, une danse orientale, une danse andalouse de Granados, et nous terminerons par un fandango de Boccherini.

Nous avons entendu de Boccherini un fandango, précédé de danse orientale et andalouse de Granados et enfin de Cordoba d'Isaac Albéniz. Je vous ai parlé précédemment d'une des deux interprètes de ce duo de harpe Dio Carpa, il s'agissait d'Elisabeth Kohler. J'aimerais vous parler cette fois-ci de Jeannette Paulus. Elle est américaine, originaire de New York. Elle a étudié la harpe à l'Institut de musique de Cleveland, où elle a obtenu sa licence. Et aussitôt terminée ses études, elle occupe le poste de première harpe solo à l'Orchestre symphonique de Mexico et au Philharmonique de cette même ville avec laquelle elle va se produire souvent. À partir de 1983, elle a vécu à New York où elle a travaillé au sein d'orchestres prestigieux comme le Metropolitan Opera, le Philharmonique de New York. Et puis depuis 1992, elle vit à San Sébastien et vous l'avez compris donc, elle interprète ce duo de harpe Dio Carpa, Vent de terre, Vent de mer, voilà le titre de cet album. Mais je vois qu'il nous reste encore quelques minutes avant la fin de ce coin classique, alors je vous propose d'entendre une autre interprète, c'est toujours à la harpe, il s'agit de Gabriela Dall'Olio. Nous entendons de Carl Philipp Emanuel Bach une sonate en sol majeur.

suivi avec un extrait d'un disque de récital de harpe avec Gabriella Dall'Orlio. Nous avons entendu de Carl Philipp Emanuel Bach une sonate en sol majeur WQ 139. Et c'était le coin classique.

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1: K comme Kippour. Corinne, bonjour.
2: Bonjour Gilles.
1: Vous vous retrouvez derrière ce micro. Kippour, pour certains, c'est la guerre du Kippour, on se rappelle, de cette fameuse guerre extrêmement rapide.
2: Eh oui, oui, oui, bien sûr, qui avait donc eu lieu en septembre-octobre.
1: Et ben voilà, exactement.
2: Hein, la date, la période.
1: J'ai dû pas me lancer, je crois que c'était en 1956, mais je n'en suis pas vraiment sûr. Donc voilà, excusez-moi mes auditeurs si je me trompe, mais je pense que c'est 1956, donc contre l'Égypte, la guerre du Kippour. Mais ce n'est pas que ça le Kippour, c'était parce qu'il y avait une fête Kippour. Donc aujourd'hui, on a choisi dans la lettre K, effectivement, le Kippour, parce que c'est un terme que l'on retrouve aussi dans la Bible.
2: Voilà, alors c'est un mot hébreu, en fait. C'est pour ça que tout l'Ancien Testament étant écrit en hébreu, c'est aussi un terme biblique. Et le principal sens, enfin, ce pourquoi ce mot est toujours connu, c'est parce que c'est le nom d'une fête juive, d'une fête qui est toujours très présente dans le calendrier juif, et qu'on connaît, en tout cas en français, sous le nom de Grand Pardon.
1: La fête du Grand Pardon.
2: La fête du Grand Pardon, fête annuelle, qui donc a généralement lieu, enfin, il y a toujours lieu, au début de l'automne, à une date qui fluctue un peu, parce que quand on recoupe le calendrier hébreu avec le calendrier le nôtre,
1: oui,
2: ça marche pas toujours très bien. Donc c'est fin septembre, généralement, plus ou moins début octobre.
1: Début octobre, oui. D'accord.
2: Qu'a lieu cette fête.
1: Alors, quel est l'intérêt, quel est-il encore aujourd'hui, peut-être l'intérêt du Kippour?
2: Alors, c'est une fête magnifique, dans sa signification. Parce que c'est une fête, alors, elle n'est pas forcément très joyeuse. Elle est surtout solennelle, et elle est très religieuse, et elle implique vraiment de la part du croyant une réflexion, un moment de retour sur lui-même, de réflexion sur sa vie, sur ses engagements, etc., très profond. Alors elle est solennelle, elle est très dense, très intense, mais c'est une des fêtes les plus importantes du calendrier annuel de fêtes dans le monde juif, toujours aujourd'hui. Et c'est donc une fête extrêmement ancienne, elle a été prescrite au peuple d'Israël dans la Bible par Moïse. Donc vous voyez, ça fait environ 3500 ans peut-être, à peu près, que cette fête existe et probablement est pratiquée assez régulièrement, maintenant très régulièrement, par le peuple juif.
1: Alors une fête du Kippour qui se retrouve où exactement dans la Bible? Vous en avez parlé, c'est Moïse, mais où précisément? Et que dit-on de cette fête? Que devait-on faire tout simplement pour
2: tout
1: une fête?
2: Oui.
1: Chaque fête a ses rituels, a ses...
2: Absolument,
1: activités.
2: Celle-là on a un très précis. Alors elle est décrite dans un chapitre, le chapitre 16 du livre de Lévitique, troisième livre de la Bible. Alors, donc, on nous décrit assez minutieusement tout ce qu'il y avait à faire, surtout pour le grand prêtre, qui avait un certain nombre de rites précis à faire, des sacrifices de tels et tels animaux, qui avaient telle et telle signification, sacrifice pour lui-même, sacrifice pour le peuple, et puis il portait le sang de ces sacrifices dans le sanctuaire, à l'endroit le plus sacré, où il n'entrait qu'une seule fois par an. Voilà pourquoi cette fête était si solennelle. C'était la seule fois de l'année liturgique, de l'année des fêtes, la seule fois où le grand prêtre osait, si j'ose dire, entrer dans l'endroit le plus sacré du sanctuaire.
1: Il y avait aussi, je crois, en attendant cette fête ou cette entrée, comme vous la présentez, un moment où les gens étaient là en réflexion sur ce qui s'était passé dans l'année, se demandaient pardon, etc.
2: Absolument, puisque le but de tout ce cérémonial était le pardon des péchés, la purification générale de toute l'année, de tout ce qui avait été de travers dans l'année, aussi bien entre l'homme et Dieu, d'un homme à un homme, enfin d'une personne à une autre, entre le peuple et Dieu, etc. Tout ce qui avait été péché pendant l'année était effacé, était réglé définitivement lors des cérémonies de ce jour spécial. Voilà pourquoi on l'appelle aujourd'hui le grand pardon.

0: Alors, cette fête du Kippour, c'est très intéressant parce que c'est une sorte de bilan aussi, j'ai l'impression. Hein, bilan sur la vie, bilan sur la relation humaine.
1: Ce qui fait que normalement, le croyant qui donc vit ce jour-là, vit cette fête, commence par un temps de réflexion sur ce qu'il a fait.
0: Réflexion en profondeur ?
1: Ben oui, bien sûr. Enfin, ça dépend un peu de ce qu'a été son année. Mais c'est cela. Le but est de réfléchir sur l'année écoulée et de régler tout ce qu'on a fait de mal. Donc, c'est un temps parfois de réconciliation pour des personnes qui se sont fâchées au cours de l'année. Et quand elles prennent au sérieux cette fête, elles veulent être en règle.
0: Mais c'est formidable, cette fête, parce que quelque part, c'est ce dont on a besoin. Souvent, il y a entre voisins, dans les activités professionnelles, même en famille, il y a des tensions, il y a des ruptures. On n'est pas revenu dessus. Et puis, voilà, on passe dessus. Et puis, on n'a pas de moment où vraiment on peut se retrouver pour dire « Bon, écoute, je te demande pardon ».
1: Mais bien sûr, au niveau relationnel, au niveau psychologique et au niveau religieux, évidemment, c'est une fête extrêmement importante qui permet une vie saine, une vie allégée de ce qu'on traîne parfois, de libération, au lieu de traîner pendant des années des vieilles rancunes. Évidemment, on peut vivre superficiellement cette fête, mais si on la vit en profondeur, dans tout ce qu'elle signifie, eh bien, une fois par an, on s'allège de tout ce qu'on a, de tout ce qui nous a pesé pendant cette année. Et on règle nos relations avec ceux avec qui on s'est peut-être fâché ou avec qui on a eu des histoires, des problèmes, des conflits. C'est l'occasion ou jamais de nettoyer tout cela et de ressortir complètement libéré, purifié, allégé, réconcilié avec Dieu, réconcilié avec les hommes. C'est une fête magnifique.
0: Alors, fête magnifique, effectivement, on ne la vit plus forcément aujourd'hui, pour différentes raisons, on est peut-être plus sous cette économie-là, mais cette fête, quel était son symbole ou quel était son sens ? Parce que là, vous avez parlé effectivement du contenant, hein, de ce que cela implique aussi pour nous, mais non, le contenu, parce qu'on sait que les fêtes avaient aussi une symbolique beaucoup plus vaste.
1: Tout à fait, et ça explique peut-être pourquoi cette fête n'a pas été reprise dans le christianisme. Le judaïsme continue de la vivre et le christianisme, je dirais que le christianisme la vit d'une autre manière.
0: Pourquoi alors ?
1: Non plus comme une fête annuelle, mais parce que le christianisme comprend que Jésus a en quelque sorte réalisé complètement, symboliquement, la signification de cette fête. Dans le sens que Jésus incarne le pardon que Dieu nous donne. Et pas seulement une fois par an, mais à tout moment où nous avons besoin d'être pardonnés. À chaque fois qu'on prend conscience de quelque chose qui va mal dans notre vie, on n'a pas besoin d'attendre le mois de septembre pour régler cela. On a accès en permanence à Dieu pour régler n'importe quoi qui va mal dans notre vie.

0: pardon, pardon entre les uns et les autres, libération, le rapport à Dieu maintenant, parce que c'est une fête que Dieu a instaurée, vous parliez de Jésus-Christ, le rapport à Dieu, cela veut dire que Dieu va aussi faire cette fête du pardon, qu'elle est faite, qu'elle est accordée, comment ?
1: Je dirais d'abord que cela montre, si Dieu a instauré cette fête et l'a ordonné à son peuple de la pratiquer, je dirais d'abord que ça montre que Dieu prend très au sérieux les faux pas, ce que la Bible appelle les péchés, que nous commettons. Quand nous faisons du mal, du tort à quelqu'un, etc., ce n'est pas un acte anodin. Pour Dieu, c'est un acte grave, toujours grave, même ce que nous appelons des petites affaires, des petits péchés, des petits faux pas. Non, c'est toujours quelque chose de grave qui a un poids, qui abîme quelque chose. Dieu prend au sérieux nos erreurs. Première leçon. Et parce qu'il prend ça au sérieux, il a organisé tout un processus pour régler ça, pour arranger ça, pour qu'on ne reste pas sur cet échec, mais qu'on puisse le dépasser. Et j'aime beaucoup comment Dieu s'y prend pour faire cela. Il a fait cette fête, mais il y a beaucoup d'autres éléments aussi dans la Bible, d'autres rites, des prières et de nombreux éléments qui nous montrent que Dieu veut à la fois prendre au sérieux nos défauts, nos erreurs, mais aussi donne des moyens de dépasser cela, de faire mieux, de recommencer, de repartir, de se relever, de repartir d'un bon pas pour restaurer tout ce qui s'abîme. C'est une sorte de processus de guérison intérieure, de guérison mentale qui est toujours à notre portée parce que Dieu considère qu'il est important de régler ces affaires-là afin qu'on ne traîne pas et qu'on n'accumule pas à chaque fois encore plus de problèmes, encore plus de conflits, encore plus de difficultés. Il y a donc, Dieu a mis en place des processus pour nettoyer et pour avancer, pour aller de l'avant, pour se relever quand on a fait une erreur. Et cette fête le manifeste d'une manière claire. Et comme elle revient chaque année, eh bien, comment dirais-je, elle ancre cela dans la mémoire collective. Elle en fait quelque chose, un repère très important qu'on retrouve régulièrement. Et à travers Jésus-Christ et le pardon général que Jésus apporte par son propre sacrifice, eh bien, ça passe à une dimension universelle à laquelle tout homme peut avoir accès. Sans rentrer forcément dans les rites du judaïsme, eh bien, il y a un accès direct à Dieu grâce au sacrifice de Jésus, à sa mort, pour le pardon de tous les péchés, de tous les hommes, de toutes les époques et sur toute la surface de la terre.
0: C'était K comme Kippour.
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1: Bonjour à toutes et à tous et bienvenue dans ce moment d'information locale sur Radio Intervalle. Notre invité du jour, Christian Brochier, est membre de l'association Sur le chemin de Stevenson, itinéraire donc bien connu, parcouru par l'auteur écossais en 1878, depuis le monastier sur Gazeille jusqu'à Saint-Jean-du-Gard, soit environ 250 km. Aujourd'hui, l'association souhaite le relier à d'autres lieux traversés par l'auteur. C'est le projet de Dorsal Stevenson, Christian Brochier.
2: L'association Sur le chemin de Robert Louis Stevenson, qui a animé depuis plus de 30 ans le parcours du GR70 qui va du Puy-en-Velay jusqu'à Alès, qui a animé un réseau d'acteurs touristiques, a eu envie, dans un premier temps, d'être relié avec d'autres sites, d'autres territoires et d'autres personnes qui travaillaient sur la mémoire de Stevenson dans d'autres territoires européens, ce qui a abouti à la création d'un réseau européen Robert Louis Stevenson, qui s'appelle Sur les traces de Robert Louis Stevenson, et qui regroupe 5 pays différents, hein, le Royaume-Uni, la Belgique, la France, l'Allemagne et la Suisse, avec différents endroits où Stevenson a soit écrit, soit séjourné, et les personnes également qui s'intéressent à cet auteur, à sa vie, à son œuvre. Nous avons eu envie de faire quelque chose ensemble, de mettre du lien entre nous pour avoir une meilleure appréhension de ce qu'a été la vie de Stevenson, ce qui a abouti à la création d'une association européenne qui a reçu la mention itinéraire culturel du Conseil de l'Europe en 2015, pour la première fois, qui a été renouvelée plusieurs fois depuis. On a eu une vie associative intense avec tous ces gens dans différents endroits. Hein. On faisait des assemblées générales, tantôt à Bruxelles ou à Édimbourg ou en Allemagne ou à Menton récemment. On a eu envie de relier tous ces endroits pour mieux se rencontrer, parce que ce qui nous anime dans notre action, c'est la rencontre. C'est ce qui animait aussi Stevenson, qui voulait aller à la rencontre d'autres personnes et d'autres cultures que la sienne. Et du coup, l'idée est née de faire un chemin pédestre qui relie les différents sites qui étaient déjà dédié à Stevenson, avec parfois déjà des cheminements.
1: Dans la région, une fois que les randonneurs arrivent à Saint-Jean-du-Gard, en général, ils s'arrêtent. Et là, vous proposez de continuer vers le sud.
2: Le GR70 conduit le randonneur jusqu'à Alès. Hein, et il ne s'arrête pas à Saint-Jean-du-Gard comme l'a fait Stevenson, puisque Stevenson, lui, a fait le trajet Saint-Jean-du-Gard-Alès en diligence. Le GR va jusqu'à Alès et nous avons eu envie de partir depuis le sud pour rejoindre la ville de Menton, qui est partenaire avec le réseau européen, donc qui fait partie de ce réseau depuis déjà bien 2 ans. D'ailleurs, nous allons faire une journée culturelle là-bas à la mi-mai. L'idée de faire cette jonction a pris corps puisqu'on a démarré le repérage d'un chemin qui sera le lien de la dorsale Stevenson d'Alès jusqu'à Menton. Et nous sommes allés pour l'instant jusqu'à Générac à peu près. Et puis nous allons continuer un week-end jusqu'à Arles et puis d'autres semaines en fonction de la motivation des troupes et du temps que nous avons jusqu'à Menton, où nous arriverons sans doute dans quelques mois, voire quelques années, parce que c'est beaucoup de temps, pour d'abord faire la marche sur ce chemin, et puis rencontrer toutes les personnes et toutes les richesses culturelles qu'on va trouver sur les territoires traversés.
1: Donc c'est un projet à long terme. Est-ce qu'on peut déjà avoir quelques notions de ce trajet entre Alès et Générac?
2: Nous avons déjà explorer les richesses de la ville d'Alès en rencontrant Valérie Dumont-Escogido au musée Pierre-André Benoît, avec qui nous avons une discussion intéressante, qui nous a présenté son établissement avec les expos qui y sont, et puis les autres musées d'Alès Nous avons rencontré aussi Benjamin Gay à l'Office du tourisme, qui nous a fait état du petit patrimoine et comment on pouvait le connaître par une application, un recensement qui a été fait par Cévennes Tourisme. Il nous a parlé des petits sentiers en boucle autour d'Alès pour découvrir les producteurs ou des artisans autour d'Alès. Et puis on a évoqué aussi les auteurs, soit qui sont nés à Alès, comme Jean-Pierre Chabrol ou photographe Alain Gasse. Et puis on a évoqué Albertine Sarrazin aussi, qui a vécu une partie de ses aventures à Alès. Ensuite, jusqu'à Bézénobre, nous avons découvert aussi ce joli village, un des plus beaux villages de France. C'était notre première étape, qu'on a visité le musée de la Figue avec son conservatoire. Le lendemain, à Moussac, en passant par Brignon. À Brignon, où nous avons été reçus par un responsable de l'Association du patrimoine, un historien, qui nous a vraiment régalé en nous faisant visiter les 6 tours des remparts de Brignon, des vestiges de ce site fortifié. C'était vraiment passionnant. Nous sommes allés faire étape à Moussac, et puis ensuite nous sommes allés jusqu'à Russan. Et puis de Russan, nous avons marché jusqu'à Nîmes. Bien sûr, avec une journée passée à Nîmes où nous avons rencontré plusieurs responsables de tous les établissements culturels de la ville. Le lendemain, nous avons fait une demi-étape jusqu'à Générac, très intéressante pour découvrir aussi l'aspect économique de cette région avec ses cultures, la vigne, les fruitiers, le maraîchage, etc. On a trouvé ça très intéressant. Quand nous aurons terminé ce repérage jusqu'à Menton, il est question de faire une brochure avec une description du parcours en insistant sur les richesses culturelles et patrimoniales qu'on trouve tout au long de ce chemin, sans oublier l'économie et évidemment les richesses humaines qu'on y rencontre. Et ça fera écho à ce qui existe déjà au nord de cet itinéraire de la dorsale, puisqu'il y aura une brochure déjà qui va relier les sites du nord de la France et de la Belgique avec Fontainebleau, et un carnet culturel qui va sortir prochainement sur le chemin depuis Fontainebleau jusqu'au Puy-en-Velay.
1: Où peut-on retrouver des informations sur ce grand projet européen autour de Stevenson ?
2: Si on tape Stevenson Europe, on tombe dessus.
1: Christian Brochier de l'association Sur le chemin de Stevenson nous parlait de ce nouveau projet de dorsal Stevenson à l'échelle européenne. Merci d'avoir suivi ce bulletin d'information locale sur Radio Intervalle. À très bientôt pour d'autres actualités près de chez vous.
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Des voix qui vous donneront le frisson, c'est tout le programme que je vous propose aujourd'hui. Des polyphonies corses, des chants basques, des voix bulgares, toutes seront réunies pour notre plus grand plaisir. Mais avant de les retrouver, un clin d'œil à tous ces choristes amateurs de France, avec ceux en particulier de la chorale de Dijon, la Péricole, qui nous interprète pour débuter cette émission, le jazz et la java, un grand succès de Claude.

grand succès de Claude Nougaro, le jazz et la java qui nous interprétait et que nous proposait cette chorale dijonnaise, la Péricole.

Place maintenant à ces voix qui semblent venir d'une autre planète. Telles sont ces voix russes. Un volume, une profondeur exceptionnelle, le tout allié à une douceur qui font que ces chants transpirent l'âme de ce grand pays. C'est l'ensemble de Moscou que nous retrouvons.

Petrenka Razing, un chant traditionnel russe avec l'ensemble de Moscou, des voix exceptionnelles. C'est tout le programme que je vous présente aujourd'hui.

Autre voix magnifique, celle du cœur de la radio-télévision belge qui, dans le plus pur esprit de Jacques Brel, nous interprète ce Bruxelles, un Bruxelles très, très, très étonnant.

L'une des particularités de la tradition basque, c'est d'être essentiellement orale. Ainsi, le chant basque occupe-t-il une place unique. Le chant basque traditionnel, c'est à la fois l'évocation de la nature, du divin, mais aussi de l'amour. Pour les spécialistes à l'écoute, une grande analogie existe entre la structure et la construction musicale du chant basque et celle du chant grégorien. Frisson assuré, mes amis, avec maintenant l'ensemble amateur de Biarritz, l'ensemble basque, Oldara.

c'était en substance ce que nous chantait en basque ce merveilleux chœur de Biarritz, l'ensemble Oldara. Nous arrivons maintenant de la ville anglaise d'Atherstone. Cet ensemble mixte, composé de près de 200 choristes, accompagné, s'il vous plaît, par l'ensemble d'harmonie des ingénieurs militaires de sa gracieuse majesté. Du grand art pour nous évoquer ce court passage musical de cette magnifique comédie musicale française, Les Misérables.

très belle interprétation de cet extrait de la comédie musicale Les Misérables, comédie musicale française, interprétée par le chœur mixte de la ville anglaise d'Acerstone. Accompagné, je vous le disais tout à l'heure, de l'harmonie des ingénieurs militaires anglais, c'était un enregistrement de 1999.

régionalisme musical a un point commun, celui de prendre comme valeur la célébration collective d'une identité qui refuse de mourir. Eh bien, il en était ainsi du chant basque, mais aussi du chant breton, mais aussi celui de Corse. La révolte et l'amour sont les ingrédients de ces chants de bergers corses qui sont devenus ce qu'on appelle les polyphonies corses.

Tourne, tourne le monde, c'était Giramondo, les polyphonies corses. Chez nos voisins anglais, le chant fait partie, comme la musique, de la tradition et de leur culture. Un chant qui fait frémir et blêmir tous les joueurs de rugby quand des tribunes s'élèvent le Swinglow Sweet Chariot, chanté par les Ambrosian Singers, accompagné par le Symphonia de Londres. C'est ce que je vous présente maintenant.

C'est avec cette dernière plage musicale que s'achève notre rendez-vous du kiosque à musique. C'était une émission que vous proposait, que vous présentait Pierre-Yves Deroche. Nous nous retrouvons même jour, même heure et bien sûr sur cette même antenne. Au revoir à toutes, au revoir à tous.

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2: Dans notre émission Santé aujourd'hui, et si on parlait du tabac, sujet tabou, délicat, pour qu'on se rende compte de sa nocivité. Alors je suis sûr que mon intervenant en face va me dire il y a longtemps qu'on le savait. Alain Ribot, bonjour.
3: Bonjour.
2: Merci d'être avec nous. Vous avez été addictologue, vous, aujourd'hui vous êtes à la retraite, vous continuez d'exercer, mais vous avez été entre autres dans un service à Marseille.
3: C'est ça.
2: On parle de drogue, vous ça vous parle parce que vous avez été confronté à cela toute votre vie, enfin une bonne partie de votre vie en tout cas. En
3: oui,
2: tant que professionnel.
3: C'est ça.
2: Et avec des personnes qui souffraient, quand on vient vous voir, c'est qu'on va mal.
3: Oui, ou qu'on désire sortir d'un comportement addictif.
2: Et le tabac, vous m'avez dit, c'est une drogue puissante. Alors, on évite d'utiliser ce terme pourtant pour le tabac, Alain Ribot.
3: Alors, il n'y a aucun doute que le tabac soit une drogue, c'est-à-dire en fait une substance addictive, responsable d'induire chez la personne qui le consomme une addiction. Et le tabac induit une addiction qui a un pouvoir de dépendance extrêmement fort. C'est une addiction qui se manifeste essentiellement sur le plan psychologique plus que physique, c'est-à-dire que on n'a pas de tremblements, on n'a pas de troubles de la conscience, on n'a pas de lésions physiques immédiates en consommant du tabac, mais c'est une dépendance psychologique très forte, dont il est très difficile de s'amender.
2: Et vous me disiez d'ailleurs en introduction, avant de commencer l'émission, de toute façon, l'important c'est de comprendre que tout ça, ce sont des addictions et c'est un peu le même procédé. Alors par contre, c'est vrai que le tabac par rapport à la cocaïne, on a le droit de fumer, mais on n'a pas le droit de prendre de la cocaïne. Voilà, c'est juste cette différence, mais c'est addictif, c'est tout, point.
3: Le problème, c'est que cette différence est uniquement d'ordre légal et que les neurones de notre cerveau ne sont pas si sensible que ça aux mesures légales. Le tabac reste une drogue d'une puissance addictive importante qu'on peut comparer à peu près à celle de la cocaïne et donc qui est très difficile à maîtriser une fois que l'addiction est enclenchée.
2: Et avant d'aller droit dans le sujet, et c'est vrai que c'est un peu le même phénomène, c'est-à-dire que même processus chaque fois.
3: Alors oui, le comportement addictif en fait est le même quelle que soit la substance, qu'il s'agisse de tabac, qu'il s'agisse de cocaïne, qu'il s'agisse d'alcool, de cannabis. Le comportement addictif qui consiste à chercher une aide dans la gestion de ses émotions, c'est-à-dire de la relation à l'autre, la gestion de l'altérité, dans l'effet psychotrope d'un produit. Et il se trouve que c'est le tabac. Après, chaque produit va imprimer l'addiction de sa spécificité.
2: Alors, avant d'entrer aussi sur ce qu'est une cigarette, ce qu'il y a dans la cigarette, en fait, hein, parce qu'on va parler peut-être aussi des cigares, etc., ou même de la pipe, mais ça s'utilise beaucoup moins. Vous et moi aussi, on a été dans des générations où le tabac s'était quand même mis en première ligne dans les films. Pour les poètes, Jean-Paul Sartre avec sa cigarette, ça donne l'inspiration. Enfin, il y a eu toute une propagande peut-être, je ne sais pas, mais en tout cas toute une présence d'un nocif en face de nous qui était tout à fait normal.
3: Effectivement, le tabac a été associé à des représentations sociales, culturelles. Il fallait fumer une cigarette pour avoir l'air intellectuel, par exemple.
2: Hein, John Wayne, les cow-boys aussi. Hein,
3: les cow-boys aussi, le signe de virilité, etc. Bien exploité, par exemple, par les pubs des cigarettiers. Et donc c'est une drogue très paradoxale, le tabac, parce qu'elle agit très rapidement et en profondeur sur le cerveau, mais elle ne modifie pas les états de conscience de la personne. C'est-à-dire que si vous vous présentez alcoolisé sur votre lieu de travail, vous allez avoir des soucis. Vous présentez en ayant fumé un paquet de cigarettes, personne ne vous dit rien. Donc le tabagique ne rencontre pas l'opposition sociale que rencontre un alcoolique ou un héroïnomane, par exemple.
2: Alors voilà. Il y a eu heureusement des lois, la loi Evin, entre autres, avant, parce qu'avant, là pour ceux qui nous entendent c'est peut-être une évidence, mais pour des jeunes générations, on fumait dans les restaurants, dans les bureaux, partout.
3: Exactement. Parce que en plus de ça, si vous voulez, le 80% du tabac émis par une cigarette, de la fumée, pardon, émis par une cigarette, n'est pas inhalé par le fumeur. C'est-à-dire que entre deux inhalations, le fumeur a sa cigarette à la main et la fumée se dépose un peu partout dans la pièce. De la même façon, il y a aussi le tabagisme secondaire, la fumée secondaire, celle que le fumeur va expirer après avoir inhaler la fumée. Et toutes ces fumées vont se répandre dans la pièce et être responsables de ce qu'on appelle le tabagisme passif, et qui est beaucoup plus important que ce que l'on imagine, notamment pour les enfants. Par exemple, le tabac se dépose sur les murs, sur les tapisseries, sur les meubles, les objets, etc. Et donc, ce n'est pas qu'il est question de ne pas fumer en présence d'un enfant, parce que ça, je crois que c'est maintenant, c'est acquis, mais c'est qu'il est question de ne pas fumer dans une pièce où un enfant serait susceptible de se trouver.
2: Et même d'avoir déjà des habitudes d'odeur, etc.
3: Donc, fumer... Alors, après, il y a effectivement cette dimension plus éducative, qui est que l'enfant prend l'habitude de sentir la fumée de cigarette, et ça l'amène plus tard à l'adolescence à des risques plus importants de devenir tabagique.
2: Alors, Ribaud, tant qu'on est dans l'introduction encore avec le tabac, le problème aussi du tabac face à peut-être d'autres substances, c'est qu'il y avait des lobbies et l'argent en jeu a été très longtemps un problème. Les médecins, comme vous, ont dû se battre pendant des années pour faire comprendre ce tabac passif, tabagisme passif, évidemment. Alors ça, c'est la loi Evin, c'est dans les années 80, je crois. Hein, 80,
3: oui, c'est ça, oui. Ouais.
2: Et puis, ensuite, aujourd'hui, bon, bah, c'est une évidence, mais ça ne l'était pas il y a 30 ans. Donc,
3: absolument,
2: il y a eu un combat médical entre opposition entre les scientifiques et les lobbyistes.
3: Oui, mais ça, c'est un peu le cas pour beaucoup de produits. C'est le cas aussi pour l'alcool. Il n'y a pas si longtemps que ça, il y a une quinzaine d'années, un député du Languedoc disait que le vin, ce n'est pas de l'alcool. Hein, donc voilà, les préjugés ont la vie dure et ils ne sont pas si anciens que ça.
2: Et les intérêts aussi.
3: Et les intérêts, bien sûr.
2: Ça a mis du temps, hein, ça a mis 30 ans quand même pour passer toutes ces lois. Ouais.
3: Alors on comprend très bien que les viticulteurs aient besoin de vendre leur vin pour vivre, hein, bien sûr.
2: Donc entre l'image, Alain Ribaud, entre les lobbies qui existaient, on est quand même bon dans des générations qui ont peut-être changé. Il y a aussi aujourd'hui l'utilisation de la cigarette électronique.
3: Oui.
2: Vous en parlerez de la cigarette électronique dans ces émissions.
3: Oui, on va en parler. Oui, on va en parler, bien sûr.
2: Parce qu'il y a des substances qui sont phares. Je vous propose donc de revenir dans un prochain numéro, Alain Ribaud. Mais le problème numéro un, c'est quoi? C'est la nicotine.
3: Alors évidemment que la substance active responsable d'addiction, de la dépendance, c'est la nicotine, qui est présente dans le tabac et qui agit au niveau des récepteurs dits alpha 4, bêta 2 dans le cerveau et qui va se lier de façon assez forte à ces récepteurs. Alors, ce qui est spécifique au tabac, c'est que ce lien avec le récepteur dans le cerveau a tendance à disparaître la nuit, lorsque vous dormez, si vous ne fumez pas la nuit, bien sûr. Et donc, le matin, vous vous levez avec une envie importante de cigarette. Ce qui fait que le tabagique, en général, fume plus le matin que l'après-midi, parce qu'il faut que
2: ça reprenne.
3: Il réactive les récepteurs de son cerveau avec la nicotine.
2: On parle de tout ça et de ses habitudes, Alain Ribaud, dans une prochaine émission. Je vous remercie. Docteur, vous êtes addictologue, vous êtes aujourd'hui à la retraite, vous continuez à exercer. On revient sur le tabac, sur ce qu'il y a aussi dans cette cigarette, parce qu'il n'y a pas que de la nicotine, et on reviendra avec vous, bien sûr, ses effets addictifs. À bientôt, Alain.
3: À bientôt.
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Quand la Bible parle de nous, elle n'y va pas par quatre chemins. Elle déclare « L'homme est pécheur ». Sur quoi nous nous prenons la tête dans les mains en criant « quand même, ce qu'il faut entendre, nous ne méritons pas ça ». Mais quand on lit le journal, quand on écoute les nouvelles, on apprend quoi sur l'homme ? Scandale, torture, agression, mépris du droit, de la justice, mépris de la vie. Si vous dites « je pensais pouvoir faire confiance », on vous rit au nez. On vous reproche de ne pas encore savoir que l'homme est un loup pour l'homme et qu'il n'y a rien de bon à attendre de lui. Eh bien, moi, j'aime la Bible. Parce que, sans nous flatter, elle dit tout de suite ce qui est vrai. Tu es pécheur. Mais au lieu de crier au scandale, de m'appuyer sur la tête et de m'accuser d'être la fin de tout, elle me propose une solution. Elle me parle d'un sauveur. Elle m'annonce que rien n'est jamais fini, mais que tout peut encore commencer. C'était... 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

0: quelque chose qui lui est vraiment arrivé, d'accord, et un mensonge, une histoire qui ne lui est pas arrivée, qui est inventée. Mais, dans sa manière de raconter, elle doit faire croire aux spectateurs que les deux histoires sont vraies. Et à vous, spectateurs, après, à la fin, d'essayer de trouver quelle histoire est vraie et une vérité, et quelle histoire est un mensonge. Ça va ?
1: J'étais à l'école, bien sûr, derrière, parce que j'aimais pas. Et on me dit, tu travailles pas, alors tu restes derrière. Et j'en avais marre. Et j'ai fait l'école buissonnière. J'ai passé le mur de l'école et je suis parti. Et j'ai fait ma cabane au bord de la rivière. Il faisait tard. Je suis passé à l'épicerie. Il n'y avait personne. J'ai vu des bonbons. J'ai ouvert le pot. Je l'ai pris. J'ai regardé à droite et à gauche. J'ai pris mon cartable. Et discrètement, comme s'il n'avait rien arrivé, je suis parti.
2: Du supermarché, c'est bon.
3: Les bonbons sont vrais ?
2: Oui.
1: Eh ben non. Oh. C'était l'école buissonnière.
4: Pas sûr que vous auriez trouvé la bonne formule, n'est-ce pas ? Une chose est certaine, c'est que tous sont dans la conviction et nous retrouvons l'une des participantes commenter ce mensonge ou vérité.
5: J'ai pas du tout l'habitude de mentir et alors ce que ça m'apporte, c'est que ça me rapproche de moi-même. C'est comme retrouver des parties de moi que j'avais perdues depuis longtemps et ça me permet d'être encore plus à l'aise et en confiance avec moi-même et d'oser être moi aussi, de m'exprimer en tant que qui je suis. Ça m'apporte tout ça.
4: Voici pour le commentaire autour de cet exercice mensonge ou vérité, mais au-delà d'un exercice, ces séances autour de l'atelier théâtral, qu'apportent-elles à ces différents participants ?
6: Ça vient rassembler en fait des gens de différents milieux où on est quand même tous, enfin en tout cas, il y a quand même des personnes qui sont touchées par une certaine solitude, moi la première. C'est des espaces safe en fait où, de par cette mixité, moi je viens presque tranquillement en fait, sans beaucoup de stress par rapport aux gens que je connais pas, etc. Parce qu'il y a vraiment une certaine ouverture en fait, une certaine humanité qui se perd beaucoup, je trouve. Et ça rend accessible à tout le monde des choses où on n'oserait même pas aller en fait, forcément quoi. Donc ça m'a apporté juste un peu de chaleur humaine et c'est chouette.
7: Et pour rebondir sur ce que Clara vient de dire, la mixité ça fonctionne et il faudrait que ça se sache.
1: Faire du théâtre, on n'a jamais pratiqué ou faire de théâtre. Voilà, c'est connaître et apprendre le milieu du théâtre et voilà, qu'est-ce que c'est.
8: أنا أتي إلى هنا من أجل تعرف على أشياء لم أعرفها من قبل من أجل تعرف على تولي بيرسون من أجل الرياضة سبور.
9: Je viens ici pour découvrir certaines choses que je ne connaissais pas auparavant, le sport et bien plus encore.
8: Merci beaucoup.
4: Oser être moi, comme nous l'indique l'une des participantes de cet atelier théâtral organisé par l'association La Cloche de Montpellier. On retrouve Amandine Fischer aux manettes de cette proposition qui revient sur les critères de réussite d'une séance pour elle avec un public spécifique comme celui de personnes en précarité.
0: Moi, je suis heureuse quand déjà ils ont pris du plaisir et quand on arrive à avoir des petites pépites, c'est-à-dire quand il y a quelqu'un là qui se révèle, qui d'un seul coup exprime quelque chose qu'il n'arrivait pas forcément exprimer ou se permettait pas de prendre cette place-là jusque-là. Tout à l'heure, on a eu Chris, par exemple, qui, sur l'exercice du mensonge-vérité, s'est mis vraiment dans la posture du conteur. Il a pris une voix qui n'était plus sa voix de parole de d'habitude. Et ça, c'est pas conscient. Mais moi, là, je suis super ravie parce que ben, je me dis, ah, lui, là, ça y est, ça c'est une place de compteur. Ben, lui, je sais que je peux lui faire quelque chose comme ça. Donc moi, je suis ravie quand voilà, soit quand ils sont allés au-delà de ce qu'ils pensaient pouvoir faire, quand ils ont eu du plaisir, et quand moi je vois que ça révèle quelque chose chez eux que peut-être eux ne pensaient pas possible jusque-là.
4: Amandine Fischer, lorsqu'on vient dans ces ateliers, on

0: Je dis voilà des ateliers proposés par une professionnelle avec des personnes en situation de précarité pour certains, d'autres. D'ailleurs, il y a un mixage, hein, il y a une mixité qui est faite et ça, c'est intéressant aussi. On ne sait pas qui est qui, ce qui est bien aussi. On se dit voilà, le niveau ne va pas être peut-être extraordinaire parce que les gens, ils ont d'autres priorités dans leur vie. Ils ont d'autres nécessités que s'exprimer à l'oral, que partager aussi des idées ou ce qu'ils ont ou des histoires. Eh bien, c'est pas ça du tout, en fait.
1: Non, alors ça peut, parce que par exemple, l'an dernier, quand on a démarré l'atelier, on a eu beaucoup de mal à constituer un groupe, un noyau dur constant, justement parce que tout le monde peut avoir d'autres priorités et que ça passe pas forcément en premier. Cette année, on a de la chance. On a un beau groupe qui s'est constitué avec des gens hyper motivés pour qui ça compte vraiment, donc qui viennent, qui essayent vraiment de venir régulièrement et donc du coup de se donner et donc du coup d'avoir des résultats avec des gens qui peuvent fournir des choses.
0: Dans un espace à part qui reste une salle, qui reste un espace... Donc c'est l'espace que vous avez créé. Quels sont les critères pour créer un espace de confiance comme cela? On va se dire, tiens, je vais raconter au premier venu, alors que normalement, je suis fermé sur moi-même, je suis dans des difficultés, j'ai déjà tellement de soucis. C'est quoi cet espace de confiance qu'on crée? Comment on le crée?
1: On le crée en posant, j'allais dire, un certain cadre, certaines règles. Déjà, moi, au début, je répète tout le temps, pas de jugement, pas de remarques sur ce que les uns et les autres font. On ne réagit pas, on ne se moque pas. Et ça, c'est super important que quand quelqu'un fait quelque chose ou dit quelque chose, qu'il n'y ait pas de commentaire et qu'il n'y ait pas de réaction, qu'on n'intervient pas sur ce que la personne fait, même physiquement. Des fois, on fait des jeux où on se met à faire des animaux, tout ça. Et de ne pas avoir de remarques sur ce que les autres font pour que chacun puisse justement ait la liberté de faire donc ça. De par plein de jeux qui créent de la cohésion dans le groupe, qui créent de l'écoute dans le groupe. Ce qu'on disait tout à l'heure, des rituels, des petits rituels pour se dire bonjour, pour prendre soin de soi. Et puis moi, je leur dis toujours, il n'y a pas de mal ou de bien faire. C'est vraiment de se mettre dans la position de, on est là pour expérimenter des choses ensemble. Moi, ce que je fais, c'est des propositions. Je dis toujours que si la proposition, à un moment donné, quelqu'un ne se sent pas de la faire, il n'est pas obligé. L'idée n'est pas de mettre quelqu'un dans un inconfort. Donc, en général, quand les gens font, même s'ils sont stressés, qu'ils ne sont pas très à l'aise, ils choisissent de le faire. Ils ne se sentent pas forcément forcés de le faire. Ça arrive plus facilement parce qu'ils osent le faire. Et ils osent le faire parce qu'il y a ce groupe... La régularité des gens qui viennent, du coup, ça permet qu'à un moment donné, on commence à connaître le groupe et on se sent en confiance, on a pu expérimenter. Et puis, il y a toute une progression dans l'année, c'est-à-dire que là, ce que vous avez vu aujourd'hui, où ils prennent la parole tout seuls, c'est la première fois de l'année où ils prennent la parole seuls devant le groupe. C'est-à-dire qu'on est là depuis le mois d'octobre et c'est la première fois qu'ils prennent la parole seuls devant le groupe. On a fait tout un travail d'abord par le corps, en groupe, par petits groupes, d'exprimer des choses par le corps face au groupe avant de pouvoir commencer à mettre la parole et avant de pouvoir commencer à mettre la parole seule face au groupe. Donc c'est toute une progression.
0: C'était Amandine Fischer, responsable de cet atelier théâtre proposé par l'association La Cloche de Montpellier. Nous avons également entendu Lila Ruiz de Somo Curcio, responsable à la ville de Montpellier pour l'association. Et je remercie également les divers participants et participantes de cet atelier, comme quoi l'art est bien un outil à la portée de tous et de toutes et accessible à celui qui veut bien le pratiquer.

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2: 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Elle peut aussi être visible microscopiquement, uniquement sur des examens d'urine. 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Et plus le temps passe, plus la tumeur va avoir la possibilité de s'étendre, en profondeur notamment dans la paroi vésicale, et risque de pouvoir donner des ganglions métastatiques. Dès qu'on voit la présence de sang dans ses urines, il faut consulter son médecin traitant et idéalement rapidement derrière le spécialiste de l'appareil urinaire qui est l'urologue.
1: Et comment se déroule le diagnostic?
2: 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Un diagnostic précoce change les choses pour les patients parce que le pronostic s'améliore si la tumeur est prise à un stade précoce. 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
1: Il est minuit.
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3: Bonjour à toutes et à tous et bienvenue dans ce moment d'information locale sur Radio Intervalle où nous parlerons des activités dans le Gard aujourd'hui. Et il n'y a pas que la feria dans la région d'Alès. Dans quelques instants, nous retrouverons Guillaume Cirillo qui nous parlera du Festival du Vivant en Cévennes et nous détaillera les premières dates de ce grand rendez-vous. Et il n'y a pas que la feria dans la région d'Alès. Dans quelques instants, nous retrouverons Guillaume Cirillo qui nous parlera du Festival du Vivant avec les premières dates de ce grand rendez-vous. Du Festival du Vivant en Cévennes et nous détaillera les premières dates de ce grand rendez-vous. Et je voulais également vous signaler à Saint-Christol-les-Alès la fête de la nature qui aura lieu ce dimanche 17 de 10h à 18h au parc du Rouret. Une journée en pleine nature avec différents ateliers, des découvertes, présentations d'insectes, promenade en âne, contes pour les enfants. C'est vraiment une fête familiale toute la journée de ce dimanche à Saint-Christol au parc du Rouret. Et maintenant, découvrons une première partie de ce Festival du Vivant en Cévennes qui va s'étaler sur 2 semaines, mais qui démarre ce samedi 16 mai. C'est avec Guillaume Cirillo du SHVC, le syndicat des Hautes-Vallées Cévenoles.
4: C'est une manifestation itinérante qui va se dérouler du 16 au 30 mai prochain dans les Vallées Cévenoles. Donc on sera sur une trentaine de communes entre le nord du Gard et le sud de Lozère pour une quinzaine avec plein d'événements liés à la nature et au vivant. On va s'amuser, on va faire la fête, on va apprendre, on va découvrir, voilà, plein de choses qui sont programmées, des spectacles, des ateliers, des immersions en pleine nature, voilà, plein de choses programmées pendant 2 semaines. L'idée est de découvrir en s'amusant, faire la fête et nous de venir à votre rencontre. On ne va pas attendre que vous vous inscriviez, que vous arriviez à nous forcément, mais on va aussi venir jusqu'à vous. On va venir sur des places de marché, on va venir dans des associations, on va venir sur des fêtes de la nature, on va faire plein de choses pendant 15 jours. Donc attendez-vous à nous voir passer et jetez un œil sur la programmation pour nous rejoindre aussi. On va se déplacer dans plein de communes. On va aller à Génolac, au Chambon, en Vallée Française, en Vallée Longue. On va être à Sandras, on va être en Vallée du Galaison. Voilà, plein d'événements au bord de rivière, en forêt, sur des places de marché, sur des places de village. On va en prendre plein les yeux pendant 2 semaines. Donc c'est un festival qui est organisé par 4 structures. Voilà, ça c'est important de le rappeler. Donc c'est porté par le syndicat des Hautes-Vallées Cévenoles, par le Parc National des Cévennes, le CPIE du Gard, qui est le Centre Permanent d'Initiative pour l'Environnement, basé à Alès, et par l'association Les Écologistes de Lozière, qui est une association naturaliste basée au nord de Montpellier. Et donc nos 4 structures se sont rassemblées, ont uni leurs forces pour vous proposer cette 2e édition du Festival du Vivant. Une première édition avait déjà eu lieu en 2023. Mais cette fois-ci, on se retrouve donc pour 2 semaines d'itinérance et d'activités en tout genre. On va commencer par la programmation. On vous donne rendez-vous dès le samedi 16 mai pour une journée de lancement qu'on veut en feu d'artifice, où on va être partout. On va être sur le marché de Génolac samedi 16 mai de 9h à 12h avec le Chant des Possibles et l'association Racines de Terriens. Et on va faire chanter les végétaux. On va fabriquer des instruments de musique avec des végétaux, des plantes, et on va les enregistrer et on va en faire des sons remixés, de la musique électronique avec la compagnie Le Chant des Possibles. Et donc on aura une musique électronique créée par vous-même, qui aura créé des instruments et la musique électronique sur le marché de Génolac pour commencer. Et l'association Racines de Terriens vous en apprendra plus sur les plantes et sur la botanique des Cévennes à cette occasion-là. Donc voilà, vous allez apprendre, vous amuser. Si vous avez des enfants avec qui venir faire le marché, c'est l'occasion, samedi 16 mai. On sera aussi avec le collectif Arquitas et le CNRS pour des sessions d'écoute subaquatique. On va aller essayer d'observer et d'écouter ce qui se passe sous l'eau de nos rivières, sur nos spots de baignade préférés l'été. On sera sur la commune du Chambon notamment. On sera à plein d'autres endroits avec ce collectif Arquitas. L'idée est de venir à votre rencontre avec vous et récolter des sons subaquatiques, donc sous l'eau, et d'observer ce qui s'y passe, d'en apprendre plus avec un chercheur du CNRS, Pierre-Alain Héral, qui pourra vous en dire plus sur nos rivières. Et tous ces sons seront enregistrés, captés, pour en faire un concert qui sera diffusé le samedi 30 mai dans l'abbaye de Sandras, qui est juste à côté de nous où on enregistre en ce moment. Donc ça va être un lieu magnifique et un concert magnifique. On vous invite à venir le samedi 30 mai à 15h et à 18h pour venir voir ces deux concerts issus des prises de son subaquatiques du collectif Kitas. Sur le Festival du Vivant, on continue le samedi 16 mai avec une exposition Aïdzelos, suivie d'une promenade photographique avec le Parc National des Cévennes et avec Anne Barthélémy, qui va nous mettre à disposition son travail photographique avec des trompe-l'œil, des êtres fantastiques qu'on va découvrir le long d'une balade en forêt. Ça aura lieu à la magnanerie de La Roque sur la commune de Maulezon, de 10h à 17h le samedi 16 mai. Cette activité et sur inscription sur le site de Biosfera en matinée, et on suivra par une promenade et un pique-nique avant, qui sera lui en libre accès à la magnanerie de La Roque de 10h à 17h. Toutes les infos sont sur le site internet de Biosfera. On continue sur ce week-end du 16 et 17 mai, on sera aux Salles du Gardon et à la Grand Combe pour les 24 heures à la découverte d'un vallon cévenol. Avec les écologistes de Lezière, on vous propose 24 heures non-stop de découverte de la biodiversité, 24 heures d'ateliers, de sorties nature, jour et nuit. On va découvrir vraiment la nature sous tous ses angles. On va parler de géologie, on va parler d'oiseaux, on va parler d'amphibiens, on va parler de chauves-souris, on va observer les papillons, les plantes, toutes les espèces. Et on va réfléchir à notre lien à la nature, nous les êtres humains par rapport au reste du vivant, quelle est notre place, quel est notre regard. On va apprendre, on va s'amuser, il y aura des activités pour les petits, pour les grands, il y aura un stand buvette et restauration aussi pour vous accueillir. C'est du samedi 16 mai à 13h jusqu'au dimanche 17 mai à 13h aussi, pendant 24h non-stop, au parc de la Favède, sur la commune des Salles du Gardon. Venez nombreux et venez en famille, on va s'amuser, on va apprendre plein de choses. On continuera le 17 mai prochain sur la commune de La Grand Combe avec la Berline, l'espace culturel La Berline, qui va nous accueillir de 14h à 18h30 le dimanche 17 mai pour une après-midi dédiée aux insectes. Et donc on va avoir la restitution d'un stage de trapèze pour les amoureux et les amoureuses de cirque. C'est l'occasion de venir voir un spectacle de cirque qui sera suivi d'un spectacle à 17h, le spectacle Vivarium de la compagnie Zapping Sauvage autour des insectes. On va apprendre en amusant sur les insectes qui peuplent nos vallées, sur l'importance de tous les insectes dans l'écosystème, dans l'environnement autour d'ici. On va apprendre à les apprécier, à les aimer, et notamment ces insectes pollinisateurs dont on parle beaucoup, avec une exposition. Une buvette et une restauration seront proposées toute la journée. Donc vous pouvez venir en famille, vous restaurer, vous rafraîchir lors de cette journée, le dimanche 17 mai, à la Berline, à la Grand Combe.
3: Une belle liste d'événements pour ce Festival du Vivant en Cévennes du 16 au 30 mai. Elle n'est pas finie, on en reparle très très vite dans un prochain bulletin d'information locale sur Radio Intervalle.
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4: Aujourd'hui, le L comme liberté. Corinne, bonjour.
5: Bonjour Gilles, bonjour à tous.
4: T'as le plaisir de vous retrouver derrière notre fréquence pour la lettre L. Donc nous avançons dans notre abécédaire. L comme liberté. La liberté, c'est un mot que l'on utilise encore aujourd'hui, mais qu'on utilise surtout lorsqu'elle nous est confisquée.
5: Oui, c'est un peu, je ferai une comparaison avec la santé. C'est quand on tombe malade qu'on se dit « Oh, c'est merveilleux, la santé. » Et la liberté, c'est...

0: civilisation. Et puis ça concerne aussi des aspects très très simple et très quotidien de notre vie. On veut avoir la liberté d'aller à droite plutôt qu'à gauche, d'ouvrir cette porte ou de la fermer sans que quelqu'un soit tout le temps en train de contrôler et d'exercer une autorité contraignante sur nous à tout moment.
1: Alors on parle aussi de liberté d'expression. Hein. Dans le journalisme, on connaît bien cela. C'est la possibilité de s'exprimer sans qu'il y ait de la censure.
0: Hein. Oui, oui. Et justement... Il y a des sortes de palmarès de liberté ou de non-liberté plutôt par rapport aux journalistes, par rapport aux photographes de presse, par rapport...
1: Et la France n'est pas bien passée.
0: Je crois qu'il y a parfois des petits problèmes.
1: Oui,
0: hein.
1: On est en 40e position, donc c'est très très très loin.
0: On voit que donc la liberté idéale ou absolue est presque... Peut-être même qu'elle n'existe pas, sauf dans nos têtes ou dans nos idées, mais pour la réaliser concrètement, c'est très difficile. Et souvent, en fait, c'est parce qu'elle est mise en balance avec d'autres notions qui sont aussi importantes, par exemple la sécurité. Et beaucoup de gens accepteront qu'on grignote sur leur liberté si en échange on leur promet qu'on va bien les protéger et qu'on va bien prendre soin d'eux. Ils accepteront qu'on fouille leur sac à l'entrée d'un stade, qu'on fouille leur valise à l'aéroport si en échange de cette atteinte à leur liberté, on leur promet la sécurité. Donc souvent la liberté est réduite un peu ou beaucoup pour faire place à d'autres notions dont on a aussi envie. C'est pas très facile de trouver un équilibre.
1: Alors, on parle aussi de liberté religieuse.
0: Grande notion. Certains pays sont les champions pour la respecter. D'autres, oui, effectivement.
1: Pour l'intolérance,
0: oui. Ah oui, oui, oui.
1: Alors, c'est quoi la liberté religieuse? Je sais qu'on... Bon, là, on touche un petit peu des domaines très, très vastes. Hein,
0: mais oui, ça mérite d'être précisé. C'est normalement le droit qu'a un citoyen dans un État de croire religieusement ce qu'il veut. Mais également de parler de sa religion, mais aussi de changer de religion. La liberté religieuse signifie tout cela.
1: C'est important, bien sûr.
0: Mais c'est pas toujours, c'est même pas très souvent mis en place par les États qui aiment bien aussi exercer un contrôle.
1: Est-ce qu'on peut dire que la liberté, en fait, c'est la capacité de chaque individu de faire ses propres choix, dans quel que soit le domaine?
0: Oui, mais aussi, comme on le dit, ma liberté s'arrête là où commence celle des autres.
1: Des autres, oui.
0: C'est pour ça que c'est pas facile de la réaliser d'une manière absolue.
1: Donc, la liberté, c'est la capacité de choix sans nuire à notre prochain.
0: Ça serait cela, oui.

0: Alors souvent, une personne qui n'est pas religieuse aurait tendance à dire qu'une personne qui est religieuse, hein, en opposition, est quelqu'un qui n'est plus libre de sa conscience, qui n'est plus libre d'elle-même, qui est manipulée, qui est un petit peu comme un automate. Que dire de cela ?
1: C'est certainement, si on a cette opinion assez fréquemment répandue, c'est certainement lié aussi à une vérité historique, dans le sens que souvent, à travers l'histoire et dans certainement tous les pays, les autorités religieuses ont exercé un pouvoir souvent abusif, en profitant de la crédulité et des peurs et des superstitions de tout un chacun pour exercer une grande emprise sur leur cerveau, sur leurs idées et donc sur leur manière de vivre. Alors, on garde un peu cette idée-là que religion égale privation de liberté. C'est opposé à l'idée de liberté. Et pourtant, ce n'est peut-être pas aussi simple que ça. Je crois personnellement qu'une religion bien comprise, intelligemment vécue, non seulement ne prive pas de liberté, mais au contraire, est un facteur de liberté personnelle.
0: Alors, vous qui êtes amateur de la Bible, que dit la Bible de la liberté ? Est-ce qu'elle laisse d'ailleurs à la liberté une part importante ?
1: Elle en parle beaucoup. Peut-être pas tellement en tant que liberté des peuples, dans un sens politique, je ne crois pas que ce soit vraiment son souci, mais assez souvent elle en parle au niveau individuel, ma liberté à moi, et ma liberté intérieure, celle de mon esprit, celle de mon cœur, ce qui fait donc que je peux me sentir libre, même dans une situation où je serais par exemple en prison.
0: Une liberté aussi peut-être des pulsions, des passions, hein, dans la Bible ?
1: Oui, alors c'est une libération...
0: C'est différent, oui.
1: Oui, mais c'est très important, parce que tout ce qu'il y a en moi n'est pas forcément très intéressant, et je peux être...

0: esclave de moi-même. Il y a des situations où je deviens esclave, oui, de certaines pulsions. On peut être esclave de sa gourmandise, c'est-à-dire donner tant de liberté à sa gourmandise qu'elle finit par prendre toute la place.
1: Ça, c'est intéressant, hein, vous parlez de donner trop de liberté.
0: Oui, dans un sens, lâcher la bride.
1: Oui, bien sûr.
0: Totalement, ça devient, à l'inverse, une perte de liberté.
1: Alors, on parle quand même de libération, je pense à cette traversée de la mer Rouge avec Moïse, Dieu qui libère son peuple, oui. Let my people go, laisse mon peuple aller, libère, donc libéré du joug égyptien.
0: Dieu est présenté comme le grand libérateur du peuple d'Israël, c'est vrai, mais aussi, alors là c'est dans un sens très, très fort, très politique en effet, et historique, mais il est aussi le grand libérateur de mon être intérieur.

0: Florine, Jésus-Christ est présenté aussi, pour les historiens d'ailleurs même, hein, même sans être croyant, comme un libérateur, et d'autant plus dans la Bible.
1: Alors là, il est un libérateur non plus au sens politique, c'était pas du tout sa préoccupation, mais il est libérateur des consciences, libérateur des esprits, libérateur de tout ce qui nous enchaîne et qui nous restreint nous-mêmes, que nous fabriquons nous-mêmes contre nous-mêmes d'une certaine manière.
0: Alors, on dit bien souvent que l'on est esclave aussi de ses mensonges, de ses malhonnêtetés. Et là, il y a un passage qui me marque profondément, qui se trouve dans l'évangile de Jean, où il est dit « Vous connaîtrez la vérité et la vérité vous rendra libre ». Donc, ce qui peut nous rendre libre, c'est aussi un état d'esprit.
1: Oui, c'est une parole de Jésus, magnifique. C'est donc dans Jean chapitre 8 et verset 32. Jésus d'abord montre qu'il veut que nous soyons libres. Ça, c'est son objectif. Mais il y a un moyen pour le devenir. Ça se fait pas comme par un coup de baguette magique. Il y a une sorte de processus, de mode d'emploi pour que nous soyons libres. Et je dirais même de plus en plus libres. On n'accède pas immédiatement à une liberté totale, mais on rentre, en étant disciple de Jésus, dans un processus qui tout doucement nous transformera et nous rendra de plus en plus libres. Tel est donc l'objectif de l'enseignement de Jésus. Et le moyen, alors il parle de la vérité qui nous rend libre, mais le verset immédiatement avant, il dit « Si vous restez fidèles à mes paroles, vous serez mes disciples, vous connaîtrez la vérité et la vérité vous rendra libre. » Il y a donc un petit mode d'emploi et c'est finalement quelque chose d'assez simple. Je ne dirais pas qu'on peut y arriver parfaitement du premier coup, mais on peut y arriver d'une manière simple et progressive. Rester fidèle à l'enseignement de Jésus. Et dans cette fidélité-là, dans cette mise en pratique quotidienne, dans toutes nos actions, dans nos pensées, dans nos paroles, de l'enseignement de Jésus, que je résumerai en un mot, aimez-vous les uns les autres, c'est peut-être le meilleur résumé de l'enseignement de Jésus. Dans cette mise en pratique-là, je vais accéder à plus de vérité sur moi-même, vérité sur Dieu, vérité sur les autres et ma compréhension des autres, et donc à plus de liberté.
0: Donc, la vérité sur ce que je suis vraiment, mon statut, mon être.
1: Certainement, je crois qu'il y a une lucidité.
0: Voilà, oui.
1: Une lucidité qui est extrêmement bénéfique.
0: La vérité sur les autres aussi, ne pas essayer de transformer cette vérité.
1: Et ça veut dire aussi cette vérité sur les autres, ça veut aussi dire non pas enquêter sur les autres pour savoir toute la vérité, c'est pas ça, mais accepter l'autre tel qu'il est dans sa vérité et non pas forcément lui imposer mes volontés, etc.
0: La vérité
1: être
0: sur
1: vrai
0: Dieu.
1: Dans mes relations avec les autres. Pardon. Et la vérité sur Dieu, oui, ça c'est un long processus. Je crois qu'il nous faut toute notre vie et que ça ne suffit pas pour accéder à chaque jour à un peu plus de vérité dans notre connaissance de Dieu, qui est bien sûr l'être à la fois qui se laisse connaître, mais en même temps qui est totalement hors de portée de notre connaissance, dans le sens d'une connaissance détaillée et qui serait une maîtrise. Dieu est à la fois proche et insaisissable. Donc la vérité sur Dieu, elle est à ma portée et hors de ma portée. Mais je peux progresser dans ce chemin et ce chemin est présenté comme un chemin de liberté.
0: La vérité, un antidote à l'errance, une véritable liberté ?
1: Certainement. Dans le sens qu'il y a un programme et un programme d'obéissance, de fidélité à Dieu et à un enseignement. Ce qui fait qu'il y a un équilibre à trouver entre l'obéissance qui pourrait apparaître comme une privation de liberté, mais qui est en fait accès à une vraie liberté intime.
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0: 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Il y a des hommes qui ont peu de sens pratique. C'est sa femme qui lui avait fait sa valise. Seulement, à la douane, « Monsieur, s'il vous plaît, ouvrez votre valise. » Et voici qu'au bout d'un instant, les choses si bien arrangées par les mains féminines s'étaient transformées en une petite montagne qu'il n'a tout simplement jamais pu faire rentrer dans la valise. Alors, ni une ni deux, il a pris une chemise, l'a ouverte et a mis dedans ce qui ne voulait plus aller dans la valise. Et hop, le voilà parti, la valise d'une main, le baluchon de l'autre. Finalement, c'est comme ça aussi dans la vie. Tout à coup, il se produit dans notre bagage un grand chamboulement. La maladie bouleverse tout. Un chagrin, une douleur vide tout. Une angoisse se saisit des choses et en fait une montagne. Et on se dit « Mais plus jamais ça n'entrera dans mon petit bagage !» Vous savez ce que Jésus est venu faire sur la terre ? Il est venu refaire notre valise. Oui, refaire notre valise pour qu'il n'y ait plus ce désespoir de ne pas savoir comment nous en sortir, mais au contraire, pour arriver à porter tout ce qu'il y a à porter.
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0: Les paysans de chez nous faisaient des jardins où ils mélangeaient toutes les fleurs avec des légumes, des fruits. Et effectivement, ce que tu disais en disant je repousse les prédateurs et j'attire les prédateurs des prédateurs, ces plantes étaient faites pour ça. Et ils n'avaient pas besoin d'intrants. Et ça marchait très bien. On redécouvre finalement, aujourd'hui, ce qui existait au Moyen-Âge, chez nous, il y a de cela quelques siècles.
1: C'est intéressant aussi de revenir un petit peu au début, quand j'avais présenté Pascal, je lui ai dit, c'est quand même notre responsable plaidoyer, c'est lui qui témoigne, et c'est lui qui fixe aussi, bien sûr ensemble et collégialement, mais qui propose des actions de plaidoyer d'ACF. Et quelque part, par rapport à l'eau, il est normal d'attendre une conclusion. Que fait ACF dans ce domaine-là ? C'est un petit peu ce que je propose à Pascal de nous dire. Alors, ACF, que fait ACF dans le domaine de l'eau ? Pour terminer.
2: Donc voilà, je vais conclure. Déjà, pour vous dire, effectivement, pour répondre à ta question, Antonio, c'est que je ne vous ai pas dit, effectivement, ACF, c'est au niveau international, 50 pays partenaires, plus de 5000 personnes qui travaillent sur le terrain, qui sont à plus de 95% des gens qui sont issus des pays ou des régions. Ça, c'est important aussi. Et c'est systématiquement une préoccupation autour des questions en eau, d'abord en termes d'approvisionnement et ensuite en termes de prévention, de garantie donc de l'assainissement et de l'hygiène. Ça, c'est quasiment systématique dans l'ensemble des pays. C'est ce que vous avez par rapport au domaine d'expertise. Une fois qu'on a dit ça, ce que j'ai essayé de vous montrer comme exemple, c'est qu'il faut faire de l'intersectorialité. Il faut travailler entre les secteurs et il faut arriver à résoudre des questions autour de notre mandat, la faim, pas uniquement en apportant de l'eau de qualité et aussi de l'assainissement, mais en travaillant, par exemple, sur de l'eau grise dans les cultures, en travaillant sur l'évolution de notre façon d'envisager le traitement de la malnutrition aiguë, en travaillant avec les États de façon à faciliter la transition d'une agriculture extrêmement consommatrice d'eau et polluante, et qui consomme en plus le phosphore minéral, qui va se dégrader, qui n'est pas éternel, avec un certain nombre de mesures qui sont travaillées avec les populations locales, avec les collectivités territoriales, sous la responsabilité des ministères. Et puis il y a la situation de l'urgence que j'ai évoquée. Ça, c'est pour répondre à ta question. Maintenant, quelles sont les recommandations, les questions que nous posons ? Je m'arrêterai là. On l'a évoqué, il y a tout d'abord la question de la gouvernance mondiale de l'eau. Alors, tu as parlé des communs, il y a effectivement cette question des communs, il y a cette question du droit de l'eau aussi. La première chose que fait ACF dans le domaine du plaidoyer, c'est de suivre les engagements de la France dans ce domaine et de suivre les Nations Unies, ce que les Nations Unies produisent. Et d'être critique, suffisamment critique, mais aussi d'engager des partenariats. Et aujourd'hui, la France est à la recherche, on va dire, de leviers diplomatiques par rapport à son ministère de l'Europe et des Affaires étrangères. Et ce n'est pas à ACF de l'accompagner, mais ce n'est pas notre responsabilité, évidemment, mais de poser les bonnes questions et d'être granuleux au bon endroit, ça, c'est fondamental. On pourra donner des exemples si vous le souhaitez. Ensuite, pour répondre à la question qui a été posée depuis Montpellier sur la question de l'eau, il faut effectivement témoigner d'une nécessaire solidarité renouvelée autour de l'utilisation de l'eau. Aux États-Unis, ce sont 400 litres par jour et par personne. 400 litres d'eau. En Europe, 200 litres. À Ouagadougou, capitale du Burkina Faso, ou au Sénégal, à Dakar, en moyenne, évidemment, c'est 20 litres. Dans un camp de réfugiés, c'est entre 20 et 30 litres. Donc vous voyez un petit peu cette inégalité de la capacité d'accéder à l'eau. Donc ça, il y a vraiment tout un travail à faire autour de cette différence. Comment arriver, pas en se disant, voilà, il va falloir plonger effectivement à 150 mètres parce qu'il n'y a plus d'eau, mais comment se dire, il y a un véritable programme de reforestation, de restauration des sols à mettre en place, de changement du programme agricole intensif ou du pâturage ou de l'élevage ou de la transformation des forêts pour avoir du soja. Et nous pouvons, à certains moments, dans nos actions aussi,

0: avoir, je dirais, des effets inattendus qui peuvent être délétères. Je vais donner encore un exemple technique, mais qui est intéressant. On a beaucoup parlé de l'entomophagie, c'est-à-dire le fait de manger des insectes. On a travaillé en République centrafricaine sur cette question, en disant que c'est une très bonne façon d'apporter des protéines. Seulement, ça existait déjà au niveau des populations qui vivent dans les forêts. Et il y avait un apport régulier en RCA à une certaine période de l'année qui est un complément alimentaire. Nous, on arrive, on dit super. On va produire, on va industrialiser, et comme ça, on va avoir davantage d'insectes produits et on va diminuer la malnutrition. Mais ce faisant, qu'est-ce qui se passe? Non seulement on détruit toute une économie locale, en plus, on accélère la prédation vis-à-vis de cet insecte, on détruit donc un écosystème, donc on ne peut plus travailler comme ça. Et c'est pour ça qu'il faut absolument avoir une approche écosystémique à la base, systématiquement dans toutes nos actions. Deuxième grande étape, deuxième grande recommandation, c'est notre capacité d'anticiper et de répondre de façon coordonnée entre pays. C'est-à-dire ne pas simplement répondre à la crise humanitaire, mais voir comment se coordonner mieux et comment avoir des systèmes. En ce moment, on a un projet assez phare qui s'appelle Hydronut à Madagascar, qui allie plusieurs indicateurs, couverture végétale, diarrhée des enfants, en lien avec l'UNICEF, et qui permet d'anticiper suffisamment tôt le fait qu'il va y avoir un pic diarrhéique ou qu'il va y avoir une insuffisance de production pour pouvoir avoir un certain nombre de réponses, de prépositionner par exemple de l'argent pour que les familles puissent acheter les aliments parce qu'on sait que les prix vont monter, etc. etc. Tout ça sont des éléments vraiment très importants et pas uniquement la réponse en urgence isolée. Et enfin, la transformation des systèmes alimentaires, c'est quelque chose de fondamental. On ne peut plus continuer à manger comme on mange aujourd'hui. On ne peut plus continuer à manger sur la base d'un système agro-industriel qui consomme énormément d'eau, qui épuise les terres. Ça n'est plus possible. Il faut changer ce modèle. Mais ce modèle, c'est au niveau mondial aussi qu'il faut le changer. Il faut bien sûr faire ces allers-retours entre le local et le mondial. Mais là aussi, il faut une approche écosystémique, technique, très bien. Mais il faut aussi, et ça va être un gros travail, réfléchir comment pouvoir témoigner avec les lobbies agro-industriels qui ont leur propre intérêt. Il y a aussi une transition à avoir, évidemment. Mais ne pas poser la question, c'est ne pas répondre à la question de l'eau. Vous avez vu que 70 à 80% de l'utilisation de l'eau se fait à travers l'agro-industrie. Voilà, je voulais finir sur ces trois grands messages, on pourrait en avoir d'autres. Et en tout cas, merci, voici la dernière photo.
1: Merci Pascal. Le débat est ouvert.
2: Bonsoir, je suis très étonnée quand j'entends que la France est engagée, parce que ce que je vois moi dans ma petite échelle sur mon pays, c'est le fait qu'il y a la politique agricole commune qui permet aux gros industriels de l'agroalimentaire d'aller puiser de l'eau fossile. On fait des bassines contre lesquelles on se bat, certaines personnes se battent. Il y a un gaspillage d'eau qui est effrayant, mais par contre, il y a des villes dans lesquelles, dans notre pays, les enfants ne doivent pas consommer l'eau parce qu'elle est déjà très polluée. Et l'agriculture, elle, va aller puiser de l'eau fossile. Comment la France est-elle engagée alors qu'au niveau européen, on ne regarde pas notre nombril, quoi. Enfin, pas tout le monde, hein, mais c'est assez caricatural ce que je dis, certainement, mais je trouve que c'est une question politique fondamentale. Le fait que nous sommes sur la même planète et qu'il est important maintenant de ne pas juste travailler à notre petite échelle et essayer de préserver la ressource, et ici et ailleurs.
0: Votre remarque est tout à fait pertinente. Je pense que la coopération aujourd'hui, on pourrait dire la collaboration, le soutien, l'aide internationale dans laquelle la France s'investit, et je ne vais pas parler à la place du ministère de l'Europe et des Affaires étrangères et de l'Agence française pour le développement, mais il y a un certain nombre de programmes et de réflexions, et en tout cas les équipes que nous rencontrons, les équipes techniques dans ces ministères et au niveau de l'AFD, croient véritablement que l'agroécologie doit être développée, doit être approfondie. Après, la question politique ici en France, c'est une autre question. Et votre remarque est tout à fait pertinente.
1: Je rajouterais effectivement qu'il y a un sacré décalage entre les réflexions qui sont faites au sommet d'un État et ce qui est pratiqué dans les pays.
3: Voilà. Oui, bonsoir. Moi, je suis plutôt d'une nature optimiste et je regarde, comme l'a dit tout à l'heure Alain Maillot, il est important de voir que ce sont les petits ruisseaux qui alimentent les rivières et qui elles-mêmes alimentent les fleuves et ensuite la mer. Donc, ce qu'on perçoit, c'est quand même une sensibilisation qui est quand même croissante, et en tout cas avec la période que nous vivons en ce moment, où on voit de plus en plus, et en tout cas dans nos campagnes et un peu partout, où les citoyens ont mis chez eux des réserves d'eau pour pouvoir arroser, pour pouvoir récupérer l'eau, où j'entends quand même de plus en plus à la fois les pouvoirs publics et puis une sensibilisation plus importante sur le retraitement de l'eau. Donc c'est quand même des côtés un peu positifs, alors même si ça va pas assez loin, et bien sûr que c'est sans doute pas assez par rapport aux enjeux mondiaux, mais en tout cas il y a une prise de considération, et on voit bien, et vous l'avez montré tout à l'heure dans le début de votre propos, qu'entre 77 jusqu'à aujourd'hui, il a fallu du temps pour que on sensibilise les individus. Mais c'est important quand même de se dire qu'aujourd'hui il y a quand même... J'ose espérer que ce n'est pas un effet de mode, mais quelque chose qui est beaucoup plus profond, où l'être humain se rend compte sur quelle terre il est et sur comment il faut arriver à la préserver. Arriver à la préserver, bien sûr pour soi, mais aussi pour les autres, parce qu'on ne peut pas se contenter. On voit bien l'afflux des migrants, on voit bien tout un tas de choses qui se passent autour de nous, et combien c'est important de pouvoir le faire. Alors, je suis un peu dubitatif quand effectivement je vois bien qu'il y a eu une conférence mondiale sur l'eau, qu'au-delà des engagements, il y a peu d'actes. Moi, j'ai envie de vous dire, finalement, en local, et sur nos territoires et dans notre pays, le fait d'avoir alimenté peut-être de manière un peu plus alarmiste que d'habitude les effets de la sécheresse et du manque d'eau, ont fait quand même que nos citoyens et la population l'ont pris en compte, en tout cas, et j'ose espérer, de manière durable. Donc c'est plutôt un bon côté. Le deuxième bon côté, c'est sur l'eau elle-même et son utilisation, et notamment sur son retraitement, où aujourd'hui, quand même, on voit bien des projets de loi qui vont être promulgués. Et donc là aussi, il y a un certain nombre de progrès. Et c'est sans doute pas assez, vous avez raison, madame. En tout cas, c'est quand même un bon début. Et je pense qu'il faut savoir surfer, et que des moments comme ce soir, et merci Alain de ton invitation, permettent aussi de nous poser à nous-mêmes, chacun d'entre nous, de bonnes questions, et d'être des militants autour de nous pour pouvoir sensibiliser les populations, bien entendu.
1: Merci Henri. Effectivement, tu as raison de marquer un petit peu ce côté optimiste qu'il faut garder.
2: Avons-nous aujourd'hui un pays qui est en avance sur le traitement de l'eau ?
0: Sur le traitement de l'eau, vous voulez parler de quoi ?
2: Sur la gestion de l'eau. Tout ce dont on vient parler. Voilà.
0: Il n'y a pas, à ma connaissance, et on en a discuté avec nous, parce que c'est une question qui nous est posée aussi par d'autres personnes, on n'a pas un pays exemplaire qui est dans une gestion de l'eau exemplaire. Et le problème, c'est qu'on est sur quelque chose de complexe, puisque ça fait appel à de l'énergie aussi, donc à quel type d'énergie on va utiliser. Ça fait appel au modèle agricole, ça fait appel aussi à l'organisation sociale. Tu parlais de, effectivement, comment on peut avoir quelque chose de local qui fonctionne et qui est efficace, et comment ensuite ça se développe au niveau régional, des bassins versants, voire entre les pays. À notre connaissance, il n'y a pas... De pays qui soit le modèle, et j'ai envie de dire, en fait, chaque pays va avoir ses configurations, son histoire, et il faut des réponses qui soient contextualisées. C'est-à-dire qu'il y a une direction globale, on le sait aujourd'hui, qui est la préservation de la ressource, qui est le développement de l'accès, la préservation, le lien avec les écosystèmes. Ça, c'est quelque chose qu'il faut vraiment le marteler. Mais après, la manière de mettre en œuvre, pour nous, elle s'appuie vraiment sur l'histoire du pays et sur la façon dont les populations s'organisent, en fait. Ça, c'est fondamental. Je dirais qu'il n'y a pas un modèle qu'on peut décalquer. Il y a peut-être quelque chose dont on peut s'inspirer. Pardon, mais votre question me fait réfléchir. C'est l'histoire. C'est-à-dire revenir, effectivement, à des modèles de gestion de l'eau avec davantage de frugalité. Avec des exemples de traitement de l'eau ou de prélèvement de l'eau dans des pays qui ont toujours eu des difficultés. Et là, je pense qu'il y a des exemples. Ça peut être au Maroc, ça peut être au Moyen-Orient. Il y a des choses intéressantes aussi à creuser. Pas forcément actuelles, parce qu'aujourd'hui, le modèle, il est vraiment plutôt dans l'hyperconsommation. Mais c'est comment l'eau a été gérée, a été traitée, plutôt, je dirais même... Et c'est pas une boutade, hein, c'est vraiment se pencher dessus au Moyen-Âge, avant le XVIIIe siècle.
4: C'était le cinquième et dernier extrait de cette conférence donnée à l'occasion de la Journée mondiale de l'eau, le 28 mars dernier à Alès, à l'École des Mines, organisée conjointement par l'IMT Mines Alès et Action contre la faim. Elle était animée par Pascal Revaux, directeur du département expertise et plaidoyer d'Action contre la faim. Cette diffusion est donc terminée. Vous pouvez retrouver l'enregistrement complet sur la page Facebook d'Action contre la faim du Gard. Un téléphone pour contacter l'association, le 06 98 98 01 07. Merci de votre écoute et à la semaine prochaine sur Radio Intervalle.

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0: 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Il y a des hommes qui ont peu de sens pratique. C'est sa femme qui lui avait fait sa valise. Seulement, à la douane, « Monsieur, s'il vous plaît, ouvrez votre valise. » Et voici qu'au bout d'un instant, les choses si bien arrangées par les mains féminines s'étaient transformées en une petite montagne qu'il n'a tout simplement jamais pu faire rentrer dans la valise. Alors, ni une ni deux, il a pris une chemise, l'a ouverte et a mis dedans ce qui ne voulait plus aller dans la valise. Et hop, le voilà parti, la valise d'une main, le baluchon de l'autre. Finalement, c'est comme ça aussi dans la vie. Tout à coup, il se produit dans notre bagage un grand chamboulement. La maladie bouleverse tout. Un chagrin, une douleur vide tout. Une angoisse se saisit des choses et en fait une montagne. Et on se dit « Mais plus jamais ça n'entrera dans mon petit bagage !» Vous savez ce que Jésus est venu faire sur la terre ? Il est venu refaire notre valise. Oui, refaire notre valise pour qu'il n'y ait plus ce désespoir de ne pas savoir comment nous en sortir. Mais au contraire, pour arriver à porter tout ce qu'il y a à porter.
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0: Nous voici aujourd'hui au Relais de l'Espinasse avec l'association Épidemain. Et je suis avec Isabelle qui est conseillère numérique à cette association. Bonjour Isabelle.
1: Bonjour, bonjour à tous.
0: Isabelle, explique-nous d'abord l'association Épidemain. Son objectif, c'est d'aider les gens en local, c'est de faire du soutien.
1: L'association Épidemain, il y a plusieurs pôles. Moi, c'est le pôle numérique. Ma mission première, c'est d'aider les gens à devenir autonomes avec les outils numériques. Je reçois les gens en individuel pour des questions d'administration, souvent, et on propose aussi des ateliers collectifs pour voir ensemble les alternatives aux GAFAM, pour voir comment faire des courses en toute sécurité sur Internet, etc.
0: Alors, c'est un petit peu ce qu'on appelle un métier qui permet de réduire la fracture numérique, c'est ce qu'on dit aujourd'hui ?
1: Le dispositif a été mis en place par le gouvernement justement pour ça, face à l'obligation d'utiliser les outils numériques pour l'administration.
0: Ça veut dire qu'aujourd'hui, on ne peut plus se passer du numérique, c'est ça ?
1: Et de moins en moins, ça devient obligatoire. On est obligé d'avoir une boîte mail pour faire
0: les impôts,
1: n'importe quel papier, les impôts, une carte grise, Pôle emploi, tout. Absolument tout est devenu numérique et ça devient de plus en plus, j'allais dire difficile, mais impossible en fait d'avoir quelqu'un, un humain au téléphone pour dépatouiller d'un dossier qui coince ou...
0: Tout est géré par ordinateur, par l'intelligence artificielle et il n'y a plus personne en face pour nous aider.
1: Bon, l'intelligence artificielle en particulier, je ne sais pas dans quelle mesure l'État a mis ça sur ses sites. Mais oui, on est obligé d'avoir une adresse mail, on est obligé de se servir d'Internet pour faire ses papiers.
0: Alors ça ne nous plaît pas trop, déjà qu'on n'était pas très enthousiaste avec le numérique. Sauf que toi, tu proposes des alternatives dans l'utilisation du numérique.
1: Voilà, alors outre aider les gens à faire leur paperasse, ben comme on dit, hein, les paperasses avec Internet, je propose aussi des ateliers pour voir tous les usages du numérique et surtout toutes les alternatives à ce qui est présenté, à savoir les GAFAM, Google, Microsoft et compagnie.
0: Oui, donc, par exemple, Google, c'est le moteur de recherche le plus utilisé. Tu as une alternative à Google ?
1: Absolument. C'est un moteur de recherche, Google. Donc oui, il y en a plein d'autres.
0: Par exemple, lequel ?
1: Lilo, par exemple. Il transforme vos clics en euros. Et ces euros-là, ils les versent aux associations que vous pouvez choisir. Ils ont des partenaires et ils arrivent comme ça à récolter de l'argent avec les clics. Alors, je ne comprends pas comment ça fonctionne, mais ça fonctionne. Et si Lilo arrive à lâcher des fois 1000, 2000 euros à une association, c'est qu'il y a beaucoup d'argent à la clé.
0: Qu'est-ce que tu nous recommandes comme boîte mail ?
1: Pareil, hein, y en a plusieurs... Il y a une entreprise française qui s'appelle Mailo, M-A-I-L-O, qui propose des boîtes mail sécurisées, sans publicité ou sans trop de publicité. S'ils en font un peu, il faut bien quand même qu'ils arrivent à rémunérer leurs salariés. Hein. C'est chiffré et les données sont pas revendues. On est protégé des publicités intrusives et surtout, nos données, elles restent à nous. Je sais pas comment l'exprimer de manière sereine.
0: Oui, parce que quand les serveurs ou les boîtes mail récupèrent nos données, tout ça, c'est pas pour rien, ça sert. Et on perd de la liberté ou on se fait plus facilement manipuler.
1: Absolument. Et ça sert à nous envoyer des publicités pour lesquelles on est censé être un peu plus sensible. Et ça sert à récolter toutes les données qui sont ensuite revendus. Après, c'est assez opaque, on ne sait pas tellement où. Un exemple, Doctolib, qui est quand même plébiscité par notre exécutif. Il faut savoir que le serveur est aux États-Unis, donc les données sont sous le coup de la loi américaine, donc appartiennent à Amazon, en l'occurrence, le serveur, c'est Amazon. Donc, toutes les données qui sont sur Doctolib, on peut dire que c'est des données quand même sensibles, elles appartiennent aux États-Unis qui peuvent en faire, à Amazon qui peut en faire ce qu'ils veulent.
0: Du commerce.
1: Commerce. Du commerce, la surveillance, allez savoir.
0: Tu me disais que dans ton travail d'accompagnement, donc ici à l'association Épidemain, tu travailler aussi sur la parentalité, enfin l'accompagnement des parents avec les enfants sur Internet.
1: Oui, on propose des ateliers le soir, deux fois par mois. Il y a plusieurs thèmes. Faire ses courses en toute sécurité sur Internet. Et proposer aussi, oui, Internet et la parentalité. Savoir gérer le contrôle parental. Voir un petit peu des pistes pour communiquer avec ses enfants sur phénomènes d'addiction qui sont quand même réels et dommageables. Les parents, ils sont souvent submergés par la demande incessante des enfants qui sont obnubilés. C'est comme hypnotisés.
0: Oui, tout à fait. On sait les dégâts que ça peut faire en ce moment auprès de la jeunesse, cette addiction aux médias, au numérique, aux écrans.
1: Et on sait que pendant que les enfants sont sur les écrans, ils ne sont pas dans la vraie vie. Mais tant qu'on est passif devant un écran, on n'apprend pas à regarder la nature, on n'apprend pas à communiquer avec ses semblables de pair à pair. Oui, ça fait des dégâts. Des sociologues ont fait des rapports déjà, c'est assez catastrophique. Enfin, c'est la deuxième génération là qui subit un peu ça. Je dis subit parce que tellement addictif que ça devient hors du champ de la décision. Il faut veiller à ce que les jeunes ne perdent pas le lien humain.
0: Oui, au lieu d'être avec les copains et de discuter comme nous on le faisait quand on était jeunes, on discute via un écran. Et j'ai entendu que en moyenne, les collégiens, c'est plus de 4 heures par jour devant un écran, quoi.
1: J'ai entendu des chiffres qui donnent plus que ça. Ouais.
0: Ah oui, ça a peut-être encore changé, oui.
1: Vraiment, c'est dramatique. Bon, y a certains directeurs de collège qui ont interdit le portable dans l'ensemble du collège. Ils tentent un peu des choses, mais il faudrait légiférer peut-être plus loin.
0: Donc toi, tu es là pour aider les parents à avoir des pistes, faire du contrôle parental, accompagner leurs enfants sur les écrans. C'est l'occasion de discussion avec les parents. Je suppose qu'il y a une dimension un peu sociale, on se confie, on discute dans ton travail.
1: Toujours. Ben oui, comme je disais, je suis là pour aider les gens à devenir autonomes. Je les informe aussi du fonctionnement global et du coup, il émerge comme ça la compréhension des choix possibles. Les choses sont présentées de telle manière que quelqu'un qui achète un ordinateur, sans trop y connaître, il va comprendre que Microsoft, c'est l'Internet, c'est le numérique, alors que c'est une part du numérique. Le numérique, c'est pas que Microsoft ou Google. Il y a beaucoup, beaucoup d'alternatives, et notamment tous les logiciels, tous les services en open source, ce qui permet d'avoir une vie en dehors du mercantile, quelque chose de rapport humain, d'échange. On n'est pas seulement une marchandise, en fait. On est aussi des gens qui veulent communiquer, se servir de ces outils numériques, somme toute très pratiques. Mais c'est piégeux, il faut faire attention à ne pas devenir le produit. Il faut vraiment garder à l'esprit que nous servons du numérique. Et si on n'est pas assez vigilant, très vite, c'est le numérique qui se sert de nous.
0: Et quand c'est gratuit, c'est toi le produit.
1: Voilà, sauf en open source. C'est gratuit, effectivement, mais pas dans le sens où tout le monde entend gratuit. C'est libre, c'est-à-dire qu'on peut s'en servir sans payer. Mais si on travaille avec, on peut considérer que c'est un outil de travail. Et à ce moment-là, on fait un don à l'association ou un peu, c'est des entreprises aussi parfois qui proposent les logiciels de manière à ce qu'ils puissent, eux, payer le matériel et aussi payer les gens qui travaillent quand même. Parce que l'open source, la majorité des gens qui font les logiciels sont des bénévoles. L'open source, ça veut dire que le code source du logiciel est à disposition de qui veut, enfin peut surtout, hein, parce que quand même, il faut savoir coder, mais on peut améliorer les logiciels, proposer les améliorations, et c'est comme ça que les logiciels open source évoluent et les mises à jour se font, mais avec la participation de tous les internautes qui veulent bien le faire. à contrario des logiciels qu'on dit propriétaires, qui fonctionnent d'une manière totalement différente, c'est des entreprises capitalistes avec un autre état d'esprit qui n'a rien à voir et qui, de mon point de vue, enferme le monde dans un fonctionnement qui nous amène dans le mur. On le voit bien. Enfin, quand on veut regarder un petit peu, on se rend compte que le fonctionnement de nos sociétés, ça va pas. Et le numérique, c'est le reflet de notre société aussi.
0: Le numérique exacerbe même certains comportements. On voit le harcèlement, par exemple, chez les enfants qui prend la forme du numérique aujourd'hui.
1: Le harcèlement, il a toujours existé, mais là, oui, ça prend une dimension bien plus grande parce que ça sort du cadre du collège. L'enfant qui est harcelé dans le collège, il pouvait avoir du répit en dehors. Là, maintenant, il ne peut plus parce que dans les réseaux sociaux, ça tourne. Et oui, c'est une catastrophe. Et voilà, les ateliers que je propose, c'est aussi aider les parents à comprendre le fonctionnement de manière à ce qu'ils soutiennent leurs enfants et prendre conscience de la nécessité de protéger son identité numérique, de pas poster n'importe quelle photo, par exemple, pas donner son vrai nom, sa vraie adresse. Voilà, il y a quelques pistes comme ça pour être tranquille, mais faut être conscient des choses et c'est pas sur Internet qu'on l'apprend. Il faut se rapprocher d'associations effectivement qui proposent des ateliers ou aller fouiller sur Internet. Mais c'est pareil, pour aller fouiller sur Internet, il faut aller trouver les bonnes infos, j'ai envie de dire les bonnes, mais il faut avoir un minimum de connaissances déjà. Sinon, parce que à chaque fois qu'on fait une recherche, les premières propositions qui arrivent sont sponsorisées. Donc, c'est biaisé à la base. Voilà, il y a des petites choses comme ça qu'il faut savoir pour pouvoir utiliser le numérique plutôt que d'être utilisé par lui.
0: Isabelle, quand est-ce qu'on te retrouve ? À quel moment ? L'association Épine-Main au relais de l'Espinasse ?
1: Alors, tous les mercredis et jeudis, je suis ici de 9h30 à 18h. Et je reçois les gens toute la journée, avec ou sans rendez-vous. Et le vendredi, je fais une permanence à Vialas, dans les locaux de Vivre à Vialas. L'après-midi, sur rendez-vous. Le mardi matin, je suis à Saint-Michel-de-Dèze. Et je peux aussi intervenir parfois, quand nécessaire, à domicile, pour les gens qui ont des gros ordinateurs fixes et des problèmes spécifiques. Je peux parfois, quand nécessaire, me déplacer chez les gens.
0: Et ben voilà, merci beaucoup Isabelle pour ces précisions, pour le travail que tu fais, pour l'accompagnement que tu nous proposes ici en Cévennes.